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0: carrément délicieux.
1: Bonjour, bon réveil à toutes et tous. Il est 5h pile, vous êtes sur Radio 4 et vous démarrez la journée du bon pied avec le Choco Morning. On vous accompagne dès l'aube et pour commencer, place à l'info, c'est le premier rendez-vous.
2: Bonjour à tous, l'essentiel de l'actualité, la vigilance rouge canicule concerne 49 départements aujourd'hui, touchant plus de 9 Français sur 10. Un épisode de chaleur exceptionnel qui a fait tomber 140 records mensuels de température. 845 écoles et collèges partout dans le pays seront fermés. Aujourd'hui, 1800 autres n'accueillent les élèves que ce matin. De fortes chaleurs qui ont perturbé le trafic ferroviaire hier en déformant les rails par endroits. La circulation a été fortement impactée sur la ligne à grande vitesse atlantique avec des retards allant jusqu'à 2h20 entre Paris et Bordeaux. Dans l'Est, la ligne Metz-Thionville-Luxembourg est aussi touchée avec un retour à la normale prévu ce soir. Sur le conflit au Moyen-Orient, la négociation de paix s'accélère en Suisse pour finaliser l'accord entre les États-Unis et l'Iran. Le vice-président américain J.D. Vance a salué des discussions cruciales pour transformer durablement les relations avec Téhéran. Dans le même temps, Donald Trump, lui, menace de reprendre les hostilités si le Hezbollah au Liban continue de poser problème. Et puis avant le Tour de France, Tadej Pogacar signe un nouveau succès. Le Slovène s'est imposé sur le Tour de Suisse hier. Il a survolé la dernière étape de montagne à Villars-sur-Ollon. Au général, il comptait plus de 5 minutes d'avance sur son dauphin. Une démonstration de force à 2 semaines du départ de la Grande Boucle.

0: est parti pour une nouvelle semaine ensemble. Et comme chaque jour, ça se passe sur Radio 4, la radio d'ici. Soyez les bienvenus. Nouvelle semaine, lundi. Et on vous accompagne pendant 2 heures. Tous les jours de la semaine, on fait ça avec le sourire, avec beaucoup de plaisir. Et pour vous accompagner, je ne suis pas tout seul. On va tout de suite retrouver Charlotte qui est avec moi. Bonjour Charlotte.
1: Bien le bonjour. Oui, c'est moi, c'est Charlotte.
0: Je le disais, une nouvelle semaine qui démarre. On est au lendemain de la fête des pères qui avait lieu hier. Alors, on a une pensée encore une fois pour tous les papas qui écoutent Radio 4 notamment.
1: Ils sont nombreux.
0: Mon papa en particulier.
1: Voilà, un gros bisou à mon papa aussi, au tien, à tous les papas quoi.
0: On peut se le permettre de temps en temps.
1: Ah bah oui.
0: On a le droit de le faire. On va aussi revenir sur quelque chose dont je t'ai parlé vendredi. Rappelle-toi, vendredi je t'ai parlé d'une chanson qui fêtait son anniversaire, c'était la Macarena de Los Del Rio, d'accord ?
1: Oui,
0: 30
1: ans.
0: Et pour démarrer notre rendez-vous aujourd'hui, on a aussi un anniversaire à fêter pour ce titre.
1: J'adore, Mano.
0: La tribu de Dana, effectivement.
1: Et qui doit avoir plus ou moins 30 ans aussi, non ?
0: Ah, on n'est pas loin, effectivement, puisque ce titre était numéro 1 en France le 22 juin 1998.
1: Ah ouais ? Un truc de fou.
0: Ah ouais, et cette chanson revient tout doucement sur le devant de la scène aussi.
1: Ouais.
0: On n'oublie pas Mano, bien sûr.
1: Tu sais que j'ai fait écouter ça à mes filles il y a quelques jours.
0: Mm-hmm.
1: Bon, elles n'ont pas accroché.
0: Ah,
1: par
0: c'est
1: contre,
0: vrai
1: j'entends le loup, le renard et la belette, là il y avait du monde.
0: Oui, c'est peut-être un peu plus de leur âge, c'est pour ça.
1: Oui, peut-être.
0: Les paroles de la tribu de Dana ne sont pas hyper gaies non plus.
1: Non, c'est vrai, c'est
0: voilà,
1: pas tout à fait.
0: Ceci explique cela peut-être. On est avec vous en tout cas sur Radio 4, on ira faire un petit tour du côté de l'Angleterre, du Massachusetts. On aura notre chiffre du jour, ce sera 1 million. On retrouvera aussi notre anecdote du mondial. Prenez place, vous n'avez pas grand chose à faire, on s'est même chargé de la musique. Et justement, ça redémarre tout de suite. Bienvenue sur Radio 4.

0: Nous sommes aujourd'hui le lundi 22 juin. Voici notre éphéméride et Charlotte, on souhaite une bonne fête aux...
1: Alban et Aaron, bonne fête.
0: Bonne fête à vous. C'est aussi la journée nationale de réflexion sur le don d'organes et la greffe. Ça s'est passé le 22 juin, c'était en 1986.
1: Avec Diego Maradona qui a offert la victoire de l'Argentine lors des quarts de finale de la Coupe du Monde en inscrivant un but de la main.
2: La main de Dieu,
0: bien sûr. C'était il y a 40 ans jour pour jour.
1: Ah ouais.
0: Voilà,
1: c'est donné. Voilà,
0: ouais, c'est cadeau pour info. 22 juin toujours, mais cette fois-ci en 2003. On parlait d'elle.
1: Beyoncé qui sortait son tout premier album studio.
0: Dangerously in Love. Dès la sortie, ça a fait de Beyoncé une star solo à part entière. Elle avait déjà cartonné avec les Destiny's Child, mais là c'était parti pour sa carrière toute seule, sans les copines. On passe aux anniversaires du jour.
1: Oui, bien sûr. Emmanuel Philibert de Savoie à 54 ans, Véronica Loubry à 58 ans, Emmanuel Seignier à 60 ans, Jimmy Somerville fête son anniversaire. Jimmy Somerville qui a 65 ans, Nicolas Sirkis à 67 ans.
0: Nicolas Sirkis du groupe Indochine, évidemment.
1: Et oui, et Cyndi Lauper.

0: Bonjour vous tous.
1: Bélier,
0: si vous vous êtes disputé avec quelqu'un de proche, pardonnez-le ou acceptez son pardon.
1: Taureau,
0: avec votre moitié, tout se passe bien,
1: même si vous vous voyez peu à cause de vos emplois du temps un peu contraignants.
0: Gémeaux, le moment est venu de ne pas céder à l'urgence, mais de vous poser les bonnes questions en prenant le temps de réfléchir.
1: Cancer, vous faites confiance à la personne que vous aimez.
0: Venant de vous, c'est un grand pas en avant.
1: Lion, votre humeur est guillerette.
0: Vos arguments sont très convaincants.
1: Vous vous montrez très sûr de vous.
0: Vierge, tout en touchant au but, vous avez la vague impression qu'il vous sera difficile de finaliser votre travail.
1: Balance, il est grand temps de penser à votre futur.
0: Si un placement doit vous rapporter de l'argent, autant le faire tout de suite.
1: Scorpion, c'est une très bonne journée pour réunir quelques personnes autour d'une bonne table pour débattre d'un sujet qui vous tient à cœur.
0: Sagittaire, ne vous laissez pas abattre par des contrariétés passagères.
1: Capricorne, laissez-vous aller sans avoir peur que les bonnes choses s'arrêtent.
0: Vous êtes inquiet de nature.
1: Sauf que parfois, il faut savoir relativiser.
0: Verseau, vous mêlez plaisir, loisirs et rencontres, mais côté cœur, une idée vous trotte dans la tête.
1: Vous avez envie de poser vos bagages.
0: Poisson, vous résistez au changement, mais il vous sera de plus en plus difficile de l'éviter.
1: Passez tous une magnifique journée.

0: Et il est temps de retrouver notre chiffre du jour. Et ce chiffre, Charlotte, c'est 1 million.
1: On va parler de Coupe du Monde de football, donc qui a coûté très cher à un parieur américain. Un parieur qui avait misé, comme tu viens de le dire,
0: un million
1: de dollars sur une victoire.
0: Mais qui fait ça?
1: De l'Espagne.
0: Mais qui fait ça réellement, parier 1 million? Les gens qui ont des dizaines sur leur compte.
1: Non mais c'est ça. Des dizaines de millions, largement favorite face au Cap-Vert, ok. La cote était très basse, son gain potentiel n'était que d'environ 86 000 dollars. Donc en plus il parie 1 million.
0: Que 86 000 dollars si son pari est bon.
1: Ouais, et alors contre toute attente, eh bien l'Espagne, n'a jamais réussi à marquer.
0: Eh oui, c'est vrai, ils ont fait 0-0.
1: 0-0, un 0-0 historique. Donc le parieur, il a perdu l'intégralité de sa mise.
0: Oh.
1: Les plateformes de paris ont confirmé la validité du ticket. Ce pari devient viral là, sur les réseaux sociaux, c'est n'parte quoi.
0: Improbable. Parie 1 million, il perd
1: vraiment
0: 1 million.
1: C'est ça, c'est des gens qui ont pas peur de perdre de l'argent, qui en ont rien à faire.
0: C'est ce que j'allais dire, c'est que bon, il les perd, mais à mon avis, c'est pas ça qui va l'empêcher de dormir.
1: Non.

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1: Le 17 juin, 10 planeurs sous-marins autonomes ont été déployés depuis Villefranche-sur-Mer, dans le sud de la France. Pendant un mois, ces drones intelligents vont explorer les eaux entre la Côte d'Azur et la Corse. Cette mission scientifique inédite est menée par le CNRS et financée par le plan France 2030. L'objectif est de mieux comprendre le fonctionnement de la Méditerranée, une mer particulièrement sensible au changement climatique. Méline Desbacs.
2: Ces planeurs, appelés Sea Explorer, fonctionnent sans hélice. Ils descendent et remontent en modifiant simplement leur flottabilité, ce qui permet de parcourir de très longues distances avec très peu d'énergie. Ils peuvent plonger jusqu'à 1000 mètres de profondeur. 5 d'entre eux étudient les courants marins et les mouvements des masses d'eau, tandis que les 5 autres écoutent les sons sous-marins. Ils mesurent notamment le bruit provoqué par le trafic des bateaux et peuvent même détecter et localiser les grands cétacés comme les cachalots. Grâce à cette flotte de 10 appareils pilotés à distance depuis la Terre, les scientifiques peuvent donc observer en même temps une très grande zone. Ils suivent en temps réel leur trajectoire et coordonnent leurs mouvements comme un véritable réseau mobile d'observation. Cette approche permet donc d'étudier des phénomènes comme les tourbillons océaniques, impossibles à suivre avec un seul appareil.
1: Voilà, et les données collectées seront transmises à la plateforme Coriolis, puis partagées avec Météo France et la communauté scientifique internationale. Elles serviront à améliorer les modèles climatiques et à mieux prévoir l'évolution de la Méditerranée, qui se réchauffe plus vite que les autres mers. À terme, elles contribueront à la création d'un atlas environnemental des océans profonds, une avancée pour mieux protéger cet écosystème fragile et précieux.

0: Nous allons maintenant retrouver une information surprenante, insolite. Une info qui nous emmène en Angleterre, Charlotte. Voici notre info qui fait peur.
1: Ah ouais, ça fait vraiment peur, puisque un scorpion géant de la taille d'un labrador a été identifié en Angleterre.
0: Mais non.
1: Ouais, t'imagines la taille d'un labrador ? Scorpion géant, quoi ?
0: Hein ? Quoi ? Attends, je mets plus les pieds en Angleterre.
1: C'est terminé. Hein.
0: Il faut fermer les frontières, il faut faire vraiment. Heureusement qu'ils font plus partie de l'Europe.
1: Heureusement qu'il y a le Brexit.
0: Bah c'est ça, non mais. Qu'est-ce que c'est cette histoire là ? Attends.
1: Bon, bah, il vivait il y a 415 millions d'années. Mais bon, ils l'ont bien identifié, voilà.
0: Ah,
1: il est plus là. Hein. Il ne rentre plus dans les jardins, terminé. En fait, les restes de ce scorpion géant étaient conservés depuis plus d'un siècle au Muséum d'histoire naturelle de Londres, mais avaient été mal identifiés. Donc là, après plusieurs études, ils se sont bien rendus compte que cet insecte géant était un scorpion quand même.
0: Incroyable.
1: Imagine. La taille d'un labrador, tu le croisais comme ça dans la rue. Ouais. Pour emmener en laisse ton scorpion géant. Non, mais bon, ça n'existait pas il y a 415 millions d'années, mais quand même, quoi.
0: Mon Dieu, mon Dieu. Alors, le scorpion de la taille d'un labrador et les fourmis qui faisaient la taille
1: certainement
0: d'un
1: aussi.
0: Lapin aujourd'hui.
1: Mais certainement aussi, c'est fou.

0: Et voici maintenant l'info de star du jour. Pour cette information, Charlotte, on va parler de cet artiste. Harry Styles.
1: Qui s'illustre une nouvelle fois par sa générosité. Ah. Ouais, Harry Styles qui a apporté son soutien à un défi sportif extrême mené par un athlète. Hein, c'est pas lui qui l'a fait. Los Denis, qui, eh bien, en réalisant ce défi, eh bien, demandait des dons destinés à plusieurs associations caritatives.
0: Okay.
1: Donc, du coup, Harry Styles a choisi de soutenir ce challenge en effectuant un don réparti entre plusieurs associations.
0: Okay.
1: Voilà, donc c'était pour plusieurs choses. Le don d'Harry Styles donc va aider à financer des programmes d'aide sociale, des initiatives de santé et des projets solidaires soutenus par l'athlète en question.
0: Moi, j'aime quand les artistes et personnalités qui ont de l'argent, et pas qu'un peu, mettent à profit cet argent pour aider des associations. Je trouve ça vachement bien,
1: bah
0: et
1: oui.
0: Je trouve qu'ils ne sont pas suffisamment nombreux à le faire.
1: Mais c'est clair.

0: on va maintenant parler réseaux sociaux. Vous le savez, c'est la Twitter qu'on vous propose de retrouver tout de suite avec une publication de la page Facebook Fussoir. J'ai un petit peu modifié un mot qui n'est pas très joli. Je me dis que voilà, il peut y avoir des petites oreilles qui écoutent.
1: Très bien, c'est mieux.
0: Pas très beau. Commence par co, finisse par autre chose.
1: Oh, voilà, non.
0: On va changer de terme. Oh. Mais cette publication, la voici. Mm-hmm. Je suis vraiment désolé de t'avoir blessé en te traitant d'imbécile. Je pensais que tu le savais déjà.
1: C'était quelque chose d'acquis pour toi, après tout.
0: Ah oui. Ça, c'était ma sélection du jour. Qu'est-ce que toi, tu as mis de côté?
1: Le saviez-vous? Une femme qui dit « je suis prête dans 5 minutes », c'est comme un homme qui dit « je rentre dans 5 minutes ». La même chose.

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1: Il est 6h, pile, top départ d'une nouvelle heure ensemble dans le Choco Morning. Et pour bien la lancer, place à votre flash d'information.
2: Bonjour à tous. À la une de l'actualité, la vigilance rouge canicule concerne 49 départements aujourd'hui, touchant plus de 9 Français sur 10. Un épisode de chaleur exceptionnel. 845 écoles et collèges sur tout le pays sont fermés aujourd'hui. 1800 autres n'accueillent que les élèves ce matin. Et attention aux activités physiques et sportives. Les médecins mettent en garde contre les risques pour la santé. Lors d'un effort, le corps produit beaucoup de chaleur et peut avoir du mal à la réguler lorsque les températures grimpent. Il est déconseillé de faire du sport entre 9h et 19h. Alexis est coach sportif. Il donne quelques conseils pour continuer à bouger en toute sécurité.
3: Boire régulièrement pendant l'effort, continuer à boire après et bien boire en amont. Déjà, je pense que c'est le premier conseil à donner. On essaye de changer peut-être les horaires des entraînements, plutôt matinal et plutôt en fin d'après-midi où la chaleur est moins intense. Peut-être choisir des lieux qui sont ombragés et des activités qui sont moins intenses. On peut faire du sport en intérieur, on peut faire du pilates, on peut faire du yoga, on peut faire des activités plus douces en intérieur, on peut aller à la piscine, on peut nager. Je trouve que la piscine, c'est une excellente alternative en cas de forte chaleur. Ça permet de maintenir une activité physique sans subir la chaleur.
2: Des propos recueillis par Mylène Débat qui est pour limiter les dangers. Il est recommandé de bien s'hydrater, de porter des vêtements légers et clairs, de se protéger du soleil et de faire des pauses régulières. En cas de soucis de santé, vous pouvez appeler le 15 ou le 112. La canicule a fait ses premières victimes en France. 3 personnes âgées de 80 à 95 ans sont décédées hier en Gironde à leur domicile dans l'agglomération bordelaise. Les secours attribuent ces décès aux fortes chaleurs. Dans la Vienne, un jeune de 16 ans est mort noyé dans une rivière. À l'étranger, le conflit au Moyen-Orient, les négociations de paix s'accélèrent en Suisse pour finaliser l'accord entre les États-Unis et l'Iran. Le vice-président américain Jim Evans a salué les discussions cruciales pour transformer durablement les relations avec Téhéran. Dans le même temps, Donald Trump, lui, menace de reprendre les hostilités si le Hezbollah au Liban continue de poser des problèmes. C'est ce qu'il a dit sur son réseau social hier. On termine par du sport, du football. La France joue son deuxième match de groupe ce soir à la Coupe du Monde. C'est face à l'Irak à 23h, heure française. L'Argentine affronte l'Autriche, coup d'envoi du match à 19h. Et parmi les résultats de cette nuit, l'Égypte a battu la Nouvelle-Zélande sur le score de 3-1. Et l'Uruguay a été tenu en échec par le Cap-Vert de partout. Voilà pour l'essentiel de l'actualité. Passez un très bon début de semaine.

0: vous souhaite un excellent début de journée avec Radio 4.
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2: Bonjour, bonjour à tous. C'est le prix de la Fédération des courses du Centre-Est qui sera le théâtre du Quintet Plus de ce lundi 22 juin 2026. Disputé dans la discipline du galop à l'hippodrome de Lyon-Paris-Lille, seront 14 compétiteurs sur la distance de 2000 mètres. Départ prévu 18h30. En tête de notre sélection, le 6, Marc Vert, en forme sur sa distance et idéalement placé sur l'échelle des valeurs, tous les feux sont au vert. Suivi du 8, mais le feu qui peut surmonter sa récente pénalisation est de nouveau illustré. Le 5 Cléodore a repris de la fraîcheur en vue de cette épreuve. L'As Ancio sur la montante actuellement. Et enfin le 7 Human Evolution a déjà bien fait sur le parcours qui nous intéresse. Il complétera notre sélection. Une sélection que vous pouvez retrouver sur ma chaîne YouTube Tom Kazak, les pronostics hippiques avec mes dernières minutes. Donc notre choix aujourd'hui, premier le 6, Marc Verst. Second le 8, mais le feu. Troisième le 5, Cléodore. Quatrième l'As Ancio. Cinquième le 7, Human Evolution. Le second choix le 9, le 3 et le 11. Et à vous la fortune!

0: nous sommes aujourd'hui lundi le 22 juin 2026. Voici ce qu'on peut retenir sur notre date du jour, à commencer par les saints qui sont à fêter.
1: Alban, Aaron, bonne fête.
0: Bonne fête à vous. C'est également la journée nationale de réflexion sur le don d'organes et la greffe. Ça s'est passé le 22 juin 1986, autant dire Charlotte Clermont, il y a 40 ans. Jour pour jour.
1: Diego Maradona qui a offert la victoire à l'Argentine lors des quarts de finale de la Coupe du Monde en inscrivant un but de la main. La main de Dieu.
0: La main de Dieu, évidemment. Ces images qui ont fait le tour du monde et qui ont fait aussi la légende Maradona. C'était il y a 40 ans précisément. 22 juin toujours, mais cette fois-ci en 2003.
1: Avec Beyoncé qui sortait son tout premier album studio.
0: Album qui a permis à Beyoncé d'obtenir 5 Grammy Awards. C'était le début de sa carrière solo après l'époque Destiny's Child. On passe aux anniversaires du jour, Charlotte. Chez les personnalités, on va commencer par...
1: Emmanuel Philibert de Savoie qui a 54 ans. Véronica Loubry a 58 ans. Emmanuel Seigny a 60 ans. C'est l'anniversaire de Jimmy Somerville. Jimmy Somerville qui a 65 ans, Cyndi Lauper a 73 ans, Meryl Streep a 77 ans et c'est l'anniversaire de Nicolas Sirkis qui fête ses 67 ans.

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1: Bonjour vous tous.
2: Bélier,
1: si vous vous êtes disputé avec quelqu'un de proche, pardonnez-le ou acceptez son pardon.
3: Taureau,
1: avec votre moitié, tout se passe bien,
3: même si vous vous voyez peu à cause de vos emplois du temps un peu contraignants.
1: Gémeaux, le moment est venu de ne pas céder à l'urgence, mais de vous poser les bonnes questions en prenant le temps de réfléchir.
4: Cancer, vous faites confiance à la personne que vous aimez. Venant de vous, c'est un grand pas en avant.
5: Lion, votre humeur est guillerette. Vos arguments sont très convaincants. Vous vous montrez très sûr de vous.
6: Vierge, tout en touchant au but, vous avez la vague impression qu'il vous sera difficile de finaliser votre travail.
7: Balance, il est grand temps de penser à votre futur. Si un placement doit vous rapporter de l'argent, autant le faire tout de suite.
8: Scorpion, c'est une très bonne journée pour réunir quelques personnes autour d'une bonne table pour débattre d'un sujet qui vous tient à cœur.
9: Sagittaire, ne vous laissez pas abattre par des contrariétés passagères.
10: Capricorne, laissez-vous aller sans avoir peur que les bonnes choses s'arrêtent.
11: Vous êtes inquiet de nature. Sauf que parfois, il faut savoir relativiser.
12: Verseau, vous mêlez plaisir, loisirs et rencontres, mais côté cœur, une idée vous trotte dans la tête.
13: Vous avez envie de poser vos bagages.
14: Poisson, vous résistez aux changements, mais il vous sera de plus en plus difficile de l'éviter.
15: Passez tous une magnifique journée.

0: Allez, voici notre information insolite du jour. On part au Massachusetts, Charlotte, pour retrouver notre couillonne du jour.
1: À parler d'une employée d'un fast-food, tu sais, avec la grande lettre, de grande lettre, pardon, M, jaune.
0: Okay. Voilà. Ouais, je crois qu'on visualise tous plutôt bien, normalement.
1: Vois, bon, bref. Elle fait le tour des réseaux sociaux depuis quelques jours. Pourquoi ? Parce qu'elle a été filmée en train de lécher, puis cracher dans des frites destinées à une cliente.
0: Non, et ouais, quelle horreur. Ça.
1: Et en fait, cette cliente, bon, elle la connaissait un peu, c'était son ex-petite amie. Donc, l'affaire a été révélée par plusieurs médias locaux américains, a déclenché une vague d'indignation. La jeune femme, elle aurait reconnu sa cliente au drive, son ex, hein, avec qui la rupture aurait été particulièrement conflictuelle. Et d'accord. Pour se venger, elle a décidé donc de faire ça, lécher une par une les frites, cracher dans la barquette, refermer le sachet, et puis servir le plateau comme si de rien n'était. La scène a été filmée par une collègue, Hilar, qui a ensuite diffusé la vidéo sur TikTok et Snapchat. Bon, en quelques heures, évidemment, la vidéo, elle a été vue des millions de
0: j'imagine.
1: Fois. Et face à ce tollé, eh bien, le fast-food a confirmé que l'employé avait été immédiatement renvoyé.
0: Ouais, ça peut un petit peu se comprendre, parce que c'est un comportement qui n'est pas du tout à adopter.
1: Ah non, clairement pas, non.
0: Et puis, ça pourrait donner de très mauvaises idées à d'autres personnes.
1: À d'autres, non, mais c'est sûr.
0: Oh, franchement. Bon, couillonne, c'est un titre bien mérité.
1: Ouais.

0: est 6h30, on poursuit ensemble cette matinée dans la bonne humeur. Et comme toujours, un point rapide sur l'actualité dans votre Flash Info.
1: Bonjour à tous, l'essentiel de l'actualité, la vigilance rouge canicule concerne 49 départements aujourd'hui, touchant plus de 9 Français sur 10. Un épisode de chaleur exceptionnel qui a fait tomber 140 records mensuels de température. 845 écoles et collèges partout dans le pays seront fermés. Aujourd'hui, 1800 autres n'accueillent les élèves que ce matin. De fortes chaleurs qui ont perturbé le trafic ferroviaire hier en déformant les rails par endroits. La circulation a été fortement impactée sur la ligne à grande vitesse atlantique avec des retards allant jusqu'à 2h20 entre Paris et Bordeaux. Dans l'Est, la ligne Metz-Thionville-Luxembourg est aussi touchée avec un retour à la normale prévu ce soir. Sur le conflit au Moyen-Orient, la négociation de paix s'accélère en Suisse pour finaliser l'accord entre les États-Unis et l'Iran. Le vice-président américain Jed Vance a salué des discussions cruciales pour transformer durablement les relations avec Téhéran. Dans le même temps, Donald Trump lui menace de reprendre les hostilités si le Hezbollah au Liban continue de poser problème. Et puis avant le Tour de France, Tadej Pogacar signe un nouveau succès. Le Slovène s'est imposé sur le Tour de Suisse hier. Il a survolé la dernière étape de montagne à Villars-sur-Ollon. Au général, il comptait plus de 5 minutes d'avance sur son dauphin. Une démonstration de force à 2 semaines du départ de la Grande Boucle.

0: Il est bien sûr temps maintenant de retrouver notre quoi donc, le premier rendez-vous de cette nouvelle semaine. Charlotte a préparé sa question dans le plus grand des secrets. Et nous allons la découvrir ensemble tout de suite. Charlotte, parle-nous du quoi donc du jour.
1: Il a été calculé que cela faisait perdre en moyenne de 7 à 12 minutes de vie. Mais cela, c'est quoi donc ?
0: De 7 à 12 minutes sur une vie ?
1: Ouais.
0: Et ça fait perdre ça ?
1: Voilà.
0: Ok.
1: Mais quoi ?
0: Alors allez-y pour faire vos propositions de réponse. Ce que vous allez nous dire est peut-être la bonne réponse. On a hâte de vous lire. Vous envoyez vos messages tout de suite. Charlotte, redonne-nous s'il te plaît ce quoi donc ?
1: Il a été calculé que cela faisait perdre en moyenne de 7 à 12 minutes de vie. Mais cela, c'est quoi donc ?

0: Allez, petit rappel, tout à l'heure Charlotte a posé une question, c'est dans le cadre de ce petit jeu qui s'appelle le quoi donc. Charlotte a donc posé sa question, vous avez eu quelques minutes pour nous envoyer vos propositions de réponse, on va découvrir tout ça tout de suite. Charlotte, rappelle-nous quel est le quoi donc s'il te plaît.
1: Avec grand plaisir, il a été calculé que cela faisait perdre en moyenne de 7 à 12 minutes de vie. Cela c'est quoi donc?
0: On a Héloïse qui nous dit cligner des yeux.
1: Non.
0: Gaëlle propose fumer une cigarette par jour.
1: Je vais l'accorder, mais c'est même plus que ça. C'est en fait chaque cigarette qui fait perdre en moyenne de 7 à 12 minutes de vie. C'est-à-dire, tu fumes un paquet, t'imagines, non. Tu multiplies quoi. Donc, si t'avais à la base un corps qui était fait pour vivre 100 ans, j'en sais rien, tu te perds pas mal d'années quand même.
0: Ah, le calcul est incroyable.
1: Ouais. Ça fait peur, hein.
0: Ça fait peur. Alors, pour vous qui peut-être êtes encore fumeur, qui hésitiez à.
1: Ouais, qui cherchez un petit peu de motivation. Ça peut peut-être aider la motivation, là, ça peut.
0: Ah ouais, très clairement. On va saluer Théo qui proposait bailler, qui pourrait faire perdre 7 à 12 minutes de vie.
2: Je suis en galère, moi.
0: Driss proposait éternuer. Fabien nous disait hésiter en choisissant une série à regarder. Et Johan nous disait les vidéos TikTok qui ramollissent le cerveau. Et donc, on attribue la victoire.

0: Allez, c'est le retour aujourd'hui de notre pourquoi du jour. Ce pourquoi vous pouvez le faire, puisque c'est votre question qui voit sa réponse jour après jour sur Radio 4. Aujourd'hui, nous avons par exemple Stéphane. Stéphane nous a écrit via notre page Facebook Radio 4. Stéphane qui se demande pourquoi la Coupe du Monde se déroule tous les 4 ans.
1: Ça te regarde, t'es de la police, Stéphane?
0: Non, mais... Quelle réponse.
1: Je suis agréable. Hein. Alors, en fait, il y a une raison qui est assez simple, hein, c'est que déjà, il y a plusieurs facteurs. C'est beaucoup d'organisation. Hein, le nombre de matchs de qualification est considérable, d'accord. Ils sont disputés aux quatre coins du globe pour décrocher une place parmi les finalistes. Et puis, il y a aussi une complexité forcément logistique d'un tournoi de cette envergure. Il y a une préparation quand même, on est d'accord.
0: Ah ouais, tout le monde n'arrive pas la veille pour le lendemain, oui, c'est sûr.
1: C'est ça. Et puis, ajoutons aussi que bon, bah, c'est l'un des plus grands événements sportifs de la planète qui, du coup, essaye un petit peu de se caler avec les Jeux Olympiques.
0: C'est ce que j'allais dire, oui, parce que les Jeux Olympiques, c'est tous les 4 ans aussi.
1: C'est ça, donc tu verras qu'effectivement, c'est un petit peu le schéma, que pour les JO, afin d'éviter tout chevauchement entre ces deux événements planétaires. La surcharge du calendrier, aussi le bien-être des joueurs entre en ligne de mire. Donc, tout ça fait que la Coupe du Monde, c'est tous les 4 ans et que c'est pas prêt de changer.

0: Madame, mademoiselle, monsieur.
1: Bonsoir à tous.
2: Et nous allons tout de suite faire un point sur ce qu'il y aura à la télévision pour terminer ce lundi. Rendez-vous tout d'abord sur TF1 pour Camping 2. Voilà, puisque Camping 1 a été diffusé la semaine dernière TF1.
3: Donc là, c'est la suite.
2: On retrouve la même équipe de comédiens.
3: Oh, les mêmes, on recommence.
2: C'est ça, Camping 2, c'est la comédie française. Ce sera sur TF1 à partir de 21h10. Sur France 2.
3: On va retrouver Meurtre au paradis, la série télé.
2: Sur France 3, ce sera La chance de ma vie. Là aussi, c'est une comédie française. On y retrouve François-Xavier Demaison et Virginie Efira. Bon, plutôt sympa à regarder. Sur Canal+, La ville nous appartient, c'est la série télé. Et ce soir, sur M6,
3: on va retrouver Argentine-Autriche, la deuxième journée de Coupe du Monde.
2: Ce sera à 18h50 pour le coup d'envoi de ce match, parce que le vrai match qui nous intéresse, Charlotte, c'est celui qui aura en deuxième partie de soirée. Alors oui, ça va nécessiter de se coucher un petit peu tard, mais ce soir, vous pourrez suivre...
3: Ah, quand même.
2: La rencontre de l'équipe de France de football.
3: Et moi qui ai dit à ma fille il y a quelques jours, oui, peut-être que tu pourras regarder. Mais bien sûr,
2: 22h50,
3: c'est mort.
2: France-Irak ce soir, en deuxième partie de soirée. Ouais.
3: En plus, le pire, c'est que j'ai fait un peu de chantage. Tu vois, du genre, si t'es pas gentil, bah, tu pourras pas regarder le match d'équipe de France. Donc il faut que je trouve une bêtise là d'ici ce soir qu'elle a fait.
2: Pour... Ah, c'est exceptionnel.
3: Pour justifier.
2: Exceptionnel. Sur France 4, les trésors des plus beaux jardins français. Sur W9.
3: On aura Coyote Girls pour ce soir.
2: Sur TMC, bon, ils se sont dit, il y a du foot, on va mettre un truc de filles en face, tu vois. Dirty Dancing, 21h25. Comédie romantique,
3: bien sûr.
2: Sur TFX,
3: il y a Appel d'urgence, chasse et croisée de l'été, urgence sur l'autoroute du soleil.

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1: Un quiz Beyoncé pour aujourd'hui.
0: Beyoncé, Queen Bee.
1: Queen Bee, c'est elle.
0: Très bien. On va voir si je maîtrise un petit peu le sujet. Pas hyper convaincu, mais on va voir ce que ça va donner. Tu as préparé 5 questions et il me faut 3 bonnes réponses.
1: Mais oui, Beyoncé, qui a 42 ans ou 44?

0: des prénoms, mais tout ça.
1: Tout à fait, ça je comprends complètement. Ouais. Elle a remporté de nombreuses récompenses au fil de sa carrière, d'accord. C'est la combienième artiste la plus récompensée au monde? C'est la deuxième artiste la plus récompensée au monde ou la quatrième artiste la plus récompensée au monde?
0: Je dirais la deuxième.
1: La deuxième?
0: Ouais.
1: Ouais, c'est une bonne réponse.
0: Allez, gagné pour aujourd'hui.
1: Ouais. Qui est le premier artiste le plus récompensé au monde, juste devant elle?
0: Alors, ça concerne plus Beyoncé, là. Ça concerne plus une autre personne.
1: Elle.
0: Oui, mais ça concerne une autre personne.
1: Est-ce que c'est Michael Jackson ou Freddie Mercury?
0: Je dirais Freddie Mercury.
1: Michael Jackson. Ça concernait quand même Beyoncé. C'est pas grave.
0: Non, c'est même Michael Jackson, là, pour
1: ça.
0: Le coup.
1: C'est ça, c'est pas.
0: Cinquième et dernière question.
1: Au Grammy Awards, elle est l'artiste la plus récompensée. Elle a eu combien de récompenses au Grammy Awards? Est-ce qu'elle en a eu 25 ou 35?
0: J'en ai aucune idée, je vais dire 25.
1: 35.
0: 35, pas grave. J'avais mes trois bonnes réponses dès le départ.
1: C'est ça, c'est déjà gagné, l'essentiel. De manière.

0: réveil, il est 7h. Bienvenue dans la matinale. Tout de suite, les infos.
1: Bonjour à tous. À la une de l'actualité, la vigilance rouge canicule concerne 49 départements aujourd'hui, touchant plus de 9 Français sur 10, un épisode de chaleur exceptionnel. 845 écoles et collèges sur tout le pays sont fermés aujourd'hui. 1800 autres n'accueillent que les élèves ce matin. Et attention aux activités physiques et sportives. Les médecins mettent en garde contre les risques pour la santé. Lors d'un effort, le corps produit beaucoup de chaleur et peut avoir du mal à la réguler lorsque les températures grimpent. Il est déconseillé de faire du sport entre 9h et 19h. Alexis est coach sportif. Il donne quelques conseils pour continuer à bouger en toute sécurité.
2: Boire régulièrement pendant l'effort, continuer à boire après et bien boire en amont. Déjà, je pense que c'est le premier conseil à donner. On essaye de changer peut-être les horaires des entraînements, plutôt matinal et plutôt en fin d'après-midi où la chaleur est moins intense. Peut-être choisir des lieux qui sont ombragés et des activités qui sont moins intenses. On peut faire du sport en intérieur, on peut faire du pilates, on peut faire du yoga. On peut faire des activités plus douces en intérieur, on peut aller à la piscine, on peut nager. Je trouve que la piscine, c'est une excellente alternative en cas de forte chaleur. Ça permet de maintenir une activité physique.

0: sans subir la chaleur.
1: Des propos recueillis par Mylène Desbacs et pour limiter les dangers, il est recommandé de bien s'hydrater, de porter des vêtements légers et clairs, de se protéger du soleil et de faire des pauses régulières. En cas de soucis de santé, vous pouvez appeler le 15 ou le 112. La canicule a fait ses premières victimes en France. Trois personnes âgées de 80 à 95 ans sont décédées hier en Gironde à leur domicile dans l'agglomération bordelaise. Les secours attribuent ces décès aux fortes chaleurs. Dans la Vienne, un jeune de 16 ans est mort noyé dans une rivière. À l'étranger, le conflit au Moyen-Orient, les négociations de paix s'accélèrent en Suisse pour finaliser l'accord entre les États-Unis et l'Iran. Le vice-président américain Jed Evans a salué les discussions cruciales pour transformer durablement les relations avec Téhéran. Dans le même temps, Donald Trump, lui, menace de reprendre les hostilités si le Hezbollah au Liban continue de poser des problèmes. C'est ce qu'il a dit sur son réseau social hier. On termine par du sport, du football. La France joue son deuxième match de groupe ce soir à la Coupe du Monde. C'est face à l'Irak à 23h, heure française. L'Argentine affronte l'Autriche, coup d'envoi du match à 19h. Et parmi les résultats de cette nuit, l'Égypte a battu la Nouvelle-Zélande sur le score de 3-1. Et l'Uruguay a été tenu en échec par le Cap-Vert de partout. Voilà pour l'essentiel de l'actualité. Passez un très bon début de semaine.

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bienvenue sur Radio 4, c'est l'heure de vos petites annonces. Aujourd'hui encore, de belles opportunités vous attendent. Avec du mobilier, du matériel agricole, une recherche d'animal de compagnie et plusieurs propositions de services. Parmi les annonces du jour, un lit en 120, vendu avec son matelas et son sommier, est proposé au prix de 120 euros. Si vous possédez une piscine, sachez qu'une couverture de 7,40 m sur 5 m est également disponible. Les amateurs d'objets anciens pourront quant à eux découvrir une comptoise ancienne proposée au prix de 2000 euros. Pour compléter l'aménagement de votre intérieur, une grande table de salle à manger en bois laqué blanc est également disponible au prix de 100 euros. Dans les recherches du jour, une auditrice souhaite trouver une scie à ongler. Si vous possédez ce type de matériel et souhaitez vous en séparer, n'hésitez pas à prendre contact. Du côté du matériel agricole, une remorque double Somaref équipée d'une pince pour la récolte des prunes est proposée à la vente. Concernant les animaux, un auditeur est à la recherche d'un jeune chien à poil ras de type Labrador à adopter. Une auditrice a perdu son chihuahua de 7 mois sur la commune de Montflanquin. Ce jeune chien de couleur marron clair porte une tache blanche sur la tête. Si vous l'apercevez, merci de vous faire connaître afin d'aider sa propriétaire à le retrouver. Pour celles et ceux qui envisagent une reconversion ou souhaitent préparer un concours, le Greta Agenais et Val-de-Garonne propose une formation au concours externe de recrutement de professeurs des écoles. Cette préparation se déroulera de septembre 2026 à mai 2027 au lycée Bernard Palissy d'Agen. Enfin, une aide à domicile recherche des heures de travail auprès de particuliers. Elle propose ses services pour le ménage, la préparation des repas ou encore des petits travaux dans un rayon de 15 km autour de La Capelle-Biron. Les chèques emploi-service sont acceptés. Voilà pour vos petites annonces. Si l'une d'entre elles a retenu votre attention ou si vous souhaitez déposer la vôtre, contactez Radio 4 au 05 53 36 60 50. Et pour retrouver l'ensemble des annonces, rendez-vous sur radio4.fr. Bonne journée à vous tous.

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1: C'est l'événement qui lance la saison culturelle à Villeneuve-sur-Lot. Le festival littéraire Villeneuve se livre se prépare et sera de retour dans la Bastide pour une 6e édition les 26 et 27 septembre prochains. Après le voyage immobile en 2025, le festival aura pour thème cette année « Imaginez l'infini » et se déroulera au sein du Théâtre Georges Lègue. Laurence Mandil-Picot, adjointe au maire en charge de la culture, du patrimoine historique et de la mémoire, nous en parle.
2: Cette année, la particularité du festival, c'est qu'il se fait au théâtre. Donc nous allons utiliser tout l'espace du théâtre pour proposer de rencontrer les auteurs, qui seront à minima au nombre de 55. Donc une belle variété, une richesse encore de programmation. Les rencontres, débats avec les auteurs vont se faire au sein du théâtre aussi, dans la salle, sur la scène et à l'office de tourisme.
1: Cette année, le festival aura l'honneur et le plaisir d'accueillir la Ligue de l'Imaginaire, un collectif d'écrivains qui promeut les littératures de l'imaginaire et le polar. En partenariat avec l'association Les Libraires Ensemble, dont la librairie Martin Delbert est membre, la Ligue remettra à Villeneuve-sur-Lot le prix Ensemble pour l'imaginaire, de quoi ravir les nombreux amateurs villeneuvois de polar. Laurence Mandil-Picot.
2: Tout à fait, cette année donc, nous travaillons avec la Ligue de l'Imaginaire qui nous propose aussi un panel de polars et d'auteurs qui se rajoutent en plus à notre sélection habituelle. C'est vrai que le polar, c'est une partie de la littérature qui touche énormément de monde et qui est qualitatif aussi. Donc oui, ça ouvre encore d'autres possibilités. Et il y aura aussi effectivement la jeunesse qui va être bien représentée aussi avec quelques auteurs.
1: Retenez les dates dès maintenant. La 6e édition du festival Villeneuve se livre aura lieu les 26 et 27 septembre au Théâtre Georges Lègue.
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1: Bonjour vous tous. Bélier, si vous vous êtes disputé avec quelqu'un de proche, pardonnez-le ou acceptez son pardon. Taureau, avec votre moitié, tout se passe bien, même si vous vous voyez peu à cause de vos emplois du temps un peu contraignants. Gémeaux, le moment est venu de ne pas céder à l'urgence, mais de vous poser les bonnes questions en prenant le temps de réfléchir. Cancer, vous faites confiance à la personne que vous aimez. Venant de vous, c'est un grand pas en avant. Lion, votre humeur est guillerette, vos arguments sont très convaincants, vous vous montrez très sûr de vous. Vierge, tout en touchant au but, vous avez la vague impression qu'il vous sera difficile de finaliser votre travail. Balance, il est grand temps de penser à votre futur. Si un placement doit vous rapporter de l'argent, autant le faire tout de suite. Scorpion, c'est une très bonne journée pour réunir quelques personnes autour d'une bonne table pour débattre d'un sujet qui vous tient à cœur. Sagittaire, ne vous laissez pas abattre par des contrariétés passagères. Capricorne, laissez-vous aller sans avoir peur que les bonnes choses s'arrêtent. Vous êtes inquiet de nature. Sauf que parfois, il faut savoir relativiser. Verseau, vous mêlez plaisir, loisirs et rencontres, mais côté cœur, une idée vous trotte dans la tête. Vous avez envie de poser vos bagages. Poisson, vous résistez au changement, mais il vous sera de plus en plus difficile de l'éviter. Passez tous une magnifique journée. Ici.

0: tous et bienvenue sur Radio 4 ce lundi matin. Coup d'œil sur l'actualité avec Kylian Tanguy. Bonjour.
1: Bonjour à tous. L'essentiel de l'actualité, la vigilance rouge canicule concerne 49 départements aujourd'hui, touchant plus de 9 Français sur 10. Un épisode de chaleur exceptionnel qui a fait tomber 140 records mensuels de température. 845 écoles et collèges partout dans le pays seront fermés. Aujourd'hui, 1800 autres n'accueillent les élèves que ce matin. De fortes chaleurs qui ont perturbé le trafic ferroviaire hier en déformant les rails par endroits. La circulation a été fortement impactée sur la ligne à grande vitesse atlantique avec des retards allant jusqu'à 2h20 entre Paris et Bordeaux. Dans l'Est, la ligne Metz-Thionville-Luxembourg est aussi touchée avec un retour à la normale prévu ce soir. Sur le conflit au Moyen-Orient, la négociation de paix s'accélère en Suisse pour finaliser l'accord entre les États-Unis et l'Iran. Le vice-président américain Jed Vance a salué des discussions cruciales pour transformer durablement les relations avec Téhéran. Dans le même temps, Donald Trump lui menace de reprendre les hostilités si le Hezbollah au Liban continue de poser problème. Et puis avant le Tour de France, Tadej Pogacar signe un nouveau succès. Le Slovène s'est imposé sur le Tour de Suisse hier. Il a survolé la dernière étape de montagne à Villars-sur-Ollon. Au général, il comptait plus de 5 minutes d'avance sur son dauphin. Une démonstration de force à 2 semaines du départ de la grande boucle.
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7: Il est 7h34. Bienvenue ce lundi matin, nous sommes le 22 juin. Toute l'information locale ici en Lot-et-Garonne et en Dordogne. Dans le journal présenté ce matin par Patrice Couturier. Bonjour Patrice.
8: Ouais, bonjour Christophe et bonjour à toutes et à tous. Plus de 40 degrés à l'ombre, c'est le pic de température qu'ont vécu et subi les Lot-et-Garonnais hier dimanche. Cette situation météorologique a obligé Bruno André, le préfet du département, à déclencher dès samedi la vigilance rouge canicule, comme dans 48 autres départements de l'Hexagone d'ailleurs. Et ce n'est pas fini. Aujourd'hui lundi pour être la journée la plus chaude et étouffante de cette période caniculaire. Et les prévisions de Météo France laissent à penser que le reste de la semaine pourrait être aussi chaude. Et donc le département Lot-et-Garonne reste en vigilance rouge canicule. Les prévisions météo plus complètes, bien sûr, à la fin de ce journal. L'actualité de ce week-end dans le Lot-et-Garonne et en Dordogne, c'est aussi cette vaste opération de contrôle routier à Casse-Neuil menée vendredi soir par les gendarmes de la compagnie de Villeneuve-sur-Lot. Entre 20h et 23h, 70 véhicules ont été contrôlés. Bilan, 10 infractions constatées, parmi elles 4 conduite sous l'emprise de l'alcool, mais aussi une détention de stupéfiants, un défaut d'assurance, un défaut de contrôle technique ou encore des pneus jugés dangereux. Et puis une infraction qui a particulièrement retenu l'attention des militaires. Un automobiliste circulait sans pare-choc avant, laissant apparaître des parties métalliques potentiellement dangereuses en cas d'accident. Les forces de l'ordre qui rappellent que ces contrôles visent avant tout à prévenir les comportements à risque sur les routes du département. C'était l'un des procès les plus suivis de ces derniers mois en Lot-et-Garonne. Après 5 jours d'audience et 4 heures de délibération, la cour d'assises a rendu son verdict vendredi soir dans l'affaire de la mort de Thiago Ribeiro. Pour rappel, ce père de famille de 32 ans avait été abattu devant son domicile de Buzet-sur-Baïse dans la nuit du 24 au 25 avril 2022. Marcos Navarro, considéré comme l'auteur du tir mortel, a été reconnu coupable d'assassinat et condamné à 25 ans de réclusion criminelle. Sa compagne, Madalena Mendes, qui l'avait conduit sur les lieux, a été reconnue complice et condamnée à 12 ans de prison. Les deux condamnés font également l'objet d'une interdiction définitive du territoire français. Les deux autres accusés ont été acquittés. Tout au long du procès, la défense a tenté de faire reconnaître la thèse d'un tir accidentel. Les jurés ont finalement retenu la préméditation. Pour la famille de la victime, cette décision marque la fin d'une longue attente judiciaire. Les sapeurs-pompiers ont été mobilisés samedi après-midi à Villeneuve-sur-Lot pour un feu de végétation peu commun. Vers 14h15, un incendie s'est déclaré dans un massif de bambous d'environ 300 mètres carrés en bordure du Lot, allée des Cèdres. La difficulté principale étant l'accès au sinistre. Pour parvenir à maîtriser les flammes, les secours ont dû intervenir depuis une embarcation équipée d'une lance-incendie. Au total, 11 sapeurs-pompiers, 2 véhicules incendie, un bateau et un véhicule de commandement ont été engagés. L'incendie a pu être circonscrit sans propagation aux habitations voisines. Tout autre chose, la 23e édition des Millésimades se tiendra du 27 juin au 4 juillet à la cave coopérative des vignerons de Buzet. Comme toujours, c'est un moment crucial pour les viticulteurs de l'appellation, dans un contexte tendu pour la profession, dans son ensemble, mais aussi pour la cave de Buzet en pleine reconstruction après de grosses difficultés financières. Les explications de Nathalie Roussy, c'est la présidente des vignerons de Buzet.
9: Les Mésimades restent un temps fort pour les vignerons d'Uzet et pour aussi nos clients. C'est un rendez-vous qui est incontournable pour les Lot-et-Garonnais, mais pas que. Il y aura quelques petites pépites, donc il faut être curieux parce qu'il y a pas mal de références en rosé, rouge et blanc. Et la particularité cette année, c'est que ça se trouve dans les chais de la cave, c'est-à-dire dans un endroit frais. On en aura besoin ces temps-ci. On sait que on se sentira bien et accueilli par des vignerons et des collaborateurs qui seront là pour aussi conseiller parce que des fois, on peut être perdu devant des gammes un peu plus importantes.
10: Quelle est l'actualité aujourd'hui des vignerons de Buzet et l'état de santé de la coopérative ?
9: Alors aujourd'hui, nous sommes dans la renaissance, nous sommes en train de reconstruire, c'est-à-dire que nous sommes sur des projets de replantation de vignes, de faire du vin blanc, parce que la tendance, c'est à peu près tous qu'aujourd'hui, le rouge est un peu plus, on va dire, laissé de côté au profit des vins blancs, et donc nous, on n'en a pas beaucoup. Voilà, donc l'idée, c'est d'aujourd'hui de replanter des vins blancs, parce que nous avons quand même un savoir-faire important et on n'a pas assez de vins blancs, on n'arrive pas à satisfaire notre clientèle. Donc sans vouloir en faire trop, mais on va donc tenter, on a 4% de vins blancs aujourd'hui à Buzet, des volumes de surface, et on aimerait passer à 15%. Donc aujourd'hui, nous sommes dans un état d'esprit de replanter pour séduire nos clients avec des vins blancs, mais pas que, en rouge et en rosé. On est en train d'augmenter nos gammes, faire des sélections parcellaires plus affinées pour avoir des vins un peu plus étonnants, pour que l'on produise, satisfasse encore plus nos consommateurs. Donc on est dans un état d'esprit, on travaille sur autre chose, on se projette aujourd'hui, c'est ça qui est intéressant, quoi, je trouve. Même si le contexte est difficile, tout le monde le sait, tout le monde vit ses problèmes de déconsommation, de crise géopolitique, personne n'y échappe, mais malgré tout, dans ce monde-là, il faut quand même essayer de construire quelque chose, et c'est ce qu'on est en train de faire, et j'espère que tout le monde sera surpris des vins que nous allons faire dans les années à venir.
8: Et les Millésimades de 2026, c'est donc entre le samedi 27 juin et le samedi 4 juillet, dans le chai de la cave coopérative de Buzet. Allez, une page se tourne au sein des militaires agenais. Après 33 années de carrière au service de l'armée puis de la gendarmerie nationale, le colonel Paul Bétail a officiellement quitté ses fonctions. Une cérémonie d'hommage s'est tenue la semaine dernière à la caserne Mélanie Lemay, en présence de sa famille, de nombreux gendarmes et des autorités départementales. Commandant second du groupement de gendarmerie du Lot-et-Garonne depuis 2021, il aura notamment participé à la gestion des grandes crise du territoire, les inondations, les manifestations agricoles ou encore les déplacements officiels des membres du gouvernement. Très ému lors de son discours, il a tenu à mettre en avant le travail collectif et le soutien de sa famille. Un hommage appuyé lui a été rendu pour son engagement et son parcours au service de l'État. Une personne s'en va, une autre arrive. Nouvelle gouvernance du côté de l'association des maires du Lot-et-Garonne. Réunis vendredi, les élus ont choisi Guillaume Lepers, maire de Villeneuve-sur-Lot, pour succéder à Jean-Dionis du Séjour, la présidence de l'association. À ses côtés, le maire de Nérac, Nicolas Lacombe, devient premier vice-président. Les deux élus ont présenté une liste commune avec l'ambition de renforcer l'accompagnement des maires face aux nombreux défis auxquels les communes sont confrontées. Cette élection ouvre un nouveau chapitre pour cette structure qui représente l'ensemble des maires du département. Un rendez-vous culturel et solidaire à noter dans vos agendas. Ce lundi soir à 20h, le théâtre du Courneau d'Agen accueille un concert exceptionnel de la musique des transmissions, l'un des six orchestres professionnels de l'armée de terre. Composé de musiciens professionnels, cette formation reconnue dans tout le Grand Ouest mêle avec talent, tradition militaire et répertoire contemporain. Au programme, un concert gratuit placé sous le signe du partage et de la solidarité. L'événement est organisé au profit de l'association Terre Fraternité ADO qui accompagne les militaires blessés et leurs familles. Chaque année, l'armée de terre recense plus de 1400 blessés, dont une majorité souffre de blessures psychologiques liées à l'engagement opérationnel. Au-delà de son rôle lors des cérémonies officielles, la musique des transmissions mène également de nombreuses actions culturelles destinées à renforcer le lien entre les armées et la population. Une urne sera mise à disposition du public pour recueillir les dons en faveur de l'association. L'entrée est gratuite sur réservation. Puis on termine ce journal avec une excellente nouvelle pour l'image du Lot-et-Garonne. Le marché de Villeréal figure désormais parmi les trois finalistes du concours national Votre plus beau marché organisé par TF1. L'annonce a été faite vendredi dans le journal télévisé de 13h. Cette sélection récompense l'emblématique marché de la Bastide, sa halle historique, mais aussi l'ensemble des commerçants, producteurs, artisans et bénévoles qui participent chaque semaine à son animation. Quelle que soit l'issue du concours, cette place dans le trio de tête constitue déjà une victoire pour la commune. Les distinctions s'accumulent donc pour Villeréal, récemment renouvelée parmi les plus beaux villages de France, troisième au classement du village préféré des Français en 2024. La commune confirme son attractivité bien au-delà des frontières du département. Et le verdict final du concours du plus beau marché sera connu dans les prochaines semaines. Voilà, c'est ainsi que nous refermons ce journal. Merci de votre fidélité. Très bonne journée à toutes et à tous sur votre radio et à très vite pour un nouveau point sur l'actualité de Lot-et-Garonne et en Dordogne.
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7: On entre dans le dur. Le très dur, c'est un lundi historique et particulièrement éprouvant qui s'ouvre au-dessus du Lot-et-Garonne et de la Dordogne. Le dôme de chaleur atteint son paroxysme aujourd'hui et le département s'apprête à suffoquer sous des valeurs jamais vues pour un mois de juin, Patrice.
8: Ouais, après une nouvelle nuit où le thermomètre a flirté avec les 25 degrés. Hein. Nous nous réveillons ce lundi avec une atmosphère tout aussi lourde et chaude. Ce matin, on a déjà 31 degrés à Nérac, 32 sur Montflanquin, Jean-Marmande et Tonnasse, et même 33 degrés pour le reste du département. Alors cet après-midi ne dérogera pas à la règle des derniers jours. Nous aurons entre 39 et 41 degrés à l'ombre, même voire un peu plus. La soirée sera encore un peu plus étouffante que la précédente, avec 32 voire 33 degrés sur Tonnasse, Nérac ou Pluymirol, et même 34 degrés du côté de Marmande. Cette nuit, on va dépasser tranquillement les 26 degrés. Aucun changement de prévu cette semaine, même si Météo France nous indique une probabilité d'averse sur un petit quart ouest du Lot-et-Garonne jeudi ou vendredi. Tendance à confirmer, bien sûr.
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7: Il est 7h43. Voici le carnet de Radio 4.
8: À Montéral, le décès de Madame Monique Payas, survenue à l'âge de 93 ans. Ses obsèques religieuses sont célébrées aujourd'hui, lundi 22 juin, à l'église Saint-Germain de Montéral, à 9h. L'inhumation aura lieu au cimetière de Montéral. Cet avis est communiqué par les pompes funèbres Gracia et Fils de Fumel. À Saint-Sylvestre-sur-Lot, décès de Madame Renée Cantet, née d'Agrin, survenue à l'âge de 94 ans. Ses obsèques religieuses sont célébrées aujourd'hui, lundi 22 juin, à l'église de Courbiac, à 10h. L'inhumation aura lieu au cimetière de Courbiac, à 10h45. Cet avis est communiqué par les pompes funèbres Moreno de Saint-Sylvestre. À Fumel, décès de Madame Janine Pagiusco, née Capelletto, survenue à l'âge de 97 ans. Ses obsèques religieuses seront célébrées mercredi 24 juin à l'église Saint-Antoine de Fumel à 9h. L'inhumation aura lieu au cimetière de Fumel. Les visites sont possibles ce jour et demain mardi au funérarium de Montéral. Cet avis est communiqué par les pompes funèbres Gracia et Fils de Fumel. À Villeneuve-sur-Lot, décès de Madame Renée Domingy, née Saint-Just, survenue à l'âge de 95 ans. Ses obsèques religieuses seront célébrées mercredi 24 juin à l'église de Sainte-Radegonde à 9h30. L'inhumation aura lieu au cimetière de Sainte-Radegonde en suivant. Un dernier hommage peut lui être rendu à la chambre funéraire de Jouy à Villeneuve-sur-Lot. Cet avis est communiqué par les pompes funèbres de Jouy. À Lougrat, décès de Madame Lisette Rousseli, née Montjalès, survenue à l'âge de 89 ans. La cérémonie religieuse sera célébrée mercredi 24 juin à l'église de Lougrat à 10h, suivie de la crémation crématorium de Bergerac à 11h45. Un dernier hommage peut lui être rendu à la chambre funéraire de Villeréal. Cet avis est communiqué par les pompes funèbres Bulit de Villeréal. À Fumel, décès de Monsieur Jacques Valadier, président d'honneur de Codeliap, survenu à l'âge de 88 ans. Ses obsèques religieuses seront célébrées mercredi 24 juin à l'église de Fumel à 10h30. L'inhumation aura lieu au cimetière de Fumel. Une réunion du deuil sera organisée à l'église et un registre sera déposé pour les signatures. Cet avis est communiqué par les pompes funèbres du Fumélois Duroux Ribeiro. À Douzin, décès de M. Éric Corbret, survenu à l'âge de 57 ans. Ses obsèques civiles seront célébrées mercredi 24 juin au crématorium de Bergerac à 13h15. La crémation aura lieu au crématorium de Bergerac à 13h15 également. Une visite est possible à la chambre funéraire de Castillonès. Cet avis est communiqué par les pompes funèbres Castillonès funéraires. À Villeneuve-sur-Lot, décès de Madame Monique Pelin, survenue à l'âge de 88 ans. Ses obsèques religieuses seront célébrées mercredi 24 juin à l'église Saint-Étienne de Villeneuve-sur-Lot à 14h30. L'incinération a lieu au crématorium d'Alès et Cazeneuve à 16h. La famille ne souhaite que des fleurs naturelles. Cet avis est communiqué par les pompes funèbres PFG Service Funéraire. À Agen et la Sauvetat-sur-Lède, décès de Monsieur David Nau, survenu à l'âge de 43 ans. Ses obsèques religieuses seront célébrées jeudi 25 juin à la Sauvetat-sur-Lède à 10h. L'inhumation aura lieu au cimetière de la Sauvetat-sur-Lède. David repose à la chambre funéraire à Castelculier. Cet avis est communiqué par les pompes funèbres de Jouy et Fils. À Sauturac, décès de M. Michel Saligné, survenu à l'âge de 69 ans. Ses obsèques civiles seront célébrées le jeudi 25 juin. La crémation aura lieu au crématorium du Grand Villeneuvois à 14h45. Une réunion du deuil sera célébrée au crématorium. Une dernière visite peut lui être rendue ce lundi 22 juin, mardi 23 ainsi que mercredi 24 de 9h à 19h au funérarium de Montéral. La famille ne souhaite que des bouquets naturels. Une urne sera mise en place au profit de la Fédération française de cardiologie. Cet avis est communiqué par les pompes funèbres du Fumélois Duroux Ribeiro. À Villeneuve-sur-Lot, décès de M. Guy Babin, dit Guitou, survenu à l'âge de 77 ans. Ses obsèques religieuses seront célébrées vendredi 26 juin au crématorium d'Alès et Cazeneuve à 9h30. L'incinération aura lieu au crématorium d'Alès et Cazeneuve à 10h. Les visites sont possibles à la chambre funéraire des entreprises de Laborde à Villeneuve-sur-Lot. Une urne sera déposée à 14h le jour même au cimetière Saint-Étienne de Villeneuve. Cet avis est communiqué par les pompes funèbres Laborde. À Douzain, Jacqueline Fradet et son épouse Caroline, sa fille, et Patrick, son gendre, leurs enfants Gwenola et Wilfried, sa fille Sandrine et ses enfants Cassandre et Nicolas, profondément touchés par les marques de sympathie qui leur ont été témoignées lors du décès de M. Robert Fradet, remercient toutes les personnes qui se sont associées à leur deuil. Ils remercient également l'équipe soignante de l'EHPAD de Deimé et l'infirmier du HAD 24 pour leur accompagnement. À Montastruc, la famille Furlan, profondément touchée par les marques de sympathie qui leur ont été témoignées lors du décès de M. René Furlan, remercient toutes les personnes qui se sont associées à leur deuil. À Mont-Saint-Pron-les-Bosses et Montéral, Christiane, sa compagne, Sonia, sa belle-fille, ses frères et sa sœur, profondément touchés par les marques de sympathie qui leur ont été témoignées lors du décès de M. Christian Labro, remercie toutes les personnes qui se sont associées à leur deuil.

0: bienvenue. J'espère que oui, tout va bien ce matin pour vous. À 7h53, que vous avez passé un bon week-end et que la chaleur, eh bien, ne vous perturbe pas trop en ce moment. Et aujourd'hui, il va faire encore un petit peu plus chaud. Donc, soyez prudents. On reste bien sûr à l'ombre. On n'oublie pas de s'hydrater et de s'arroser avec un petit peu d'eau, hein, s'il fait trop chaud cet après-midi. Au programme de notre matinale ce matin, tout à l'heure à 8h20, nous parlerons du premier forum santé au PSV. Ça se passe demain à 9h30. Christophe Giraffe, artiste et musicien, nous présentera le projet artistique, patrimonial et éducatif pour le bicentenaire de l'arrivée de la première girafe en France. Et puis à 10h30, nous accueillerons le lieutenant-colonel François Roche, délégué militaire départemental de la Dordogne. Il nous donnera le programme du championnat de France militaire de rugby, Patrice.
1: Ah ouais, de rugby à 15. Les 23, 24 et 25 juin, ce sera à Bergerac. Belle manif. En espérant qu'il ne fasse pas trop chaud.
0: Ah ouais, et puis ça tombe bien, puisqu'entre 11h et midi, on retrouvera, comme tous les lundis, Sébastien Maurès pour parler de sport ce matin dans Café des Sports. On n'oublie pas, bien sûr, les petites annonces, 8h10 et 9h10 avec Véronique. L'horoscope de Sophie, c'est à 9h20. Tom Kazak sera là également, comme tous les matins, pour les pronostics du Quintet. En ce 22 juin, on célèbre l'anniversaire d'une icône pop de l'énergie débordante, Cyndi Lauper, qui fête ses 73 ans aujourd'hui. Elle est née un 22 juin 1953. La chanteuse américaine aux cheveux multicolores a marqué les années 80 avec ses hymnes féministes et festifs comme Girl Just Want to Have Fun ou le mythique Time After Time. Sa voix dynamique est parfaite pour nous donner un bon coup de peps ce matin. Bon courage si vous prenez le chemin du travail. Il est 8h05.

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8: Il est 8h, bonjour à tous et bienvenue sur Radio 4 ce lundi matin. Tout de suite, un nouveau coup d'œil sur l'actualité avec Alex Gauthier. Bonjour.
9: Bonjour à tous. À la une de l'actualité, la vigilance rouge canicule concerne 49 départements aujourd'hui, touchant plus de 9 Français sur 10. Un épisode de chaleur exceptionnel. 845 écoles et collèges sur tout le pays sont fermés aujourd'hui. 1800 autres n'accueillent que les élèves ce matin. Et attention aux activités physiques et sportives. Les médecins mettent en garde contre les risques pour la santé. Lors d'un effort, le corps produit beaucoup de chaleur et peut avoir du mal à la réguler lorsque les températures grimpent. Il est déconseillé de faire du sport entre 9h et 19h. Alexis est coach sportif. Il donne quelques conseils pour continuer à bouger en toute sécurité.
10: Boire régulièrement pendant l'effort, continuer à boire après et bien boire en amont. Déjà, je pense que c'est le premier conseil à donner. On essaye de changer peut-être les horaires des entraînements, plutôt matinale et plutôt en fin d'après-midi où la chaleur est moins intense. Peut-être choisir des lieux qui sont ombragés. Et des activités qui sont moins intenses. On peut faire du sport en intérieur, on peut faire du pilates, on peut faire du yoga, on peut faire des activités plus douces en intérieur, on peut aller à la piscine, on peut nager. Je trouve que la piscine, c'est une excellente alternative en cas de forte chaleur. Ça permet de maintenir une activité physique sans subir la chaleur.
9: Des propos recueillis par Mylène Deba, qui est pour limiter les dangers. Il est recommandé de bien s'hydrater, de porter des vêtements légers et clairs, de se protéger du soleil et de faire des pauses régulières. En cas de soucis de santé, vous pouvez appeler le 15 ou le 112. La canicule a fait ses premières victimes en France. Trois personnes âgées de 80 à 95 ans sont décédées hier en Gironde à leur domicile dans l'agglomération bordelaise. Les secours attribuent ces décès aux fortes chaleurs. Dans la Vienne, un jeune de 16 ans est mort noyé dans une rivière. À l'étranger, le conflit au Moyen-Orient, les négociations de paix s'accélèrent en Suisse pour finaliser l'accord entre les États-Unis et l'Iran. Le vice-président américain Jill Evans a salué les discussions cruciales pour transformer durablement les relations avec Téhéran. Dans le même temps, Donald Trump, lui, menace de reprendre les hostilités si le

0: Hezbollah au Liban continue de poser des problèmes. C'est ce qu'il a dit sur son réseau social hier. On termine par du sport, du football. La France joue son deuxième match de groupe ce soir à la Coupe du Monde. C'est face à l'Irak à 23h, heure française. L'Argentine affronte l'Autriche, coup d'envoi du match à 19h. Et parmi les résultats de cette nuit, l'Égypte a battu la Nouvelle-Zélande sur le score de 3-1. Et l'Uruguay a été tenu en échec par le Cap-Vert de partout. Voilà pour l'essentiel de l'actualité. Passez un très bon début de semaine.
1: H2, merci Alex. L'info revient tout à l'heure à 8h30 avec l'info locale et votre journal. L'heure est à la prudence. Ce lundi 22 juin, la vigilance orange canicule bat son plein et nous entamons une séquence de 3 jours consécutifs où la barre mythique est redoutée des 40 degrés va être atteinte de manière généralisée. Ce lundi s'annonce comme la journée la plus chaude et la plus difficile de tout cet épisode. Le thermomètre s'est arrêté sur le pas de la porte ce dimanche avec un impressionnant 39,8 degrés relevé à la Capelle Biron. Hier soir, l'ambiance était digne du Sahara. À 22h, la station de Sainte-Bazeille affichait encore un incroyable 33,6 degrés. Autant vous dire que les murs des maisons n'ont pas eu le temps de refroidir. Le programme de votre lundi, un soleil de plomb va régner sans l'ombre d'un nuage du matin jusqu'au soir dans un ciel de feu totalement déserté par les nuages. Les températures, eh bien, le réveil se fait sous une chaleur tropicale étouffante entre 20 et 24 degrés. Cet après-midi, le mercure s'envole vers des sommets vertigineux. On attend entre 39 et 42 degrés avec des possibles pointes à 43 degrés dans les plaines du Lot-et-Garonne et de la Dordogne. Bon courage à tous et restez prudents ce lundi matin et ce lundi toute la journée. 8h04, retour de la musique avec Britney Spears. Taxi.

8h07 sur Radio 4 et on commence la semaine de bon pied en jetant un œil au calendrier de ce lundi 22 juin. Aujourd'hui, on pense très fort et on souhaite une excellente fête à tous les Albans ainsi qu'aux Albanes et Albas de la région. Alors ouvrez grandes vos oreilles, le dicton tombe juste à pic aujourd'hui à la Saint-Alban. On peut poser ses vêtements et bien vu les températures qui s'annoncent encore aujourd'hui partout en Lot-et-Garonne et en Dordogne, je crois que le dicton a totalement raison. On va pouvoir poser les vestes et sortir les t-shirts légers, voire même partir sans t-shirt ce matin. Passez un excellent lundi, 8h07 sur Radio 4. Dans quelques minutes, Véronique sera avec nous pour nous proposer les bonnes affaires du jour.

0: Miley Cyrus, 8h11 sur Radio 4. Alors si vous cherchez une belle histoire de courage pour attaquer la semaine, écoutez bien celle du saint du jour, Saint Alban, qui vivait au 3e siècle, a eu un destin hors du commun. C'est le premier martyr de l'histoire anglaise pour sauver un prêtre qui a été poursuivi. Alban a eu l'audace de revertir ses habits afin de cacher le prêtre et de prendre sa place. Bon, ça lui a coûté la vie quand même. Geste de noblesse absolue. Alors on souhaite un magnifique lundi à tous les Albans de la Dordogne et de Lot-et-Garonne qui nous écoutent ce matin. S'ils ont hérité de leur saint patron, sachez qu'on dit d'eux qu'ils sont particulièrement courageux et distingués. Bonjour Véronique.
1: Bonjour.
0: As-tu passé un bon week-end ?
1: Oui, ça demande, mais ça va, oui, ça va. Je suis restée à l'intérieur, et puis comme ça, après quoi.
0: Oui, je me doute, t'es pas allée faire un 30 km.
1: Non, je suis pas allée.
0: Alors que moi, oui, tu vois.
1: Oui.
0: Non, c'est pas vrai.
1: Non. J'aurais eu du mal à te croire quand même.
0: Je suis restée au frais, moi aussi.
1: Voilà, au bord de la piscine, tranquille.
0: Ouais. Patrice aussi. Dis donc, t'aurais pas pris un petit coup de soleil sur le front ?
2: Non, je suis petit.
0: C'est le côté, à un moment donné, quand tu te dégarnis, c'est le front qui prend.
2: Alors, par contre, il faut faire attention. Là, c'est surtout à l'intérieur que ça chauffe pas trop. Voilà. Parce que moins qu'il y a de cheveux, plus ça chauffe à l'intérieur. Donc, il faut calmer le jeu.
0: Attention à la tête.
2: Oui, voilà, exactement.
0: Bon, pas de fête de la musique alors. Vous n'êtes pas sorti un petit
1: pas
0: peu ce vendredi, tout ça ?
1: Non.
2: Voilà. Non. Non.
0: Vous avez bien fait. J'ai fait une tentative, ça ne m'a pas trop réussi.
2: Pourquoi ? À quel niveau ?
0: Oh, comme ça. Je vais garder ça pour moi. Mais voilà. Je salue les pompiers de Montpazier. Merci. Allez, petit coup d'œil sur les bonnes affaires du jour.
1: Dans la rubrique d'hiver, on va vendre une robe de cérémonie pour une petite fille de 10-11 ans. On vend également une piscine hors sol en bois octogonal, une selle western pour double poney 150 €, et on vend un rafraîchisseur d'air 40 €.
0: Ah, je prends. Pour moi.
2: Voilà, il va partir celui-là.
0: On pourrait faire une petite vente aux enchères ce matin.
2: Exactement. Voilà. Tu fais monter.
0: Allez,
2: on débute.
0: Je pose la première, 12 €.
2: Voilà, allez, 13.
1: Allez, en agriculture, 50. À vendre un lot de tuyaux d'irrigation de marque Sepic en diamètre 70 et de marque Irian. Et on vend également un lot de sprinkler à donner
0: en. Je prends aussi.
1: Ouais,
0: je prends les sprinklers.
1: Ouais, c'est des grands, donc.
0: M'en fous.
1: Toujours en agriculture, on donne entre 8 et 10 hectares de foin sur pied à salle et on cherche un ventilateur pour bâtiment d'élevage agricole.
0: Je prends les trois.
2: Les vaches, tu prends qui ? Parce que je sais plus ce que tu prends.
0: Je prends.
1: Je cherche le ventilateur. C'est le grand ventilateur.
0: C'est pour moi. Merci Véro.
1: De rien, avec plaisir.
0: À tout à l'heure,
1: on parlera à nouveau.
0: On aura l'occasion de te revoir.
1: Oui.
0: Voilà.
1: Mais oui, je
0: serai. Si ça peut vite tourner.
1: Je sais bien, mais bon.
0: Aujourd'hui, t'es là à 8h14. Aujourd'hui même à 9h14, t'es plus là, tu sais. C'est la vie, ça. 05 53 36 60 50. Vous appelez Véronique, bien sûr, dépêchez-vous, on sait jamais ce qui peut arriver. Si vous aussi, vous avez des choses à vendre aussi, ce ventilateur, ce sprinkler ou ce rafraîchisseur d'heure vous intéresse. Allez, 13,50, c'est la meilleure offre pour le moment. 8h14.

0: 8h17 sur Radio 4 avec ses fortes chaleurs, chercher des salles climatisées. On pourrait par exemple jouer au loto du côté de Villeneuve-sur-Lotou. L'association France Seniors et Sport organise un loto, c'est ce mardi soir. Rendez-vous à 20h30 au Cercle Villeneuvois. Mardi également, le club des supporters de rugby vous donne rendez-vous à la salle polyvalente d'Aimé pour une soirée loto. Et puis dimanche, deux lotos seront proposés au Cercle Villeneuvois, le premier à 15h. Le second à 20h30. Si vous souhaitez plus de précisions, vous appelez bien sûr votre radio ce matin jusqu'à 13h. Dans quelques minutes, Patrice, on parle du premier forum santé. Ça se passe au PSV demain.
1: Oui, parce qu'aujourd'hui, 22 juin, c'est la journée nationale de réflexion sur le don d'organes et de greffes. Et le PSV organise demain, mardi 23, toute la journée de 9h à 17h, un forum d'information, des sensibilisations. Là, aujourd'hui, on va faire un petit point sur le don d'organes et de greffes avec la docteure Christine Bartou. Elle est médecin coordinatrice au sein de l'hôpital Villeneuve.
0: Avec Christine.

0: Cry, c'était Benson Boone, il est 8h20 sur Radio 4. Demain, c'est le premier forum santé, ça se passe au PSV de Villeneuve.
1: Et oui, puisqu'aujourd'hui, lundi 22 juin, c'est la journée nationale de réflexion sur le don d'organes et de greffes. Malgré une mobilisation croissante, la France connaît toujours une situation de pénurie. 74% des Français se disent favorables au don de leurs propres organes après leur mort, alors que le taux d'opposition poursuit sa hausse, atteignant 37,1% en 2025. Alors à Villeneuve-sur-Lot, pour la première fois, le pôle de santé organise ce forum d'information et de sensibilisation au don demain, toute la journée de 9h à 17h. On reviendra sur le programme de cet événement demain matin lors du journal de Radio 4 avec l'une des infirmières qui organise l'événement. Mais en attendant, dressons un bilan sur le don d'organes et de greffes sur notre territoire avec le docteur Christine Bartou, la médecin coordinatrice des dons au sein de l'hôpital Villeneuvois.
2: Nous avons le plaisir d'organiser ce premier forum de santé avec un fil conducteur qui est celui du don d'organes et de tissus. Effectivement, en France, il y a encore un taux d'opposition qui est beaucoup trop important, par opposition par exemple à notre voisin espagnol. Un taux d'opposition qui est encore de 37,1%, qui s'explique par le fait qu'il y a encore une méconnaissance de ce sujet.
3: Les chiffres sont encore moins bons au niveau du Lot-et-Garonne. Est-ce qu'il y a une explication de ce manque de donneurs? D'où ça vient? Est-ce que c'est vraiment seulement un manque de communication?
2: Absolument, en fait. C'est la raison primordiale pour laquelle le taux est encore très élevé. En pratique, la loi, certes, de bioéthique rappelle que nous sommes tous donneurs, mais du point de vue éthique, il est important de rencontrer les familles qui, certes, ont été victimes d'un traumatisme par la perte d'un proche. Et quand, en pratique, le proche s'est exprimé de son vivant pour ou contre le don, il est évidemment beaucoup plus aisé pour une famille de pouvoir exprimer ce que la personne avait souhaité. Par contre, lorsqu'il n'y a pas eu de discussion, d'échange autour de ce thème, eh bien, évidemment, dans ce contexte traumatique, les familles ont des difficultés et malheureusement se positionnent souvent sur un refus. Donc, il est important, fondamental, de pouvoir sensibiliser via cette journée sur ce sujet extrêmement important, parce qu'on rappelle que au quotidien des personnes décèdent parce qu'ils n'ont pas eu la possibilité de bénéficier d'un don d'organes.
3: Si on revient sur cette loi qui permet à toutes et tous d'être donneurs, mais sans laisser un papier écrit ni signé, est-ce qu'au final cette loi n'est pas contre-productive par rapport aux chiffres que vous nous avez donnés du manque de dons?
2: Alors en pratique, cette loi nous aide dans le sens où, logiquement, nous sommes tous donneurs. Si on s'est exprimé de son vivant, eh bien en pratique, il sera beaucoup plus aisé pour les familles de pouvoir témoigner du positionnement du défunt.
3: Le refus du don, ça reste également peut-être un problème sociologique, un problème peut-être aussi de religion, pas du tout, on a dépassé ce stade-là.
2: Alors effectivement, on vit le fait que certaines religions sont encore un petit peu dans le retrait. Là aussi, les choses évoluent et au sein de chaque religion, on comprend qu'il y a une sensibilisation qui s'effectue. Donc là encore, il y a des progrès à faire, effectivement. Il est fondamental qu'on puisse diminuer notre taux d'opposition pour que des personnes qui sont en grande difficulté de vie quotidienne et qui sont menacées de mort pour certains, ou alors qui sont contraints au quotidien d'adapter leur vie par rapport à une cécité, par exemple, alors qu'ils pourraient bénéficier d'un don de cornée. D'autres qui ont été victimes de brûlures majeures et qui sont en attente de greffe de peau. Des enfants, notamment, qui ont besoin d'une greffe de valve cardiaque pour pouvoir vivre un quotidien et s'amuser comme les autres, à glisser sur le toboggan par exemple. Et bien sûr, des personnes qui auraient pu bénéficier d'un don d'organes, que ce soit le cœur, le foie, les reins, le poumon, le pancréas. Eh bien, il est fondamental pour nous que nous puissions sensibiliser afin que des personnes puissent bénéficier de cette greffe salvatrice.

0: What a wonderful world, c'était Sam Cooke sur Radio 4, il est 8h27.
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11: Bienvenue ce lundi matin, nous sommes le 22 juin. Toute l'information locale ici en Lot-et-Garonne et en Dordogne. Dans le journal présenté ce matin par Patrice Couturier. Bonjour Patrice.
12: Ouais, bonjour Christophe et bonjour à toutes et à tous. Plus de 40 degrés à l'ombre, c'est le pic de température qu'ont vécu et subi les Lot-et-Garonnais hier dimanche. Cette situation météorologique a obligé Bruno André, le préfet du département, à déclencher dès samedi la vigilance rouge canicule, comme dans 48 autres départements de l'Hexagone d'ailleurs. Et ce n'est pas fini. Aujourd'hui lundi pour être la journée la plus chaude et étouffante de cette période caniculaire. Et les prévisions de Météo France laissent à penser que le reste de la semaine pourrait être aussi chaude. Et donc le département Lot-et-Garonnais reste en vigilance rouge canicule. Les prévisions météo plus complètes, bien sûr, à la fin de ce journal. L'actualité de ce week-end dans le Lot-et-Garonnais en Dordogne, c'est aussi cette vaste opération de contrôle routier à Casteneuil menée vendredi soir par les gendarmes de la compagnie de Villeneuve-sur-Lot. Entre 20h et 23h, 70 véhicules ont été contrôlés. Bilan, 10 infractions constatées, parmi elles, 4 conduite sous l'emprise de l'alcool, mais aussi une détention de stupéfiants, un défaut d'assurance, un défaut de contrôle technique ou encore des pneus jugés dangereux. Et puis une infraction qui a particulièrement retenu l'attention des militaires. Un automobiliste circulait sans pare-choc avant, laissant apparaître des parties métalliques potentiellement dangereuses en cas d'accident. Les forces de l'ordre qui rappellent que ces contrôles visent avant tout à prévenir les comportements à risque sur les routes du département. C'était l'un des procès les plus suivis de ces derniers mois en Lot-et-Garonne. Après 5 jours d'audience et 4 heures de délibération, la cour d'assises a rendu son verdict vendredi soir dans l'affaire de la mort de Thiago Ribeiro. Pour rappel, ce père de famille de 32 ans avait été abattu devant son domicile de Buzet-sur-Baïse dans la nuit du 24 au 25 avril 2022. Marcos Navarro, considéré comme l'auteur du tir mortel, a été reconnu coupable d'assassinat et condamné à 25 ans de réclusion criminelle. Sa compagne, Madalena Mendes, qui l'avait conduit sur les lieux, a été reconnue complice et condamnée à 12 ans de prison. Les deux condamnés Méditerranée font également l'objet d'une interdiction définitive du territoire français. Les deux autres accusés ont été acquittés. Tout au long du procès, la défense a tenté de faire reconnaître la thèse d'un tir accidentel. Les jurés ont finalement retenu la préméditation. Pour la famille de la victime, cette décision marque la fin d'une longue attente judiciaire. Les sapeurs-pompiers ont été mobilisés samedi après-midi à Villeneuve-sur-Lot pour un feu de végétation peu commun. Vers 14h15, un incendie s'est déclaré dans un massif de bambous d'environ 300 mètres carrés en bordure du Lot, allée des Cèdres. La difficulté principale étant l'accès au sinistre. Pour parvenir à maîtriser les flammes, les secours ont dû intervenir depuis une embarcation équipée d'une lance-incendie. Au total, 11 sapeurs-pompiers, 2 véhicules incendie, un bateau et un véhicule de commandement ont été engagés. L'incendie a pu être circonscrit sans propagation aux habitations voisines. Tout autre chose, la 23e édition des Millésimades se tiendra du 27 juin au 4 juillet à la cave coopérative des vignerons de Buzet. Comme toujours, c'est un moment crucial pour les viticulteurs de l'appellation, dans un contexte tendu pour la profession, dans son ensemble, mais aussi pour la cave de Buzet en pleine reconstruction après de grosses difficultés financières. Les explications de Nathalie Roussy, c'est la présidente des vignerons de Buzet.
6: Les Millésimades restent un temps fort pour les vignerons de Buzet et pour aussi nos clients. C'est un rendez-vous qui est incontournable pour les Lot-et-Garonnais, mais pas que. Il y aura quelques petites pépites, donc il faut être curieux parce qu'il y a pas mal de références en rosé, rouge et blanc. Et la particularité cette année, c'est que ça se trouve dans les chais de la cave, c'est-à-dire dans un endroit frais. On en aura besoin ces temps-ci. On sait que on se sentira bien et accueilli par des vignerons et des collaborateurs qui seront là pour aussi conseiller parce que des fois, on peut être perdu devant des gammes un peu plus importantes.
13: Quelle est l'actualité aujourd'hui des vignerons de Buzet et l'état de santé de la coopérative ?
6: Alors aujourd'hui, nous sommes dans la renaissance, nous sommes en train de reconstruire, c'est-à-dire que nous sommes sur des projets de replantation de vignes, de faire du vin blanc, parce que la tendance, c'est à peu près tous qu'aujourd'hui, le rouge est un peu plus, on va dire, laissé de côté au profit des vins blancs, et donc nous, on n'en a pas beaucoup. Voilà, donc l'idée, c'est d'aujourd'hui de replanter des vins blancs, parce que nous avons quand même un savoir-faire important et on n'a pas assez de vins blancs, on n'arrive pas à satisfaire notre clientèle. Donc sans vouloir en faire trop, mais on va donc planter, on a 4% des vins blancs aujourd'hui à Buzet, des volumes de surface, et on aimerait passer à 15%. Donc aujourd'hui, nous sommes dans un état d'esprit de replanter pour séduire nos clients avec des vins blancs, mais pas que, en rouge et en rosé. On est en train d'augmenter nos gammes, faire des sélections parcellaires plus affinées pour avoir des vins un peu plus étonnants, pour que l'on produise satisfasse encore plus nos consommateurs. Donc on est dans cet état d'esprit, on travaille sur autre chose, on se projette aujourd'hui, c'est ça qui est intéressant, quoi, je trouve. Même si le contexte est difficile, tout le monde le sait, tout le monde vit ses problèmes de déconsommation, de crise géopolitique, personne n'y échappe, mais malgré tout, dans ce monde-là, il faut quand même essayer de construire quelque chose, et c'est ce qu'on est en train de faire, et j'espère que tout le monde sera surpris des vins que nous allons faire dans les années à venir.
12: Et les Millésimades de 2026, c'est donc entre le samedi 27 juin et le samedi 4 juillet, dans le chai de la cave coopérative de Buzet. Allez, une page se tourne au sein des militaires agenais. Après 33 années de carrière au service de l'armée puis de la gendarmerie nationale, le colonel Paul Bétail a officiellement quitté ses fonctions. Une cérémonie d'hommage s'est tenue la semaine dernière à la caserne Mélanie Lemay, en présence de sa famille, de nombreux gendarmes et des autorités départementales. Commandant second du groupement de gendarmerie du Lot-et-Garonne depuis 2021, il aura notamment participé à la gestion des grands de crise du territoire, les inondations, les manifestations agricoles ou encore les déplacements officiels des membres du gouvernement. Très ému lors de son discours, il a tenu à mettre en avant le travail collectif et le soutien de sa famille. Un hommage appuyé lui a été rendu pour son engagement et son parcours au service de l'État. Une personne s'en va, une autre arrive. Nouvelle gouvernance du côté de l'association des maires du Lot-et-Garonne. Réunis vendredi, les élus ont choisi Guillaume Lepers, maire de Villeneuve-sur-Lot, pour succéder à Jean-Dionis du Séjour à la présidence de l'association. À ses côtés, le maire de Nérac, Nicolas Lacombe, devient premier vice-président. Les deux élus ont présenté une liste commune avec l'ambition de renforcer l'accompagnement des maires face aux nombreux défis auxquels les communes sont confrontées. Cette élection ouvre un nouveau chapitre pour cette structure qui représente l'ensemble des maires du département. Un rendez-vous culturel et solidaire à noter dans vos agendas. Ce lundi soir à 20h, le théâtre du Courneau d'Agen accueille un concert exceptionnel de la musique des Transmissions, l'un des six orchestres professionnels de l'armée de terre. Composé de musiciens professionnels, cette formation reconnue dans tout le Grand Ouest mêle avec talent, tradition militaire et répertoire contemporain. Au programme, un concert gratuit placé sous le signe du partage et de la solidarité. L'événement est organisé au profit de l'association Terre Fraternité ADO qui accompagne les militaires blessés et leurs familles. Chaque année, l'armée de terre recense plus de 1400 blessés, dont une majorité souffre de blessures psychologiques liées à l'engagement opérationnel. Au-delà de son rôle lors des cérémonies officielles, la musique des Transmissions mène également de nombreuses actions culturelles destinées à renforcer le lien entre les armées et la population. Une urne sera mise à disposition du public pour recueillir les dons en faveur de l'association. L'entrée est gratuite sur réservation. Puis on termine ce journal avec une excellente nouvelle pour l'image du Lot-et-Garonne. Le marché de Villeréal figure désormais parmi les trois finalistes du concours national Votre plus beau marché organisé par TF1. L'annonce a été faite vendredi dans le journal télévisé de 13h. Cette sélection récompense l'emblématique marché de la Bastide, sa halle historique, mais aussi l'ensemble des commerçants, producteurs, artisans et bénévoles qui participent chaque semaine à son animation. Quelle que soit l'issue du concours, cette place dans le trio de tête constitue déjà une victoire pour la commune. Les distinctions s'accumulent donc pour Villeréal, récemment renouvelée parmi les plus beaux villages de France, troisième au classement du village préféré des Français en 2024. La commune confirme son attractivité bien au-delà des frontières du département. Et le verdict final du concours du plus beau marché sera connu dans les prochaines semaines. Voilà, c'est ainsi que nous refermons ce journal. Merci de votre fidélité. Très bonne journée à toutes et à tous sur votre radio et à très vite pour un nouveau point sur l'actualité de Lot-et-Garonne et en Dordogne.
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11: On entre dans le dur, le très dur. C'est un lundi historique et particulièrement éprouvant qui s'ouvre au-dessus du Lot-et-Garonne et de la Dordogne. Le dôme de chaleur atteint son paroxysme aujourd'hui. Le département s'apprête à suffoquer sous des valeurs jamais vues pour un mois de juin, Patrice.
12: Ouais, après une nouvelle nuit où le thermomètre a flirté avec les 25 degrés. Hein. Nous nous réveillons ce lundi avec une atmosphère tout aussi lourde et chaude. Ce matin, on a déjà 31 degrés à Nérac, 32 sur Montflanquin, Jean-Marmont, Détonnasse et même 33 degrés pour le reste du département. Alors cet après-midi ne dérogera pas à la règle des derniers jours. Nous aurons entre 39 et 41 degrés à l'ombre, même voire un peu plus. La soirée sera encore un peu plus étouffante que la précédente, avec 32 voire 33 degrés sur Tonnasse, Nérac ou Pouilly-Mirol, et même 34 degrés du côté de Marmande. Cette nuit, on va dépasser tranquillement les 26 degrés. Aucun changement de prévu cette semaine, même si Météo France nous indique une probabilité d'averse sur un petit quart ouest du Lot-et-Garonne jeudi ou vendredi. Tendance à confirmer, bien sûr.
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11: Voici le carnet de Radio 4.
12: À Montéra, le décès de Madame Monique Payas, survenue à l'âge de 93 ans. Ses obsèques religieuses sont célébrées aujourd'hui, lundi 22 juin, à l'église Saint-Germain de Montéra, à 9h. L'inhumation aura lieu au cimetière de Montéra. Cet avis est communiqué par les pompes funèbres Gracia et Fils de Fumel. À Saint-Sylvestre-sur-Lot, décès de Madame Renée Cantet, née d'Agrin, survenue à l'âge de 94 ans. Ses obsèques religieuses sont célébrées aujourd'hui, lundi 22 juin, à l'église de Courbiac, à 10h. L'inhumation aura lieu au cimetière de Courbiac, à 10h45. Cet avis est communiqué par les pompes funèbres Moreno de Saint-Sylvestre. À Fumel, décès de Madame Janine Pagdiusco, née Capelletto, survenue à l'âge de 97 ans. Ses obsèques religieuses seront célébrées mercredi 24 juin à l'église Saint-Antoine de Fumel à 9h. L'inhumation aura lieu au cimetière de Fumel. Les visites sont possibles ce jour et demain mardi au funérarium de Montéral. Cet avis est communiqué par les pompes funèbres Gracia et Fils de Fumel. À Villeneuve-sur-Lot, décès de Madame Renée Domingy, née Saint-Just, survenue à l'âge de 95 ans. Ses obsèques religieuses seront célébrées mercredi 24 juin à l'église de Sainte-Radegonde à 9h30. L'inhumation aura lieu au cimetière de Sainte-Radegonde en suivant. Un dernier hommage peut lui être rendu à la chambre funéraire de Jouy à Villeneuve-sur-Lot. Cet avis est communiqué par les pompes funèbres de Jouy. À Lougratte, décès de Madame Lisette Rousseli, née Montjalès, survenue à l'âge de 89 ans. La cérémonie religieuse sera célébrée mercredi 24 juin à l'église de Lougratte à 10h, suivie de la crémation au crématorium de Bergerac à 11h45. Un dernier hommage peut lui être rendu à la chambre funéraire de Villeréal. Cet avis est communiqué par les pompes funèbres Bulit de Villeréal. À Fumel, décès de M. Jacques Valadier, président d'honneur de Codeliap, survenu à l'âge de 88 ans. Ses obsèques religieuses seront célébrées mercredi 24 juin en l'église de Fumel à 10h30. L'inhumation aura lieu au cimetière de Fumel. Une réunion du deuil sera organisée à l'église et un registre sera déposé pour les signatures. Cet avis est communiqué par les pompes funèbres du Fumélois Duroux Ribeiro. À Douzain, décès de M. Éric Corbret, survenu à l'âge de 57 ans. Ses obsèques civiles seront célébrées mercredi 24 juin au crématorium de Bergerac à 13h15. La crémation aura lieu au crématorium de Bergerac à 13h15 également. Une visite est possible à la chambre funéraire de Castillonnès. Cet avis est communiqué par les pompes funèbres Castillonnès funéraires. À Villeneuve-sur-Lot, décès de Madame Monique Pelin, survenue à l'âge de 88 ans. Ses obsèques religieuses seront célébrées mercredi 24 juin à l'église Saint-Étienne de Villeneuve-sur-Lot à 14h30. L'incinération a lieu au crématorium d'Alès et Cazeneuve à 16h. La famille ne souhaite que des fleurs naturelles. Cet avis est communiqué par les pompes funèbres PFG Service Funéraire. À Agen et la Sauvetat-sur-Lède, décès de M. David Nau, survenu à l'âge de 43 ans. Ses obsèques religieuses seront célébrées jeudi 25 juin à la Sauvetat-sur-Lède à 10h. L'inhumation aura lieu au cimetière de la Sauvetat-sur-Lède. David repose à la chambre funéraire à Castelculier. Cet avis est communiqué par les pompes funèbres de Jouy et Fils. À Sauturac, décès de M. Michel Salinier, survenu à l'âge de 69 ans. Ses obsèques civiles seront célébrées le jeudi 25 juin. La crémation aura lieu au crématorium du Grand Villeneuve à 14h45. Une réunion du deuil sera célébrée au crématorium. Une dernière visite peut lui être rendue ce lundi 22 juin, mardi 23 ainsi que mercredi 24 de 9h à 19h au funérarium de Montéral. La famille ne souhaite que des bouquets naturels. Une urne sera mise en place au profit de la Fédération française de cardiologie. Cet avis est communiqué par les pompes funèbres du Fumélois Duroux Ribeiro. À Villeneuve-sur-Lot, décès de M. Guy Babin, dit Guitou, survenu à l'âge de 77 ans. Ses obsèques religieuses seront célébrées vendredi 26 juin au crématorium d'Alès et Cazeneuve à 9h30. L'incinération aura lieu au crématorium d'Alès et Cazeneuve à 10h. Les visites sont possibles à la chambre funéraire des entreprises Laborde à Villeneuve-sur-Lot. Une urne sera déposée à 14h le jour même au cimetière Saint-Étienne de Villeneuve. Cet avis est communiqué par les pompes funèbres Laborde. À Douzain, Jacqueline Fradet et son épouse Caroline, sa fille, et Patrick, son gendre, leurs enfants Gwenola et Wilfried, sa fille Sandrine et ses enfants Cassandre et Nicolas, profondément touchés par les marques de sympathie qui leur ont été témoignées lors du décès de M. Robert Fradet, remercie toutes les personnes qui se sont associées à leur deuil. Il remercie également l'équipe soignante de l'EHPAD de Deimé et l'infirmier du HAD 24 pour leur accompagnement. À Montastruc, la famille Furlan, profondément touchée par les marques de sympathie qui leur ont été témoignées lors du décès de M. René Furlan, remercie toutes les personnes qui se sont associées à leur deuil. À Mont-Saint-Pont, les boss et Montéral, Christiane, sa compagne, Sonia, sa belle-fille, ses frères et sa sœur, profondément touchés par les marques de sympathie qui leur ont été témoignées lors du décès de M. Christian Labro, remercie toutes les personnes qui se sont associées à leur deuil.

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0: Bonjour à tous, à la une ce matin, la canicule, la moitié du pays est en vigilance rouge, les températures vont dépasser les 40 degrés à certains endroits. Un rapport d'inspection remis aujourd'hui au Premier ministre Sébastien Lecornu sur la mort de Liana, 11 ans, dans le Gers. Et en football, la Coupe du Monde, les Bleus jouent leur deuxième match de groupe contre l'Irak ce soir à 23h. Votre météo, c'est un temps majoritairement ensoleillé que l'on retrouve ce matin sur tout le pays. Quelques passages nuageux le long de la Manche, mais c'est dégagé ailleurs. Cet après-midi, attention aux orages dans le massif central, l'est de la Bretagne et les Pays de la Loire. Ailleurs, ce sera des nuages avec des éclaircies. Les températures aujourd'hui, au plus chaud, on attend 28 à Cherbourg, 30 à Marseille, 31 à Nice, 32 à Lille, 38 à Paris, Lyon et Toulouse, 39 à Rennes et jusqu'à 41 degrés à Bordeaux. Et vous la ressentez déjà au réveil, la chaleur. 27 degrés ont d'ailleurs été relevés ce matin à Bordeaux au petit matin, 28 à Biarritz ou encore 24 à Nantes. La vigilance rouge canicule concerne 49 départements aujourd'hui, touchant plus de 9 Français sur 10. Un épisode de chaleur exceptionnel. Plus de 800 écoles et collèges sont fermés dans le pays aujourd'hui. 1800 autres n'accueillent les élèves que ce matin. Le grand oral du bac est reporté pour plusieurs milliers de candidats, notamment dans les académies de Bordeaux, Lyon ou encore Poitiers. Une nouvelle cellule interministérielle de crise sur la canicule est prévue aujourd'hui. Attention avec ces chaleurs aux activités physiques et sportives. Les médecins mettent en garde contre les risques pour la santé. Lors d'un effort, le corps produit beaucoup de chaleur et peut avoir du mal à réguler lorsque les températures grimpent. Il est déconseillé de faire du sport entre 9h et 19h. Alexis est coach sportif. Il donne quelques conseils pour continuer à bouger en toute sécurité.
1: Boire régulièrement pendant l'effort, continuer à boire après, et bien boire en amont, déjà, je pense que c'est le premier conseil à donner. On essaye de changer peut-être les horaires des entraînements, plutôt matinal et plutôt en fin d'après-midi où la chaleur est moins intense. Peut-être choisir des lieux qui sont ombragés et des activités qui sont moins intenses. On peut faire du sport en intérieur, on peut faire du pilates, on peut faire du yoga, on peut faire des activités plus douces en intérieur, on peut aller à la piscine, on peut nager. Je trouve que la piscine, c'est une excellente alternative en cas de forte chaleur. Ça permet de maintenir une activité physique sans subir la chaleur.
0: Des propos recueillis par Mylène Débat qui est pour limiter les dangers. Il est recommandé de bien s'hydrater, de porter des vêtements

0: protéger Claire, de se protéger du soleil et de faire des pauses régulières en cas de soucis de santé. Vous pouvez appeler le 15 ou le 112. Des fortes chaleurs qui ont perturbé le trafic des trains hier en déformant les rails par endroits. La circulation a été fortement impactée sur la LGV Atlantique avec des retards allant jusqu'à 2h20 entre Paris et Bordeaux. Dans l'Est, la ligne Metz-Thionville-Luxembourg est aussi touchée avec un retour à la normale prévu ce soir. Un rapport d'inspection est remis aujourd'hui au Premier ministre Sébastien Lecornu sur la mort de Liana, 11 ans, dans le Gers. Le document évoquerait des défaillances individuelles ayant retardé l'enquête. Ses conclusions pourraient déboucher sur des sanctions administratives. Des rassemblements sont prévus aujourd'hui devant plusieurs tribunaux en France. L'Iran et les États-Unis ont lancé ce matin en Suisse une première session de négociation. Les deux pays visent un accord définitif sous 60 jours pour mettre fin à la guerre au Moyen-Orient, avec notamment un accord iranien de ne pas développer d'armes nucléaires, de sécuriser le détroit d'Ormuz et permettre la reprise du trafic maritime. Les discussions portent également sur le Liban et la levée de plusieurs sanctions économiques. On passe au sport avec du football. La France joue son deuxième match dans le mondial, un match contre l'Irak ce soir dès 23h heure française, et la FIFA a désigné le Canadien Drew Fischer pour diriger la rencontre. Jacques Terrance.
1: Oui, à 45 ans, il va arbitrer pour la première fois un match de Coupe du Monde sur le terrain après avoir officié comme arbitre vidéo lors du Mondial 2022. Une désignation qui ne passe pas inaperçue. Drew Fischer est considéré comme un arbitre particulièrement strict. Cette saison en MLS, le championnat nord-américain, il a distribué 53 cartons jaunes en seulement 11 rencontres, une moyenne élevée qui pourrait inciter les joueurs français à la prudence. La France, qui est en confiance après sa victoire 3-1 contre le Sénégal lors de la première journée, et à la clé en cas de victoire ce soir, un billet pour les huitièmes de finale.
0: Merci Jacques. Coup d'envoi ce soir à 23h heure française, c'est à voir sur M6. Et en cyclisme, le Tour de Suisse a été remporté par Tadej Pogacar. Il a même remporté la dernière étape hier juste devant le Français Lenny Martinez. Le Slovène, double vainqueur sortant du Tour de France, s'avance comme favori pour la prochaine édition de la Grande Boucle qui va s'élancer le 4 juillet prochain à Barcelone. C'est la fin de votre journal. Passez un très bon début de semaine.
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3: Bonjour, bonjour à tous. C'est le prix de la Fédération des courses du Centre-Est qui sera le théâtre du Quintet Plus de ce lundi 22 juin 2026. Disputé dans la discipline du galop à l'hippodrome de Lyon, Paris-Lille, seront 14 compétiteurs sur la distance de 2000 mètres. Départ prévu 18h30. En tête de notre sélection, le 6, Marc Vert, en forme sur sa distance et idéalement placé sur l'échelle des valeurs. Tous les feux sont au vert. Suivi du 8, mais le feu qui peut surmonter sa récente pénalisation et de nouveau illustré. Le 5 Cléodore a repris de la fraîcheur en vue de cette épreuve. L'As Ancio sur la montante actuellement. Et enfin le 7 Human Evolution a déjà bien fait sur le parcours qui nous intéresse. Il complétera notre sélection. Une sélection que vous pouvez retrouver sur ma chaîne YouTube Tom Kazak, les pronostics hippiques avec mes dernières minutes. Donc notre choix aujourd'hui. Premier le 6, Marc Verst. Second le 8, mets le feu. Troisième le 5, Cléodore. Quatrième l'As Ancio. Cinquième le 7, Human Evolution. Le second choix le 9, le 3 et le 11. Et à vous la fortune.

0: 7h sur Radio 4, il est 9h10, l'heure de retrouver une seconde fois ce matin Véronique et les petites annonces.
1: Et on va débuter avec la rubrique animaux. Un auditeur cherche à adopter un jeune chien à poil ras de type Labrador. Et on termine avec la rubrique emploi. Le Greta à Genève et Val-de-Garonne proposent une formation pour préparer le concours de recrutement de professeurs des écoles en externe. La formation se déroulera de septembre 2026 à mai 2027 au lycée Bernard Palissy à Agen. Et une aide à domicile recherche à faire des heures de ménage, préparer les repas ou des petits travaux auprès de particuliers dans un rayon de 15 km autour de la Capelle-Biron avec paiement par chèque emploi service.
0: Merci Véronique. Si l'une de ces annonces vous intéresse, vous contactez bien sûr Radio 4 ce matin.
1: Au 05 53 36 60 50.
0: À demain Véronique.
1: À demain.
0: Passe une belle après-midi.
1: Oui, merci.
0: Ouais, et surtout,
1: au frais.
0: C'est ce qu'on dit.
1: Buvez de l'eau.
0: Ouais, pas trop de risques aujourd'hui. Buvez beaucoup d'eau. 9h11, lundi 22 juin. Kim Wilde pour la suite de votre matinée. You keep me hanging on. L'horoscope arrive également dans quelques minutes.

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Bonjour vous tous, Bélier. Si vous vous êtes disputé avec quelqu'un de proche, pardonnez-le ou acceptez son pardon. Taureau, avec votre moitié, tout se passe bien, même si vous vous voyez peu à cause de vos emplois du temps un peu contraignants. Gémeaux, le moment est venu de ne pas céder à l'urgence, mais de vous poser les bonnes questions en prenant le temps de réfléchir. Cancer, vous faites confiance à la personne que vous aimez. Venant de vous, c'est un grand pas en avant. Lion, votre humeur est guillerette. Vos arguments sont très convaincants. Vous vous montrez très sûr de vous. Vierge, tout en touchant au but, vous avez la vague impression qu'il vous sera difficile de finaliser votre travail. Balance, il est grand temps de penser à votre futur. Si un placement doit vous rapporter de l'argent, autant le faire tout de suite. Scorpion, c'est une très bonne journée pour réunir quelques personnes autour d'une bonne table pour débattre d'un sujet qui vous tient à cœur. Sagittaire, ne vous laissez pas abattre par des contrariétés passagères. Capricorne, laissez-vous aller sans avoir peur que les bonnes choses s'arrêtent. Vous êtes inquiet de nature, sauf que parfois, il faut savoir relativiser. Verseau, vous mêlez plaisir, loisirs et rencontres, mais côté cœur, une idée vous trotte dans la tête. Vous avez envie de poser vos bagages. Poisson, vous résistez aux changements, mais il vous sera de plus en plus difficile de l'éviter. Passez tous une magnifique journée.

0: C'était In Japan, c'était Shawn Mendes. Il est 9h25 sur Radio 4. Bonne matinée et bienvenue si vous venez à l'instant de nous rejoindre au cinéma cette semaine. Soirée de clôture de la saison Unipop ce jeudi. Ça se passe au cinéma Liberty de Monson-Prend-Livoise à partir de 20h15. Le public pourra découvrir en avant-première le film de la comédie française. C'est à Monson-Prend-Livoise donc ce jeudi. À Cassionès au Ciné 4, eh bien, une séance cinéma d'ailleurs vous sera proposée vendredi dès 18h30. Au programme de cette soirée, les films Cocotte et les Goûteuses d'Hitler. Un buffet vous sera offert entre les deux projections. Dimanche matin, le Ciné-Club Revoir et Revivre au cinéma Liberty de Monson-Prend-Livoise propose le film Derzou Ouzala. C'est à 10h15 ce dimanche matin au cinéma Liberty. Si vous souhaitez plus de précisions, vous n'hésitez pas à vous appeler votre radio ce matin, bien sûr, au 05 53 36 60 50. Dans 4 minutes, nous accueillerons l'artiste et musicien Christophe Giraffe.
1: Oui, pour un beau projet. Un beau projet parce que, je ne sais pas si tu le savais, en 1827, Christophe, il y a une girafe qui a traversé notre pays.
0: Ben oui, oui, bien sûr, je suis au courant. Tout le monde est au courant.
1: Ah ben, il n'y a que moi alors. Ben, je ne connaissais pas cette histoire.
0: C'est pour ça.
1: Et Christophe, il a un très très beau projet, mais il a besoin de nous bien sûr pour en parler et puis surtout pour pouvoir le financer également, pour pouvoir aller de Marseille à Paris pour refaire exactement le même parcours de cette girafe qui est arrivée au départ du Soudan pour un cadeau pour la France.
0: En tout cas, ça l'a bien parti pour Christophe. Hein.
1: Voilà. Ouais, on est pas mal.
0: Allez, on parle de tout ça, c'est dans 4 minutes dans la matinale, juste après Mike and the Mechanics. On écoute Over My Shoulder sur Radio 4. Bonne matinée.

0: Shoulder, c'était Mike and the Mechanics sur Radio 4, il est 9h30. On accueille ce matin, dans la matinale de Radio 4, l'artiste et musicien Christophe Giraffe.
1: Exactement, et on va parler de Giraffe avec Christophe. Bonjour Christophe.
2: Bonjour, merci de me recevoir.
1: Bon, Christophe qui est habitant de Villeréal, artiste, depuis 20 ans maintenant, hein, c'est ça?
2: Et ouais, je vais fêter mes 20 ans de carrière. Ouais.
1: En même temps.
2: Ça passe vite.
1: En même temps que ce beau projet, sur les pas de Zarafa. Une petite question, Zarafa, c'est qui exactement?
2: Alors Zarafa, c'était le nom qu'on a donné à la première girafe qui a mis les pieds sur le sol français en 1827. Ça va faire 200 ans l'année prochaine.
1: Et donc là, c'était l'occasion, avec un nom, un patronyme que vous traînez depuis le début de votre carrière, je suppose, Christophe?
2: Absolument, un patronyme qui m'est tombé dessus, que je n'ai pas vraiment choisi, mais que j'ai adopté.
1: Pourquoi on vous a dit qu'il y a un girafe?
2: Parce que mon vrai prénom, c'est Christophe.
1: Ouais.
2: Et il y a beaucoup trop de Christophe, notamment dans le groupe de musique dans lequel j'étais à l'époque. Il
1: fallait trop commun. Trouver. Trop commun comme prénom, donc il fallait trouver autre chose.
2: Il fallait trouver une singularité.
1: Bon, ce projet artistique patrimonial et éducatif pour le bicentenaire de l'arrivée de la première girafe en France, vous l'avez dit, Christophe, en 1827, ça consiste en quoi? Qu'est-ce que vous voulez faire? Parce que c'est une girafe, bien sûr, qui est arrivée du Soudan, qui était un cadeau diplomatique à ce moment-là. Quel parcours elle a fait, Zarafa?
2: Alors, elle est partie, effectivement, comme vous dites, du désert du Kordofan au Soudan. Elle a commencé le voyage à dos de dromadaire parce qu'elle avait 2 mois à l'époque. Elle a été arrachée de sa maman à l'âge de 2 mois. Et elle est arrivée jusqu'au Caire, où elle a été présentée au Pacha d'Égypte. Et ensuite, elle a pris le bateau à Alexandrie pour aller jusqu'à Marseille. Et à partir de Marseille, a commencé un voyage exceptionnel à pied, en 42 étapes, de Marseille à Paris.
1: Ouais.
2: Et ce que je souhaite faire, c'est reproduire ce voyage incroyable à pied, qui a été un voyage merveilleux, c'est-à-dire que du coup merveilleux dans le sens qu'il a émerveillé des centaines de milliers de personnes qui ont vu passer à travers leur village un animal qu'ils avaient encore jamais vu en 1827.
1: Exactement, sur les pas de Zarafa, 42 jours, 42 spectacles, 40 villes, de Marseille à Paris, ça c'est votre projet. Vous voulez le faire quand et en combien de temps, ce projet-là?
2: Alors je colle le plus précisément possible au vrai voyage de Zarafa, c'est-à-dire que on est actuellement avec mon équipe en train de reconstituer étape par étape toutes les villes qui ont été traversées. On a déjà trouvé 114 villes traversées et donc 42 étapes. On a beaucoup avancé là-dessus, on a retrouvé beaucoup de ressources et de sources. Donc. Et l'idée, c'est de partir le 20 mai 2027, parce qu'elle est partie le 20 mai 1827 de Marseille, et d'arriver le 30 juin 2027 au Jardin des Plantes à Paris.
1: Et puis comme ça pouvait être trop facile de le faire comme ça, vous partez en échasse, c'est ça?
2: Absolument, absolument. J'ai utilisé le symbole de l'échasse, qui est un outil qui m'accompagne depuis 20 ans aussi, puisque je déambule beaucoup en échasse. Pareil, c'est la girafe qui m'a porté sur le chemin des échasses. Et l'idée, c'est aussi de partager ces bouts de route avec des habitants.
1: Et Christophe, quand vous dites « on », ça veut dire que vous appuyez également sur des spécialistes de cette période-là, les spécialistes de ce voyage de Zarafa en France en 1827?
2: Oui, absolument. C'est une des particularités de ce projet, c'est qu'il est interdisciplinaire, dans le sens qu'il va lier le spectacle vivant, la chanson, l'écriture, mais aussi le travail avec des historiens, des éthologues. Et j'ai la chance de pouvoir échanger avec tous ces spécialistes qui m'en apprennent beaucoup sur la girafe, sur l'animal, sur le vivant. Et donc ça me fait beaucoup réfléchir sur le rapport au vivant. Ça fait vraiment partie des choses sur lesquelles on va disserter, on va chanter dans le cadre de ce projet.
1: Ce projet artistique, patrimonial et éducatif, parce que ce qui va être intéressant, c'est de pouvoir discuter également avec les plus jeunes d'entre nous pendant votre voyage. C'est un budget, hein?
2: Absolument.
1: De voyager, et pour cela vous êtes là aussi sur Radio 4 à présenter votre projet, et puis chercher des mécènes, des partenaires pour ce projet-là. Comment on peut faire pour des entreprises ou même des particuliers qui nous écoutent sur Radio 4 ce matin pour pouvoir prendre contact avec vous et vous aider dans la fabrication de ce projet?
2: Alors c'est un projet qui vient d'intégrer la plateforme ProArty et qui a été reconnu d'intérêt public, et donc du coup il y a une possibilité pour les particuliers, les entreprises, de participer sur la plateforme ProArtis.
1: D'avoir une réduction, ouais.
2: Et d'avoir du coup une déduction fiscale à hauteur de 60%.
1: Exactement. Donc là, ce projet, 880 km, 42 étapes, un spectacle gratuit chaque soir, à partir de Marseille jusqu'à Paris, en échasse, pour refaire ce voyage de Zarafa, la première girafe qui est arrivée en France. Vous attendez à quoi, une dernière question, vous attendez à quoi de ce séjour s'il se fait, et on croise les doigts pour qu'il se fasse, vous attendez quoi du rapport et de l'échange avec les différentes étapes, avec les gens qui vont aller vous voir, c'est quoi pour vous?
2: Je m'attends à rencontrer toutes sortes de gens, de sortir de l'entre-soi, à traverser villes, villages, campagnes, banlieues, et je m'attends à être surpris et à faire avancer mon rapport au vivant, et je l'espère aussi le rapport au vivant des gens que je vais rencontrer, et donc forcément le rapport au spectacle vivant qui est ce qui me passionne depuis plus de 20 ans.
1: Bon Gérard, vous nous tenez au courant de la suite de la préparation projet sur les pas de Zarafa. Vous avez un site internet d'ailleurs, girafe.com pour avoir un peu plus de renseignements, et puis vous pouvez aller sur la plateforme ProArti, projet sur les pas de Zarafa, vous aurez également tous les renseignements, puis vous appelez le standard de Radio 4 et Véro pour avoir les coordonnées de Christophe Girafe qui est avec nous ce matin, artiste et musicien villeréalais, qui nous a présenté le projet artistique, patrimonial et éducatif pour le bicentenaire de l'arrivée de la première girafe en France. Merci beaucoup Christophe.
2: Merci de m'avoir reçu.

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0: Jay-Z, à l'instant les Saki sur Radio 4, il est 9h45. Le club de la Vallée-Mauve de Fontgrave souhaite informer les adhérents de l'association qu'en raison de la canicule, le repas et le concours de belote prévus mardi soir ainsi que le loto de jeudi sont annulés. Cette semaine, l'association Famille Rurale de Peine d'Agenais propose plusieurs rendez-vous à l'atelier de sophrologie. Ça c'est pour mardi matin, 10h. Il y aura un loto gourmand vendredi à 14h30 et une séance d'éveil musical samedi matin à 10h30. Enfin, le café culturel d'Escarats de Montflanquin invite les enfants et leurs familles ce mercredi après-midi. C'est à 16h pour le conte Le Jardin Enchanté, suivi d'un atelier dessin. Le jeudi à 18h, il y aura une initiation aux percussions qui sera également proposée du côté de Montflanquin par l'association d'Escarats. C'est bien justement à 9h45. On reste à Montflanquin avec le bulletin de la municipalité.
1: Ce samedi 27 juin à Montflanquin, c'est le feu de la Saint-Jean, 24e édition. Elle sera animée, cette 24e édition, par la banda Les Verts à Pied et l'amicale des sapeurs-pompiers volontaires. Restauration et buvette possible sur place. Et bien sûr, une très belle ambiance assurée. À partir de 19h, c'est place du 8 mai. Et puis le samedi 4 juillet, Moyen-Âge Forever, une comédie historique, ludique et participative de la compagnie Le Temps qui Pique. La participation se fait au chapeau et ça se passe place des Arcades à 18h. On retrouve le maire de Montflanquin, Eric Sarrazy. Bonjour Eric.
2: Bonjour Patrice, bonjour à vous toutes, bonjour à vous tous.
1: On parle de cet épisode de forte chaleur qui passe la France et notamment notre département. Qu'est-ce qu'on fait du côté de Montflanquin ?
2: Prévision des fortes chaleurs de ces derniers jours et après échange avec les directrices de l'école maternelle et de l'école primaire, nous avons pris des mesures rapides pour répondre à la situation. Dans un premier temps, nous avons équipé les salles de classe de ventilateurs. Et par ailleurs, des brumisateurs ont été installés dans la cour de l'école primaire afin d'apporter un peu de fraîcheur aux élèves. Aujourd'hui, nous poursuivons notre réflexion sur des solutions plus durables, notamment l'installation d'un système de climatisation dans les salles. Donc nous avons répondu à l'urgence tout en travaillant dès à présent à la mise en place d'une solution plus pérenne.
1: Allez, parlons des travaux sur le bâtiment de France Service.
2: La réalisation des travaux de rénovation du bâtiment France Service consiste en réaménagement complet des espaces. Ces travaux ont pour objectif de créer de nouveaux bureaux ainsi qu'une salle de coworking. À plus long terme, il est également prévu d'aménager un appartement adapté aux personnes à mobilité réduite. Ce projet de rénovation consiste à transformer ce bâtiment en espace moderne, fonctionnel et accessible à tous.
1: Allez, la propreté sur Montflanquin qui est un gros sujet.
2: Oui, alors la propreté dans le village et dans la commune, donc afin d'améliorer le cadre de vie sur la commune pour le bien vivre à Montflanquin. Dès notre élection, nous avons mis en place un nettoyage mécanique de la place des Arcades ainsi que de la voirie du lotissement. Cette première intervention nous a permis de constater son efficacité, tant en termes de propreté que de satisfaction des habitants. Au vu de ces résultats positifs, nous avons donc décidé de programmer une seconde intervention prévue courant septembre.
1: Le projet Habitat Partagé, où est-ce que ça en est à Montflanquin ?
2: Pour la Tonnelle, le projet avait été lancé par l'ancienne municipalité. Aujourd'hui, les travaux sont suspendus, le temps de réaliser des études complémentaires, notamment sur le plan archéologique. En revanche, pour le bâtiment, la société Habitalis prévoit de démarrer les travaux de réaménagement entre septembre et octobre. Pour conclure, ces différents projets témoignent de notre volonté d'améliorer le cadre de vie de la commune, de ses habitants et de moderniser nos infrastructures. Malgré certaines contraintes, notamment la Tonnelle, nous poursuivons nos efforts afin de faire avancer ces derniers dans les meilleurs délais.
1: Merci Eric Sarrazy, le maire de Montflanquin, et à très très vite.
2: Merci Patrice, et bonne journée à vous tous.

0: 9h52 sur Radio 4, des rendez-vous pour cette semaine avec le comité des fêtes de Biron qui relance ses concours de pétanque à la mêlée tous les mercredis soirs sur le parking de l'ancienne gare de l'école. Et puis l'association franco-portugaise du Fumélois organise également un concours de pétanque en doublette dimanche à 9h du matin au 16 rue de la Métairie-Basse. Il y aura une buvette et des grillades qui vous seront proposées sur place. Le centre social Éclat de Villeréal qui organise une sortie au centre d'enfouissement de Montflanquin jeudi à 13h et puis vendredi à 15h, une autre sortie permettra de participer au vernissage d'une exposition de modelage et de sculpture. Et tout ça, ça se passe à Cancon. Plus de renseignements en appelant votre radio, bien sûr, ce matin avant 13h au 05 53 36 60 50. Dans quelques minutes, il sera déjà 10h. Vous retrouverez Patrice pour un nouveau point sur l'actualité locale.
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0: l'instant, Lynn Marlin sur Radio 4. Bonne matinée. Il est 10h. Voilà, nouveau rendez-vous avec l'actualité locale ce lundi matin 22 juin. Le Flash vous est présenté par Patrice Couturier.
1: En raison du placement du département en vigilance rouge canicule, l'éducation nationale adapte l'organisation des écoles et établissements scolaires à partir de ce matin. Les cours sont maintenus toute la semaine dans les écoles, collèges et lycées. Aucune fermeture n'est décidée à ce stade. Toutefois, les familles qui le souhaitent pourront garder leurs enfants à domicile l'après-midi. Certaines écoles pourront demander aux parents de récupérer leurs enfants à la mi-journée lorsque les conditions locales l'exigent. L'accueil des élèves l'après-midi reste assuré avec des dispositifs adaptés selon les établissements. Les services de l'éducation nationale examinent la situation au cas par cas afin de garantir la sécurité des élèves et des personnels. Concernant les examens du brevet et du baccalauréat, les centres sont invités à privilégier les salles les plus fraîches, à faciliter l'accès à l'eau et à accorder une vigilance particulière aux candidats les plus fragiles. Un automobiliste de 49 ans a été grièvement blessé dimanche en fin d'après-midi à Montségur dans le Fumélois. Son véhicule a quitté la route de Montflanquin pour une raison encore inconnue avant d'effectuer plusieurs tonneaux et de terminer sa course contre un poteau téléphonique. Le conducteur a été éjecté de l'habitacle lors de l'accident. Souffrant de multiples traumatismes, la victime a été médicalisée sur place avant d'être transportée en urgence au pôle de santé de Villeneuve-Vallée-du-Lot. Une enquête de gendarmerie est en cours pour déterminer les circonstances exactes de cette spectaculaire sortie de route. C'était l'un des procès les plus suivis de ces derniers mois à Lot-et-Garonne. Après 5 jours d'audience et 4 heures de délibération, la cour d'assises a rendu son verdict vendredi soir dans l'affaire de la mort de Thiago Ribeiro. Pour rappel, ce père de famille de 32 ans avait été abattu devant son domicile de Buzet-sur-Baïse dans la nuit du 24 au 25 avril 2022. Marcos Navarro, considéré comme l'auteur du tir mortel, a été reconnu coupable d'assassinat et condamné à 25 ans de réclusion criminelle. Sa compagne Madalena Mendez, qui l'avait conduite sur les lieux, a été reconnue coupable et condamnée à 12 ans de prison. Les deux condamnés font également l'objet d'une interdiction définitive du territoire français. Les deux autres accusés ont été acquittés. Et le procès du Claude Olivier s'ouvre aujourd'hui devant la cour d'assises du Lot-et-Garonne. Cet homme de 51 ans est jugé pour le meurtre de Séverine Bézia, une mère de famille tuée en octobre 2023. Le corps de la victime avait été retrouvé dans son véhicule, stationné près de son domicile à Sainte-Maure-de-Périac, dans le Néraquet. L'accusé est soupçonné de l'avoir mortellement poignardé avant d'abandonner son corps dans la voiture. Rapidement identifié comme la dernière personne à avoir vu la quadragénaire en vie, Claude Olivier avait reconnu les faits lors de sa garde à vue. Les motivations exactes du passage à l'acte seront au cœur des débats devant les jurés. Le procès doit se dérouler jusqu'au 24 juin. La première pierre du pôle ophtalmologique de la vallée du Lot est posée en ce moment même à Saint-Sylvestre-sur-Lot. Une bonne nouvelle pour l'accès aux soins dans la vallée du Lot. Ce nouveau pôle est situé à proximité de la maison de santé pluridisciplinaire. Porté par les docteurs Ayoub et Mioubi, ce projet privé doit permettre de renforcer l'offre de soins en ophtalmologie dans un territoire fortement touché par la désertification médicale. Le futur pôle ophtalmologique de la vallée du Lot s'étendra sur près de 10 000 m² et pourra accueillir d'autres professionnels de santé. Il travaillera également en lien avec l'hôpital de Villeneuve pour certaines interventions. Les travaux ont déjà débuté avenue de Galliane. L'ouverture du centre est espérée dans un délai d'environ un an. Et puis on termine ce flash avec la nouvelle gouvernance du côté de l'association des maires du Lot-et-Garonne. Réunis vendredi, les élus ont choisi Guillaume Lepers, maire de Villeneuve-sur-Lot, pour succéder à Jean-Dionis du Séjour à la présidence de l'association. À ses côtés, le maire de Nérac et Nicolas Lacombe deviennent

0: un premier vice-président. Les deux élus ont présenté une liste commune avec l'ambition de renforcer l'accompagnement des maires face aux nombreux défis auxquels les communes sont confrontées. Voilà, c'est là-dessus que nous refermons ce flash de Radio 4. Bonne matinée, en notre compagnie, on se retrouve à midi pour un nouveau point sur l'actu. 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
2: On entre dans le dur, le très dur. C'est un lundi historique et particulièrement éprouvant qui s'ouvre au-dessus du Lot-et-Garonne et de la Dordogne. Le dôme de chaleur atteint son paroxysme aujourd'hui. Le département s'apprête à suffoquer sous des valeurs jamais vues pour un mois de juin, Patrice.
0: Ouais, après une nouvelle nuit où le thermomètre a flirté avec les 25 degrés. Hein. Nous nous réveillons ce lundi avec une atmosphère tout aussi lourde et chaude. Ce matin, on a déjà 31 degrés à Nérac, 32 sur Montflanquin, Jean-Marmont des Tonnasses et même 33 degrés pour le reste du département. Alors cet après-midi ne dérogera pas la règle des derniers jours. Nous aurons entre 39 et 41 degrés à l'ombre, même voire un peu plus. La soirée sera encore un peu plus étouffante que la précédente, avec 32 voire 33 degrés sur Tonnasse, Nérac ou Plumirol, et même 34 degrés du côté de Marmande. Cette nuit, on va dépasser tranquillement les 26 degrés. Aucun changement de prévu cette semaine, même si Météo France nous indique une probabilité d'averse sur un petit quart ouest du Lot-et-Garonne jeudi ou vendredi. Tendance à confirmer, bien sûr.
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2: Voici le carnet de Radio 4.
0: À Fumel, décès de Madame Janine Pagiusco, née Capelletto, survenue à l'âge de 97 ans. Ses obsèques religieuses seront célébrées mercredi 24 juin en l'église Saint-Antoine de Fumel à 9h. L'inhumation aura lieu au cimetière de Fumel. Les visites sont possibles ce jour et demain mardi au funérarium de Montéral. Cet avis est communiqué par les pompes funèbres Gracien et Fils de Fumel. À Villeneuve-sur-Lot, décès de Madame Renée Domingy, née Saint-Just, survenue à l'âge de 95 ans. Ses obsèques religieuses seront célébrées mercredi 24 juin en l'église de Sainte-Radegonde à 9h30. L'inhumation aura lieu au cimetière de Sainte-Radegonde en suivant. Un dernier hommage peut lui être rendu à la chambre funéraire de Jouy à Villeneuve-sur-Lot. Cet avis est communiqué par les pompes funèbres de Jouy. À Lougratte, décès de Madame Lisette Rousseli, née Montjalès, survenue à l'âge de 89 ans. La cérémonie religieuse sera célébrée mercredi 24 juin à l'église de Lougratte à 10h, suivie de la crémation, crématorium de Bergerac à 11h45. Un dernier hommage peut lui être rendu à la chambre funéraire de Villeréal. Cet avis est communiqué par les pompes funèbres Bulit de Villeréal. À Fumel, décès de Monsieur Jacques Valadier, président d'honneur de Codeliap, survenu à l'âge de 88 ans. Ses obsèques religieuses seront célébrées mercredi 24 juin à l'église de Fumel à 10h30. L'inhumation aura lieu au cimetière de Fumel. Une réunion du deuil sera organisée à l'église et un registre sera déposé pour les signatures. Cet avis est communiqué par les pompes funèbres du Fumélois Duroux Ribeiro. À Douzain, décès de Monsieur Éric Corbret, survenu à l'âge de 57 ans. Ses obsèques civiles seront célébrées mercredi 24 juin au crématorium de Bergerac à 13h15. La crémation aura lieu au crématorium de Bergerac à 13h15 également. Une visite est possible à la chambre funéraire de Castillonès. Cet avis est communiqué par les pompes funèbres Castillonès funéraires. À Villeneuve-sur-Lot, décès de Madame Monique Pelin, survenue à l'âge de 88 ans. Ses obsèques religieuses seront célébrées mercredi 24 juin à l'église Saint-Étienne de Villeneuve-sur-Lot à 14h30. L'incinération a lieu au crématorium d'Alès et Cazeneuve à 16h. La famille ne souhaite que des fleurs naturelles. Cet avis est communiqué par les pompes funèbres PFG Service Funéraire. À Agen et la Sauvetat-sur-Lède, décès de Monsieur David Nau, survenu à l'âge de 43 ans. Ses obsèques religieuses seront célébrées jeudi 25 juin à la Sauvetat-sur-Lède à 10h. L'inhumation aura lieu au cimetière de la Sauvetat-sur-Lède. David repose à la chambre funéraire à Castelculier. Cet avis est communiqué par les pompes funèbres de Jouy et Fils. À Sauturac, décès de Monsieur Michel Salinier, survenu à l'âge de 69 ans. Ses obsèques civiles seront célébrées le jeudi 25 juin. La crémation aura lieu au crématorium du Grand Villeneuvois à 14h45. Une réunion du deuil sera célébrée au crématorium. Une dernière visite peut lui être rendue ce lundi 22 juin, mardi 23 ainsi que mercredi 24 de 9h à 19h au funérarium de Montéral. La famille ne souhaite que des bouquets naturels. Une urne sera mise en place au profit de la Fédération française de cardiologie. Cet avis est communiqué par les pompes funèbres du Fumélois Duroux Ribeiro. À Villeneuve-sur-Lot, décès de M. Guy Babin, dit Guitou, survenu à l'âge de 77 ans. Ses obsèques religieuses seront célébrées vendredi 26 juin au crématorium d'Alès et Cazeneuve à 9h30. L'incinération aura lieu au crématorium d'Alès et Cazeneuve à 10h. Les visites sont possibles à la chambre funéraire des entreprises de Laborde à Villeneuve-sur-Lot. Une urne sera déposée à 14h le jour même au cimetière Saint-Étienne de Villeneuve. Cet avis est communiqué par les pompes funèbres Laborde. À Douzain, Jacqueline Fradet et son épouse Caroline, sa fille, et Patrick, son gendre, leurs enfants Gwenola et Wilfried, sa fille Sandrine et ses enfants Cassandre et Nicolas, profondément touchés par les marques de sympathie qui leur ont été témoignées lors du décès de M. Robert Fradet, remercient toutes les personnes qui se sont associées à leur deuil. Ils remercient également l'équipe soignante de l'EHPAD de Daimé et l'infirmier du HAD 24 pour leur accompagnement. À Montastruc, la famille Furlan, profondément touchée par les marques de sympathie qui leur ont été témoignées lors du décès de M. René Furlan, remercient toutes les personnes qui se sont associées à leur deuil. À Mont-Saint-Prons, les boss et Monterral, Christiane, sa compagne, Sonia, sa belle-fille, ses frères et sa sœur, profondément touchés par les marques de sympathie qui leur ont été témoignées lors du décès de M. Christian Labro, remercie toutes les personnes qui se sont associées à leur deuil.

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0: Madonna et la Isla Bonita sur Radio 4. Madonna annoncée pour le tout premier show de la mi-temps de la Coupe du Monde 2026. Le show qui aura lieu le 19 juillet au MetLife Stadium dans le New Jersey lors de la finale de la Coupe du Monde 2026. Alors qui sera en finale? Madonna sera à la mi-temps, les deux autres. On ne sait pas, est-ce que tu suis un petit peu cette Coupe du Monde
1: avec difficulté.
0: Ouais, les horaires, c'est compliqué.
1: Ouais, j'arrive pas, puis il y a trop des... Je sais plus qui joue contre quoi. Enfin, il y a plus de 100 équipes. J'attends que ça, tu sais, ça parte dans l'entonnoir comme ça, petit
0: ça
1: à petit.
0: Un
1: et puis
0: petit
1: qu'on, a, voilà, qu'on arrive à avoir les 16e au moins. Allez, les 16e et les 8e, après on va suivre un peu plus. Ouais,
0: en tout cas, c'est sûr. Belle surprise avec l'équipe du Cap-Vert.
1: Hein. Ouais, le Cap-Vert, match nul contre l'Espagne.
0: Match nul 2-2 contre l'Uruguay cette nuit.
1: Non, belle équipe. Belle équipe.
0: Enfin, je sais pas si c'est une belle équipe. Il faut tenir après, parce que les matchs s'enchaînent après physiquement, après, tout ça. Après, faut être là au bout.
1: Comme on dit toujours, hein, on joue contre l'Allemagne, c'est toujours l'Allemagne qui gagne. Quoi.
0: La preuve, la Côte d'Ivoire qui est encore.
1: T'as un favori, toi? Actuellement, là, t'as un favori?
0: Oui,
1: ou...
0: oui, absolument. L'Italie qui reste invaincue.
1: C'est ce que j'allais dire. Voilà. Non pas un autre, s'il vous plaît.
0: Non, mais je vois, écoute, je vois bien le Maroc.
1: Ah, d'accord, ok.
0: Le bel Maroc. Au moins en finale. D'accord. Peut-être contre la France. France-Maroc en finale.
1: Je vois bien l'Argentine quand même.
0: Oui.
1: Ah, l'Argentine-Allemagne. Un petit Argentine-Allemagne bien traditionnel.
0: Alors, Argentine-Allemagne, c'est moche. Ça fait pas rêver. Ouais, c'est pas exotique, c'est... tout ça. Oh là là.
1: Ah, bah, qu'est-ce que tu veux? Qu'est-ce que tu veux? Un Curaçao au Cap-Vert?
0: Ouais, non. Non, mais bon, voilà. Écoute, pourquoi pas. Voilà.
1: C'est long, hein. C'est long.
0: Il faut avoir du monde sur le banc aussi. Il y a de la fatigue, il y a la chaleur, il y a les blessés, il y a les cartons.
1: Toi, je n'ai même pas regardé les matchs de ce soir. Toi, je ne sais même pas qui joue contre quoi.
0: Ce soir, il y a la France qui joue.
1: C'est la France ce soir, France-Irak, 23h.
0: Ouais, à 23h.
1: Bon. Bah non.
0: Voilà. Non, voilà, ça va commencer à devenir intéressant. Exactement. À partir de la semaine prochaine avec les matchs à élimination directe. Voilà.
1: Exact.
0: Donc, ce qui est sûr, c'est que Madonna sera là pour la mi-temps. Elle chantera.
1: Voilà. Beau ça.
0: Ouais, beau spectacle. Ouais. 10h21 sur Radio 4. Du côté de Montflanquin, plus rien à voir. Hein. La MJC, la Maison des Jeunes, ouvrira ses portes ce dimanche matin dès 10h au cœur du village. Au programme, activités, expositions, ateliers créatifs, Zumba Party à 11h et puis une auberge espagnole. Tout ça, c'est à Montflanquin. Ce dimanche, à partir de 10h, vide-grenier brocante également. Les amateurs de bonnes affaires pourront se rendre ce dimanche au vide-grenier organisé par le Centre de découverte de la nature et du patrimoine. C'est à Gavaudin, ça se passe sur la place du village. Voici Christophe Maé pour la suite de votre matinée. La Lune.

0: d'étoiles. Mais une mer, on n'en a qu'une.
1: Le 17 juin, 10 planeurs sous-marins autonomes ont été déployés depuis Villefranche-sur-Mer, dans le sud de la France. Pendant un mois, ces drones intelligents vont explorer les eaux entre la Côte d'Azur et la Corse. Cette mission scientifique inédite est menée par le CNRS et financée par le plan France 2030. L'objectif est de mieux comprendre le fonctionnement de la Méditerranée, une mer particulièrement sensible au changement climatique. Méline Desbac.
2: Ces planeurs, appelés Sea Explorer, fonctionnent sans hélice. Ils descendent et remontent en modifiant simplement leur flottabilité, ce qui permet de parcourir de très longues distances avec très peu d'énergie. Ils peuvent plonger jusqu'à 1000 mètres de profondeur. 5 d'entre eux étudient les courants marins et les mouvements des masses d'eau, tandis que les 5 autres écoutent les sons sous-marins. Ils mesurent notamment le bruit provoqué par le trafic des bateaux et peuvent même détecter et localiser les grands cétacés comme les cachalots. Grâce à cette flotte de 10 appareils pilotés à distance depuis la Terre, les scientifiques peuvent donc observer en même temps une très grande zone. Ils suivent en temps réel leur trajectoire et coordonnent leurs mouvements comme un véritable réseau mobile d'observation. Cette approche permet donc d'étudier des phénomènes comme les tourbillons océaniques, impossibles à suivre avec un seul appareil.
1: Voilà, et les données collectées seront transmises à la plateforme Coriolis, puis partagées avec Météo France et la communauté scientifique internationale. Elles serviront à améliorer les modèles climatiques et à mieux prévoir l'évolution de la Méditerranée, qui se réchauffe plus vite que les autres mers. À terme, elles contribueront à la création d'un atlas environnemental des océans profonds, une avancée pour mieux protéger cet écosystème fragile et précieux.

0: Wake Me Up Before You Go Go. Il est 10h30 sur Radio 4. On devait vous parler ce matin de ce programme de championnat de France militaire de rugby à 15. Malheureusement,
1: c'est annulé à cause de la canicule. Ça aurait été sympa parce que c'était vraiment la première fois qu'il venait ici dans sur notre territoire. Mais malheureusement, voilà, la Dordogne est en vigilance rouge, hein, comme 48 autres départements en France. Donc on ne peut pas le faire. Voilà, ça sera pour une prochaine fois.
0: Alors
1: donc
0: c'est repoussé, reporté, annulé.
1: Bah c'est annulé pour le moment.
0: Pour le moment,
1: je suis pas sûr. Ouais. Il n'y a pas de date précise. Je suis pas sûr qu'on puisse le refaire. Pour le moment, c'est annoncé comme annulé à cause de la canicule.
0: Voilà. Bon, comme plusieurs manifestations en ce moment qui sont annulées. Parce que oui, il fait chaud, il va faire chaud, on va dépasser les 42 degrés hein, cet après-midi, donc c'est quand même plus prudent.
1: Oui, voilà. De toute manière. Et puis écoutez bien Radio 4, parce qu'on peut bien sûr annoncer un événement le lundi ou le mardi, et
0: qui
1: puis,
0: n'aura pas lieu
1: et puis vous dire que le mercredi, voilà. Et donc écoutez bien votre radio pour connaître les programmes qui peuvent être maintenus ou annulés.
0: 10h31, le programme télé arrive dans un instant. Abba pour la suite avec Dancing Queen.

10h35 sur Radio 4 en ce lundi 22 juin. Préparez les glacières, sortez les maillots tricolores et révisez vos pas de danse. La soirée s'annonce explosive entre l'équipe de France qui joue sa qualification à la Coupe du Monde, des vacances cultes au camping, des flots bleus et des moments de cinéma légendaires. Vous n'allez pas vouloir lâcher votre télécommande ce soir. Tout ça en restant frais, bien sûr. C'est le match à ne pas manquer pour tous les supporters des Bleus après le choc Argentine-Autriche. En fin d'après-midi, M6 bascule en direct à 22h50 pour la deuxième journée du groupe I de la Coupe du Monde 2026. Les hommes de Didier Deschamps affrontent l'Irak. Après un premier match intense, une victoire ce soir est impérative pour sécuriser la qualification pour les huitièmes de finale, les 16e d'ailleurs, et s'éviter un dernier match de poule étouffant. Pour attendre le coup d'envoi des Bleus ou pour fuir le football, TF1 vous propose ce soir l'apéro avec la rediffusion de Camping 2. Jean-Pierre Savignac, joué par Richard Anconina, un cadre parisien stressé, décide de changer ses plans et atterrit au camping des Flots Bleus. Il y croise la route de l'inénérable Patrick Chirac, joué par Franck Dubosc, et sa bande de campeurs en deuil de leur emplacement numéro 17. Alors si vous n'avez pas votre dose de pastis et de tongs ce soir, la chaîne enchaîne avec à 23h le tout premier volet de Camping. On ne laisse pas bébé dans un coin. TMC vous propose ce soir à 21h25 le chef-d'œuvre absolu du film romantique et musical Dirty Dancing. Pendant l'été 1963, bébé Ousmane passe des vacances ennuyeuses avec sa famille dans une pension de famille. Sa vie bascule lorsqu'elle découvre le milieu de la danse de l'établissement et fait la rencontre de Johnny Castle, joué par Patrick Swayze. Un professeur de danse charismatique, un classique absolu aux chorégraphies et bien sûr à la bande son légendaire.

0: moi, je pars en courant.
1: Aucune idée.
0: Christophe, non, pas envie.
1: Je suis absent ce soir.
2: C'est voilà. Marrant ça.
1: Voilà. En plus, voilà, je suis fragile des
0: vidéo,
1: épaules.
0: On pourrait faire une petite vidéo et là, tu vois, je cours.
1: Par contre, je peux me lancer, tu peux me recevoir.
0: Alors, je suis pas sûr non plus. Hein. J'ai pas les épaules. J'ai pas les épaules non plus.
1: Faut faire ça sur un plan, pas en pente. Sinon, on risque de rouler en pente.
0: Ou alors avec un matelas derrière, c'est au cas où tu pars à la renverse. Ouais.
1: Non, c'est pas pour nous.
0: Non, déjà.
1: Voilà,
0: déjà
1: en tout cas,
0: non.
1: Ce soir, c'est sur TMC Dirty Dancing. Le chef-d'œuvre absolu, ça se passe sur Arte, 20h55. Sortez les mouchoirs et affûtez les colts pour le train sifflera trois fois. Gary Cooper y incarne un shérif abandonné par ses concitoyens qui doit attendre l'arrivée par le train d'un criminel bien décidé à se venger. C'est un monument du cinéma récompensé par 4 Oscars suivi à 22h20 du monumental Il était une fois l'Amérique de Sergio Leone. Ça sent les Colts ce soir sur la chaîne Arte. Comédie, c'est sur France 3, 21h10. On rigole de bon cœur devant la chance de ma vie. Virginie Efira y donne la réplique à François-Xavier Demaison. Un conseiller conjugal brillant, mais qui porte une scoumoune noire et destructrice à toutes les femmes qui tombent amoureuses de lui. C'est à voir ce soir si vous n'aimez pas les foot, si vous avez envie de vous détendre un petit peu. Voilà pour votre soirée télé. 10h38.

Somebody, à l'instant, Somebody Who Loves Me, c'était Whitney Houston, 10h42, dans le cadre de Jazz en Ché. Le groupe Acony Astrobeat se produira vendredi au château de la Vigne à Pontport, dès 19h. Le public pourra profiter d'un marché gourmand et d'une dégustation de vin avant le concert qui est prévu à 21h, donc ce vendredi dès 19h. Du sport également avec le club de rugby des quatre cantons BHAP qui proposent des stages d'été au mois de juillet pour les jeunes qui sont nés entre 2013 et 2020. Les places étant limitées, les inscriptions sont recommandées dès aujourd'hui. Dépêchez-vous de réserver vos places pour ces stages de rugby organisés par les quatre cantons BHAP. Si vous souhaitez plus de précisions, vous appelez bien sûr votre radio ce matin au 05 53 36 60 50. Véro vous répond jusqu'à 13h, 10h43.

0: chiens sur Radio 4. Il est 10h46 et on retrouve, comme tous les matins, nos deux jeunes stagiaires, Mathis et Ulysse, qui sont avec nous depuis la semaine dernière. Bonjour à tous les deux, oui, dans l'état du...
1: Oui, Ulysse et Mathis qui sont là avec nous pour une sortie cinéma mercredi dernier, les garçons.
2: Oui, c'est ça.
1: Vous allez nous parler de quoi ?
2: Un film d'horreur qui est sorti la semaine dernière.
1: Ouais, comment il s'appelle ?
2: Backrooms.
1: Alors, qui m'en parle ?
2: Eh bien, je commence.
1: Allez, vas-y.
2: Alors, aujourd'hui, on va s'intéresser à l'un des films d'horreur les plus attendus du moment, Backrooms. Un projet né sur Internet qui pourrait bien changer les codes du genre de l'horreur.
1: Ouais, de l'horreur.
3: Alors, avant de parler de révolution, expliquons rapidement l'histoire. Dans l'univers des Backrooms, une personne bascule accidentellement dans une dimension parallèle composée d'un immense labyrinthe de pièces vides, aux murs jaunâtres éclairés par des néons. Impossible de trouver une sortie et quelque chose semble rôder dans ces couloirs sans fin.
2: Une idée assez simple finalement, et qui cartonne déjà au cinéma, avec plus de 280 millions de dollars de recettes, avec un budget initial que de 10 millions de dollars. Si j'ai bien compris, l'idée se base sur le concept des espaces lumineux.
3: Et oui, en effet, le film explore cette idée de solitude et d'isolement. La peur ne vient pas seulement des créatures que l'on peut croiser, mais repose sur le sentiment d'être perdu dans un endroit qui paraît infini, sans aucun échappatoire possible. Un espace liminal est un lieu de passage, comme un couloir ou une salle d'attente, qui apparaît à la fois familier et étrange. Lorsqu'il est vide ou abandonné, il peut provoquer un sentiment de malaise, car on a l'impression que tout n'est plus tout à fait normal. C'est une horreur plus psychologique que spectaculaire.
2: Et ce qui est surprenant, c'est que tout a commencé sur Internet, grâce à Kane Person, qui, en gérant ce projet, devient le plus jeune réalisateur au monde. Ce qui pourrait permettre d'ouvrir les portes du cinéma à un public plus large.
3: Exactement. Le concept est né d'une image publiée en ligne avant d'être développé dans une série de vidéos sur sa chaîne YouTube, Kane Pixels, c'est son pseudonyme sur Internet, qui n'a aujourd'hui que 20 ans. Ses courts-métrages ont cumulé des millions de vues, 87 pour son premier sur le thème, grâce à leur réalisme et leur atmosphère inquiétante.
2: Alors la question qu'on peut se poser, c'est est-ce que Backrooms va révolutionner le cinéma d'horreur ?
3: Alors peut-être pas lui tout seul, mais il symbolise une évolution. Aujourd'hui, les idées les plus originales peuvent naître sur les réseaux sociaux et être ensuite adaptées au cinéma. Backrooms montre aussi que le public apprécie de plus en plus les films qui misent sur l'ambiance et le mystère plutôt que les simples effets de surprise, les jumpscares traditionnels du cinéma d'horreur classique. On a déjà eu la preuve avec Obsession, sorti il y a quelques semaines, que ce nouveau type d'épouvante fonctionnait et attirait des millions de spectateurs.
2: Donc plus qu'un simple film d'horreur, c'est peut-être le signe d'une nouvelle manière de créer des histoires.
3: Exactement. Si le film tient ses promesses, il pourrait ouvrir la voie à d'autres adaptations de phénomènes issus d'Internet et influencer le cinéma d'horreur dans les prochaines années. On peut penser notamment à d'autres nombreuses histoires du web, les creepypastas comme on les appelle, comme par exemple le mythe des SCP.
2: Réponse dans les salles, mais une chose est sûre, les Backrooms ont déjà réussi à nous faire peur, même avant la sortie du film.
1: Merci les gars.
2: Je de rien.
1: C'est un autre monde, ouais.
0: Je
1: suis d'accord.
0: Rien compris, mais
1: non, mais c'est, je pense qu'il y en a, ouais, il y en a qu'ont tout compris, je suis sûr. Nous, c'est bon, voilà, c'est pas notre génération, mais c'est bien. Donc
0: là,
1: vous sentez bien que les films d'internet et tout ça vont être mis au cinéma assez rapidement et ça va être vraiment la nouvelle vague, quoi, pour les films d'horreur, hein.
3: Ouais, c'est déjà Obsession, on a déjà.
1: Ouais, c'est déjà voilà.
0: Et je suppose que vous avez vu ce film. On va aller le voir. C'est incroyable. Parler de quelque chose qu'on n'a pas vu, c'est fascinant. Bravo à vous.
1: Et c'était pas mal fait.
2: Merci.
1: C'était pas mal fait.
0: Allez,
1: très bien. À demain.
2: À demain, les amis.
1: À demain.

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0: Bonjour à tous. À la une de l'actualité, pas de certitude sur la fin de l'épisode caniculaire. Les mots de la ministre de la Santé ce matin. La vigilance rouge canicule concerne 49 départements aujourd'hui, touchant plus de 9 Français sur 10. La France a connu sa nuit la plus chaude depuis 7 ans. Un épisode de chaleur donc exceptionnel. Plus de 800 écoles et collèges sur tout le pays sont fermés aujourd'hui. Le grand oral du bac est reporté pour plusieurs milliers de candidats, notamment dans les académies de Bordeaux, Lyon ou encore Poitiers. La canicule a fait ses premières victimes hier en France. 3 personnes âgées de 80 à 95 ans sont décédées en Gironde à leur domicile dans l'agglomération bordelaise. Les secours attribuent ces décès aux fortes chaleurs. Dans la Vienne, un jeune de 16 ans est mort noyé dans une rivière. Et donc, attention aux activités physiques et sportives. Les médecins mettent en garde contre les risques pour la santé. Lors d'un effort, le corps produit beaucoup de chaleur et peut avoir du mal à la réguler lorsque les températures grimpent. Il est déconseillé de faire du sport entre 9h et 19h. Alexis est coach sportif. Il donne quelques conseils pour continuer à bouger en toute sécurité.
1: Boire régulièrement pendant l'effort, continuer à boire après et bien boire en amont. Déjà, je pense que c'est le premier conseil à donner. On essaye de changer peut-être les horaires des entraînements, plutôt matinal et plutôt en fin d'après-midi où la chaleur est moins intense. Peut-être choisir des lieux qui sont ombragés et des activités qui sont moins intenses. On peut faire du sport en intérieur, on peut faire du pilates, on peut faire du yoga, on peut faire des activités plus douces en intérieur, on peut aller à la piscine, on peut nager. Je trouve que la piscine, c'est une excellente alternative en cas de forte chaleur. Ça permet de maintenir une activité physique sans subir la chaleur.
0: Des propos recueillis par Myline Desbac, et en cas de soucis de santé, vous pouvez appeler le 15 ou le 112. Face à la chaleur, la ville de Marseille rend gratuite toutes ses piscines municipales à partir d'aujourd'hui. La mesure va rester en vigueur jusqu'à la fin de l'alerte. La municipalité annonce également l'extension des horaires des parcs et jardins ouverts de 7h à 21h jusqu'au 30 août. On passe au sport avec du basket. Monaco pousse le Paris Basketball au match 5 en finale du championnat de France. La Roca Team a remporté le match 4, 96 à 84 hier soir et égalise à 2 partout dans la série. Le titre se jouera donc demain soir à Paris lors de la 5e et dernière rencontre de la finale. Et puis en football, le mondial, la France joue son deuxième match de groupe ce soir face à l'Irak. Un match à 23h, heure française. Passez une excellente journée. 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
3: Bonjour, bonjour à tous. C'est le prix de la Fédération des courses du Centre-Est qui sera le théâtre du Quintet Plus de ce lundi 22 juin 2026. Disputé dans la discipline du galop à l'hippodrome de Lyon-Paris-Lille, seront 14 compétiteurs sur la distance de 2000 mètres. Départ prévu 18h30. En tête de notre sélection, le 6, Marc Vert, en forme sur sa distance et idéalement placé sur l'échelle des valeurs, tous les feux sont au vert. Suivi du 8, mais le feu qui peut surmonter sa récente pénalisation est de nouveau illustré. Le 5 Cléodore a repris de la fraîcheur en vue de cette épreuve. L'As Ancio sur la montante actuellement. Et enfin le 7 Human Evolution a déjà bien fait sur le parcours qui nous intéresse. Il complétera notre sélection. Une sélection que vous pouvez retrouver sur ma chaîne YouTube Tom Kazak, les pronostics hippiques avec mes dernières minutes. Donc notre choix aujourd'hui, premier le 6, Marc Verst. Second le 8, Mets le feu. Troisième le 5, Cléodore. Quatrième l'As Ancio. Cinquième le 7, Human Evolution. Le second choix le 9, le 3 et le 11. Et à vous la fortune.
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20: Oui, bonjour à tous, bienvenue dans ce nouveau numéro de Café des Sports. Pas grand chose à regarder à la loupe hein, pour ce week-end entre la fin des compétitions et la canicule. C'est vache maigre. Bonjour Sébastien.
21: Salut Christophe et bonjour à tous. C'est vache maigre, effectivement. On aurait pu peut-être revenir sur le trail qui devait se dérouler hier après-midi, mais il a été annulé. On aurait pu revenir sur la finale de Coupe Nouvelle-Aquitaine, mais elle a été annulée. Donc on va vous parler de sport, mais on va vous en parler un petit peu autrement dans nos villages aujourd'hui. Est-ce que le club sportif est devenu l'un des derniers lieux où on crée encore du lien social? Voilà la question qu'on va se poser ce matin. C'est vrai, quand on observe un petit peu la situation dans nos villages, on voit bien que certains services disparaissent. Dans certaines communes, le nombre de commerces est moins important. On se rend compte effectivement que la société est de plus en plus individualiste. Mais les terrains de sport sont toujours vivant le week-end. Alors pour essayer de répondre à cette question, nous allons entendre plusieurs acteurs du sport Lot-et-Garonnais. C'est parti. Et oui, est-ce que dans nos villages, le club sportif est-il un des derniers lieux où on crée encore du lien social? C'est la question qu'on se pose ce matin dans Radio 4. Et on va commencer par se demander si le club est toujours ce lieu de vie tant prisé par les habitants, si le club fait toujours la richesse et la dynamique de la commune. Et on va commencer avec un président historique, en l'occurrence Charlie Bousquet, le président du club de basket de l'Eirac à Stafford. Charlie, bonjour.
5: Bonjour, bonjour.
21: Bon Charlie, ça fait quelques petites années que vous êtes maintenant à la tête du club, hein?
5: Eh bien oui, je vais m'attaquer à la 36e année, l'année prochaine. On va remettre le couvert, il n'y a pas de souci. Et comme vous disiez avant de prendre l'antenne, là, que c'est vrai que le sport dans une commune, c'est très important. Et il n'y a pas que le sport, hein, il y a tous les assos culturels, tout ça.
21: Charlie, donc, vous êtes en Bluetooth, non? Vous êtes en Bluetooth, non?
5: Oui.
21: Est-ce que vous...
5: je suis à radio.
21: Vous êtes vraiment... Vous avez le téléphone bien calé?
5: Alors, oui, oui.
21: À la bouche?
5: Là, non, je ne l'ai pas à la bouche. Je le fais.
21: Ouais.
5: Là, c'est mieux comme ça.
21: Ah, oui, on vous entend beaucoup mieux, Charlie.
5: Allez, bon, ben, je reste comme ça. Voilà, ok.
21: Ouais, on disait, quand vous regardez un peu votre club aujourd'hui, celui que vous avez connu il y a 36 ans, qu'est-ce qui a le plus changé pour vous?
5: Oh, ben, il y a déjà le niveau, hein. On jouait en région, hein. On était monté en National 3 en début des années 2000, en 2002-2003. Et après, bon, on est redescendu en région, en Prénat. Et c'est vrai que bon, le niveau de la nationale, c'est beaucoup plus, au niveau comptable et au niveau gestion, c'est beaucoup plus difficile. Hein. La nationale, c'est très important pour un club. Championnat de France, dans un village de 4000 habitants. À Stafford, ils ont pareil, ils ont 2000 habitants. Donc on est fiers d'être là. Quoi, hein. Oui, ça a beaucoup changé.
21: Ça a beaucoup changé en termes de niveau, mais en termes de fréquentation du club, on voit toujours les mêmes gens qu'avant?
5: Eh oui, voilà. La solidité du club, c'est un peu ça. Les bénévoles qui sont là depuis les plus... Moi, je les ai connus il y a 40 ans, ils sont toujours là. Le souci qu'il y a maintenant, c'est que les bénévoles, il y en a de moins en moins. Et les personnes qui sont là depuis 40 ans commencent à être un peu usées. Ils aimeraient que des jeunes prennent un peu la succession. Mais hélas, il n'y a pas trop d'inscriptions. Hein. C'est clair que là, on reste toujours les mêmes. Hein. Mais enfin bon, c'est un club convivial, tout le monde s'entend bien et c'est ça qui fait notre force.
21: Il y a 35 ans, c'était plus simple de trouver des bénévoles?
5: Oh, c'est pareil. Hein. C'est pas le même niveau. Hein. Vous savez comment c'est. Là, maintenant, les joueurs, ça vient un peu de l'extérieur. Nous, on a la chance maintenant, depuis quelques années, de jouer avec des clubs, des joueurs locaux. Et ça, c'est très important. C'est moins difficile. Dès qu'on prend des joueurs étrangers, on en a eu les Américains, les Sénégalais. Tout ça, c'est compliqué au niveau des visas, au niveau des papiers, tout ça. Bon, là, cette année, ça a été plus simple. Et pour la saison prochaine, ça va être pareil. Voilà.
21: C'est certain que quand on a des joueurs du cru, ben, on attire aussi plus de monde, forcément, puisqu'il y a souvent la famille, les copines. Enfin, on draine ce monde-là qu'on ne draine pas avec des gens qui viennent de l'extérieur.
5: Exactement, j'ai tout à fait ça. Les clubs qui sont aux alentours connaissent ces joueurs-là parce qu'ils sont c'est du local. Et donc, ce sont des copains, ils viennent voir les matchs. Et c'est vrai que ça crée une osmose dans les tribunes. On a vu cette année, la salle était remplie tous les samedis. Pour nous, c'est super. Ça veut dire que, bon, déjà, on a fait de bonnes prestations au niveau sportif. Au niveau de la convivialité, les gens connaissent le BCLA. Et tout ça, ça enchaîne. Et on est heureux et on est ravis de voir les gens venir et partir avec la banane. Et ouais.
21: Et à votre avis, vous, les gens, ils viennent encore pour se retrouver ou ils viennent pour voir vraiment les matchs?
5: Bon, je pense que c'est les deux. Hein. C'est les deux. Vous savez, quand vous jouez bien, quand vous êtes en haut du tableau, quand on a fait premier, second, toute la saison, il y a déjà cet engagement. Et puis, bon, c'est pas trop se vanter. On a fait une belle prestation cette année. On a une équipe solide, on a joué bien, on a produit du bon basket. Et puis après, bon, il y a tout ce qui suit derrière. Il y a les repas d'après-match, la convivialité. Les gens se connaissent, se retrouvent d'année en année. Et ça, tout ça, c'est du bonheur.
21: C'est vraiment un endroit, ce club, comme tous les clubs, hein, où on crée vraiment du lien social dans les villages.
5: Oui. Et ça, on veut le préserver, parce que vous savez, on n'est pas à l'abri. Il y a des clubs qui tombent, qui n'ont plus personne, hein, ils descendent. Alors, ça, c'est la région, après ils passent en région 2, après en région 3. Alors, il y a une osmose qui se fait, il n'y a plus l'embellie qu'il y avait avant. C'est pour ça que nous, on n'est pas à l'abri, un jour ou l'autre, de voir le club du UBCLA en difficulté. Ça, on le sait. C'est pour ça qu'on est très, très, très, proche de tout ce qui est convivialité, nos partenaires, nos supporters, et voilà, et c'est tout ça, il faut le préserver.
21: On le dit souvent, mais à l'AIRAC, il y a vraiment deux institutions. Il y a effectivement ce club de basket, mais il y a aussi ce club de rugby. On a l'impression que ces deux entités font vraiment la fierté des l'AIRACais.
5: Ah ben, ces entités, c'est deux clubs qui sont unis. On peut faire une fusion, rugby-basket. On s'entend très très bien avec les dirigeants, notamment avec les Gaffard, les Mathieu Carly, le président Pascal Mel. Voilà, bon, ils viennent au basket, nous on va au rugby. D'ailleurs, on a créé un passeport depuis 4 ans. Alors, tous les licenciés qui sont du basket, ils ont une carte gratuite pour aller voir le rugby. Et vice-versa, vis-à-vis du rugby, vers le basket. Donc il y a une ambiance énorme, c'est fantastique.
21: Ah, vous rendez compte la force que c'est pour cette commune de l'Airac d'avoir ce pont entre ces deux clubs qui font vraiment déplacer les foules?
5: Ah oui, on est conscient. Il ne faut pas oublier non plus à Stafford, avec M. Paul Bonnet, le maire, qui est un assidu du basket également. Il ne rate pas un match, il vient au repas d'après-match. Oui, là, maintenant, le nouveau maire, là, Jackie Rensan, pareil. Voilà, non, il y a entre les deux mairies et les deux communes, il y a une ambiance qui est bien fusionnée. On ne s'appelle pas, on est heureux. Je vous dis, c'est que du bonheur.
21: S'il n'y avait plus à vos deux clubs, comment on ferait dans ce village?
5: Je sais pas. Alors là, vous me posez une question. Là,
21: on s'ennuierait un peu, non?
5: Mais on s'ennuierait. C'est-à-dire que les gens, il y a des gens qui me disent, on s'embête le samedi, Charlie, du moment que le basket et le rugby reprennent. Voilà. Et c'est vrai. Et c'est une ambiance qui est énorme parce qu'il n'y a pas que le match de la première. Hein. Il y a les jeunes qui jouent. Il y a l'équipe 2 qui est un des jeunes qui monte en région, qui va faire des levées de rideau de la première. Et tout ça, l'année prochaine, ça va être un plus pour le club et en plus pour les supporters et les bénévoles, un peu plus de travail bien évidemment. Voilà, donc on est prêt pour la saison prochaine. On va faire l'assemblée générale le 3 juillet là, à 19h. On va clôturer, puis après en route pour le nouveau défi de la saison 2026-27 qui va commencer l'entraînement le 1er août. Voilà.
21: Est-ce que vous avez véritablement conscience que vous jouez un rôle social majeur dans cette commune?
5: Je pense. Je pense que quand on voit les journaux, qu'on voit le Sud-Ouest, qu'on voit le Petit Bleu, on voit quand même le rugby, ASL et puis le BCLA en avant. Voilà, c'est des premières pages, des rubriques sportives le lundi. On n'a pas à se plaindre, la presse est avec nous, il faut le souligner. Donc, notamment le Sud-Ouest et le Petit Bleu. On a cette chance d'avoir les journalistes présents lors de toutes les rencontres. Et c'est vrai que pour une commune comme l'AIRAC, 4000 habitants et 2500 pour à Stafford, je trouve que c'est un plus et je pense que les mairies ne vont pas me contredire.
21: Allez, les clubs, c'est plus que du sport, hein, plus que jamais.
5: Mais oui, il y a tout. Le sport, c'est la convivialité, on est là pour se faire plaisir. Et les supporters se régalent, les joueurs aussi, les bénévoles, c'est pareil. Voilà, c'est tout ça, ça fait une ambiance et voilà, c'est pour ça qu'on appelle la salle du basket à l'AIRAC, c'est le chaudron.
21: Le chaudron, le fameux chaudron. Merci beaucoup, Charlie, d'être venu témoigner ce matin sur nos ondes. Bonne trêve à vous.
5: Merci Radio 4, à très vite.
21: À très bientôt, on se retrouve effectivement dès le mois de septembre avec le club de l'AIRAC à Stafford et tous les autres clubs, bien sûr, qui vont reprendre le chemin des parquets, mais on va les laisser un petit peu souffler pendant deux mois. Charlie Bousquet le disait, l'AIRAC, c'est vrai que entre son club de basket, en entente, bien sûr, avec Stafford et son club de rugby, l'AIRAC, deux institutions dans un village de 4000 habitants, forcément, ça draine du monde. On passe à notre deuxième invité. On avait un président historique, on va aller maintenant au contact d'un dirigeant historique. Après le basket, on va basculer au foot. On va aller du côté de Saint-Colomb-de-Lauzin avec Laurent de Montabert. Laurent, bonjour.
0: Bonjour Sébastien.
21: Bon, on parle ce matin de la place de nos clubs dans nos villages, des clubs qui sont souvent des lieux de vie, qui sont aussi des lieux d'intégration. On ne peut pas dire le contraire à Saint-Colomb-de-Lauzin. Le club de foot, c'est une véritable institution.
0: C'est sûr. Peut-être que malheureusement, cette année, c'était devenu plus un lieu de vie qu'un lieu de sport. C'est peut-être ça qui explique notre situation, mais voilà, c'est un lieu de vie, c'est important, il faut, c'est quelque chose qu'il faut garder, quoi. Tu peux pas substituer l'un à l'autre. Moi, j'ai un peu le regret qu'on n'ait pas été capable d'être plus fort sur le sportif, si tu veux m'amener sur ce terrain-là.
21: Ouais, justement, c'est quoi le plus important? C'est le côté humain ou c'est le côté sportif? Très souvent, on se rend compte quand même que beaucoup sont quand même de véritables compétiteurs. Et c'est le cas à Saint-Colomb-de-Lauzon, puisqu'on parle beaucoup de cette relégation.
0: Bon, écoute, je pense que tu as eu beaucoup d'intervenants qui ont dû te faire part de ce problème-là. Quand on était à l'Assemblée du district, on l'a bien ressenti. Il y a un aspect humain dans le sens où c'est que l'engagement au type sportif, sport-co comme nous, on l'a eu connu, je pense, a un peu tendance à s'amenuiser, quoi. C'est que nous, on a fait partie d'une génération où c'est que dès qu'il y avait le calendrier qui était publié, on savait tous les week-ends où qu'on allait à peu près jouer et tout le reste passait en second. Aujourd'hui, c'est un peu moins le cas, quoi. Je pense que c'est pas qu'à Saint-Colomb, quoi. Donc, c'est à nous, en tant que dirigeants, sans doute, à s'adapter à cela. C'est le monde moderne, comme on dit.
21: Est-ce que tu as l'impression, du coup, que nos clubs sont devenus un peu plus des prestataires, je dirais, de services que des associations, ouais, de bénévoles?
0: Tout à fait. Ça, c'est certain. On consomme aujourd'hui du foot comme on consomme du sport individuel. D'une manière générale, on ne va pas dire que c'est une deuxième garderie parfois, mais même moi, c'est surtout au niveau des adultes. Je suis surpris à quelle vitesse le manque d'engagement sur la durée. Ça me surprend, quoi. C'est déstabilisant, je te cache pas que aujourd'hui je sais pas comment il faut le dire, parce que tu peux pas brusquer les gens en leur disant non, là ça va pas, faut faire l'effort, parce que tu sais très bien que si tu brusques, la prochaine fois tu as encore moins de chances de l'avoir. Il faut trouver des nouveaux leviers, sans doute, je sais pas. Je pense que c'est pareil partout, non?
21: C'est forcément pareil partout, mais c'est d'autant plus surprenant dans un club aussi familial que Saint-Colomb-de-Lauzon, où on a l'impression qu'on est dans un cocon avec vraiment des gamins du terroir, du territoire, qui sont là un peu pour défendre le maillot. C'est quelque chose qui se perd, ça aussi, de défendre les couleurs du village.
0: Je pense que oui, parce que il s'est amené aussi à aller un peu à l'extérieur, donc d'être happé par d'autres centres d'intérêt. Voilà, et puis qu'est-ce que tu veux, la famille vieillit aussi, donc il faut sans doute la renouveler aussi, voilà. Je pense que ça passe par ces moments-là aussi. On m'a souvent dit que, tu sais, quand le verre est à moitié plein et à moitié vide, il faut le mettre dans un verre un peu plus petit, et comme ça il semble plus rempli, donc ça va être le cas pour nous l'année prochaine. On sera une division en dessous, ça va peut-être resserrer aussi les rangs entre les joueurs. T'avais des joueurs qui ont aidé de l'équipe 2 et qui là, s'ils font l'effort pour jouer dans l'équipe 1, parce que tu seras un niveau en dessous, ils seront peut-être plus en confiance, et puis voilà, il faut passer cette étape-là, ouais.
21: Malgré tout, quand on vient les soirs de match à Saint-Colomb-de-Lauzon, il y a quand même toujours du monde. Vous êtes quand même, alors, rappelé un tout petit village, quoi. C'est un club qui raconte quelque chose sur ce qu'est la commune de Saint-Colomb-de-Lauzon.
0: Oui, c'est certain, mais regarde le classement. Donc là, on descend pour un petit point. On était ex aequo avec Virazeil, qui sur les confrontations avec nous a été plus fort. Mais ce petit point, facilement sur la saison, on pouvait l'avoir. Et tu prenais même 2 points de plus, et t'étais 8e tranquille. Il y a eu un manque de conviction sur le long terme des joueurs. Je pense que un peu déstabilisé par les départs, donc qui, au-delà d'être des bons joueurs, étaient aussi des joueurs qui rassuraient le groupe. Et je suis un peu déçu du comportement global du groupe, quoi. Voilà.
21: malgré après, tout.
0: C'est sûr que tout ce qui est à côté, ça marche toujours. Hein,
21: ça marche bien,
0: le
21: oui.
0: Le sportif, c'est ça, mais tout ce qui est animation autour, là, le club vit toujours. Là, c'est très positif. Hein.
21: Et le club rassemble toujours autant, je vais dire, presque toutes les générations du village, quoi.
0: Ah ben, le club, c'est l'institution une des plus importantes du village. Donc, c'est certain que ben, parfois, on en parle avec Thierry. Bon, ben, ici, il faut dire Roubaix, je sais pas, pour...
21: Oui.
0: Bien reconnu que ben, tant pis, on sera à un niveau en dessous, mais on retrouvera plus de plaisir à gagner, ce que j'espère, et finalement on sera tout encore plus heureux que ce qu'on a été cette saison. C'est que bien souvent tout avait tendance un peu, Benoît était comme moi, était souvent frustré parce que ça nous échappait alors que c'était pas loin, quoi. Voilà. Donc, peut-être que l'année prochaine ça s'ouvrira de nouveau un peu plus, il faut le souhaiter. Ouais.
21: Et ce public, lui, il vient voir des victoires ou il vient voir des matchs?
0: Non, il vient voir le club de Saint-Colon. Hein. Je pense que en des deux, on aura autant de supporters qu'en des un. Là,
21: voilà.
0: j'ai aucune crainte là-dessus. Hein. Eux, ils ont ça, tout ce qui est ambiance et même les joueurs, je pense, ils viendront aussi. Hein. C'est l'aspect purement compétitif, si tu veux, et finalement, peut-être que c'est moi qui attache trop d'importance. Il faut peut-être le mettre le relativiser un peu plus. Moi, c'est ça qui me déçoit, quoi. C'est le manque de d'envie dans l'effort, dans le travail à long terme, toujours se dire bah, ça ira mieux la prochaine fois, c'était pas si grave que ça, mais enfin bon, c'était pas si grave depuis le mois de décembre, quoi. Donc on avait le temps de tout faire pour que ça aille mieux. Mais, voilà.
21: Rappelle-moi le nombre d'habitants à Saint-Colon-de-Lauzin.
0: Ouais, je vais pas faire. je vais dire autour de 500 habitants, oui, en comptant très large.
21: Autour de 500 habitants, avoir un club aussi dynamique, ouais. C'est quand même beau. Hein.
0: Oui. Non, mais c'est certain. Bon, après, tu vois qu'il y a des petits clubs aussi qui existent ailleurs. Hein. C'est un des charmes du foot. Hein. Regarde, il y a eu des tentatives et même des réussites de création dans le département. C'est presque un paradoxe, mais les clubs qui existent ont du mal à avoir des joueurs. Et malgré tout, tu as encore des gens qui créent des clubs ou qui essayent. Donc... Il y a un intérêt pour le foot malgré tout dans le département, ça c'est sûr.
21: Merci beaucoup Laurent d'avoir été avec nous.
0: Sébastien, c'est avec plaisir.
21: Bonne trêve.
0: À bientôt, voilà, et avec de bons résultats, je le souhaite.
21: Allez, on vous le souhaite.
0: Merci.
21: Évidemment, à très bientôt. Et ce point commun, hein, évidemment, hein, c'est effectivement qu'on soit un club un peu plus important, comme le club de l'Eirac à Stafford de Charlie Bousquet, ou un club un peu plus modeste, comme le club de Saint-Colon-de-Lauzin, c'est que eh bien, le club produit du lien social, hein, au-delà du terrain. Allez, on vient d'entendre un président depuis 36 ans, un dirigeant que l'on connaît depuis une trentaine d'années sur un des petits clubs. On va aller du côté des municipalités, voir un petit peu comment on vit et comment on cerne le rôle de ces clubs sportifs dans nos communes, avec Elisabeth Pichard, le maire de Cancan. Elisabeth, bonjour.
3: Bonjour, bonjour à tous.
21: Alors Elisabeth, est-ce que les clubs sportifs contribuent à l'attractivité du village?
3: Ah, oui, tout à fait, hein, tout à fait. En dehors des grands événements que les clubs peuvent organiser, qui sont attractifs effectivement à la fois pour les participants et pour les personnes extérieures au club, il y a aussi tout ce qui est régulier. On se voit chaque semaine pour aller à son entraînement, à sa compétition, pour un petit moment festif d'après-match. C'est vraiment un des éléments où les gens se côtoient. On rencontre ses amis dans les clubs sportifs, on y emmène ses enfants. Voilà, c'est un lien social fondamental pour nous. Si je peux faire un focus sur Cancan, on a beaucoup de sports différents et ça permet aux gens de se retrouver. Tous les gens viennent dans les différents locaux mis à disposition dans le village, peuvent prolonger le week-end avec le City Stade. Enfin, voilà, c'est vraiment la rencontre est fondamentale. Pour les nouveaux habitants aussi, quand on arrive dans un village, les premières personnes qu'on rencontre, c'est les personnes qui vont faire des activités avec vous. Que ce soit de la marche, du hand. Voilà, pour moi, c'est vraiment essentiel à la vie du village.
21: Et justement, on parle de... On est toujours heureux, hein, quand on est maire d'une commune, d'accueillir de nouveaux habitants. Est-ce que, finalement, le club sportif, ce n'est pas un moyen plus efficace que l'action municipale pour créer du lien?
3: Oui, mais justement, l'action municipale, elle est de soutenir nos clubs sportifs, en fait. De donner à nos clubs sportifs les moyens d'offrir une activité de qualité à leurs licenciés, à leurs bénévoles, à tout le public qu'il faut. Et notre rôle, il est en ça, en fait. Plutôt qu'une gestion directe, il faut donner les moyens aux associations de chacune faire un peu ce qu'elles veulent.
21: On est d'accord que quand une commune aide un club, elle finance finalement du lien social plus que du sport.
3: Oui, voilà, tout à fait. Elle finance les deux.
21: Oui.
3: Elle finance les deux. Elle finance le sport passion, le sport santé, quel que soit le nom qu'on lui donne. Et évidemment, le lien social, oui. Donc, notre rôle, il est en soutien. Soutien administratif, parfois, pour l'organisation d'événements un peu plus grands qui nécessitent pas mal de papier. Et là, la mairie est absolument aidante. Soutien financier pour les clubs, pour qu'ils aient un petit peu plus de latitude. Oui, c'est à Cancon, on vient d'avoir très récemment un gala de danse qui a accueilli presque 1000 personnes si on comptait plusieurs jours de spectacle. Enfin, oui, le lien social, il est là, c'est indéniable.
21: Alors, le rôle souvent des collectivités, c'est notamment de financer les infrastructures. Et on sait que les infrastructures des clubs sportifs sont souvent très élevées. Les investissements sont compliqués à faire. Quand ils sont faits, ils sont parfois critiqués aussi par un certain nombre de personnes. On a l'impression qu'une catégorie de gens ne voit pas l'intérêt de mettre autant d'argent dans le sport, alors que c'est un vecteur essentiel pour créer du lien dans sa commune.
3: Alors, ça, peut-être, mais ça reste à la marge. Si je prends ma commune, je pense que l'essentiel des habitants est content soit de faire du sport, soit d'aller assister à un match ou à une représentation. Et on a peu de critiques. On a plus de critiques sur des équipements comme le City Stade qui sont un peu en accès libre parce que le bruit des enfants parfois dérange un peu les gens un peu plus aigris qui habitent à côté. Mais
21: oui,
3: pour le financement des clubs ou des infrastructures, je pense que cette valeur-là, elle est reconnue par tous. Oui.
21: Ce club sportif, ce lieu de rencontre, si vous deviez en perdre un demain, qu'est-ce qui disparaîtrait en réel sur la commune?
3: Ah, vous ne pouvez pas me demander ça, je n'en perdrai aucun, absolument pas. Non, il faut faire en sorte qu'ils perdurent. Alors, ils ne sont sans doute tous pas parfaits, mais on essaie tous les ans de faire un programme d'amélioration dans une structure ou une autre. Cette année, c'est le terrain de foot qui va être drainé. L'année dernière, c'était les tribunes de rugby. Non, on ne compte en perdre aucun. Et on est sur un programme aussi de mobilité pour permettre un accès facilité et sécurisé aux infrastructures sportives du village.
21: C'est si important que ça?
3: Ah oui, c'est fondamental. C'est fondamental. Ce samedi soir, j'étais sur le terrain de rugby pour la manifestation festive des filles du rugby à Cancon. Oui, on y passe, c'est nos loisirs, le sport et tout ce qui tourne autour, la convivialité, l'accueil, le partage, qui sont des valeurs si chères dans notre filière.
21: On a eu un super parcours des filles des quatre cantons, les filles des quatre cantons qui jouent principalement à Cancon, justement. Et c'est vrai qu'on a vu une effervescence de tous les Canconais derrière ce club. C'est aussi ça, le sport, ce moyen de réunir, de fédérer?
3: Oui, ça fédère. Hein. Ça fédère. Tous nos commerçants ont décoré leurs vitrines aux couleurs des filles des quatre cantons. Moi, je me suis permis pendant quelques jours de remplacer les drapeaux français et européens par les drapeaux des quatre cantons. Et ça crée une joyeuse émulation, un soutien. Tout le monde derrière ces filles qui jouent si bien, qui sont des vraies guerrières et qui sont adorables en plus. On a la chance vraiment d'avoir ces équipes de filles à Cancon et tout le village était derrière eux. La municipalité, tous les habitants, les commerçants. Voilà, ça c'est une vraie fédération derrière le rugby féminin à Cancun.
21: Une toute petite dernière question autour de cette particularité aussi. On se rappelle que Cancun, hier, avait son club de rugby. Aujourd'hui, il est intégré dans ses quatre cantons. Preuve qu'on peut toujours faire partie d'un club sans que le club soit forcément à demeure. Qu'est-ce que ça change pour Cancun, le fait d'être dans les quatre cantons?
3: Alors déjà, la notion d'appartenance à un territoire, elle est fondamentale. Moi, je suis aussi présidente de la communauté de communes et donc l'intérêt commun, l'intérêt communautaire, il est très cher à mon cœur. Et voir se réunir comme ça tous nos villages dans un même club, dans une même entente, voilà, ensemble, on est plus fort. Ça, c'est vraiment, c'est un pontif, mais c'est vrai. C'est vrai pour le rugby et on voit les clubs d'autres sports aussi autour qui commencent à se réunir et à s'agréger. Et voilà, il faut qu'on suive cette dynamique-là. On a plus d'activités, plus de choix, plus de bénévoles aussi, parce que c'est lourd pour les bénévoles de s'occuper des clubs. Et on a tout à gagner à s'associer à tout niveau.
21: Merci beaucoup, Elisabeth, d'avoir été avec nous ce matin.
3: Merci, bonne journée à tous.
21: À très bientôt. Et donc, on le voit, l'importance des clubs dans nos communes, ces clubs qui font vivre aussi nos communes, qui fédèrent, qui permettent de rassembler, qui permettent aussi de donner une véritable visibilité à nos communes. Ces clubs qui sont intimement liés à l'existence de nos collectivités, surtout dans nos territoires ruraux.
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21: Allez, les clubs, c'est forcément la jeunesse et on va faire un petit crochet par la jeunesse. On va d'abord prendre contact avec un éducateur qui a officié d'abord au football, qui est désormais au basket, au club de basket de Castionnès très exactement. C'est Nicolas Dallarmi. Nico, bonjour.
19: Et bonjour Sébastien.
21: Combien d'années que tu arpentes les terrains, que ce soit des terrains enherbés ou des parquets ? Pour les jeunes, quelques années
19: j'ai
21: maintenant.
19: J'ai compté récemment 28.
21: 28 saisons. Il y a beaucoup de choses qui ont changé en 28 ans ?
19: Alors, forcément, mais difficile à dire parce que quand on est... j'ai jamais fait de point entre il y a 28 ans et maintenant. Moi, j'ai toujours eu le sentiment qu'il y avait un engagement autour, donc j'ai pas le sentiment que ça ait beaucoup évolué. Et ce qui a évolué, c'est les capacités physiques des enfants, je pense. Mais après, le reste a peut-être évolué, mais je ne l'ai pas vu.
21: En termes de mentalité, en termes de fonctionnement social, ça n'a pas trop bougé. Les parents qu'on avait il y a 30 ans, c'est à peu près les mêmes qu'on a aujourd'hui. Les jeunes qu'on a, ce sont à peu près les mêmes aussi aujourd'hui.
19: Alors,
21: On a tendance
19: à dire le contraire. Oui. Mais moi, ce que j'ai dans mes équipes... Moi, j'ai toujours des parents qui amènent, j'ai toujours des parents qui font... Alors, dans mes équipes, et même dans les équipes du club, j'ai toujours des parents qui amènent, qui font des goûters, on fait des plannings, ils respectent. En début de saison, on a toujours un ou deux qui ralouillent un peu, mais au fur et à mesure de la saison, ils se mettent au pli et ils sont dans le mouvement. Donc, nous, on ne sent pas forcément aujourd'hui, en tout cas au basket, on ne sent pas cette baisse-là d'engagement des parents. Là où c'est au niveau de l'équipe des enfants. Par contre, là où on le sent un peu, c'est au niveau de l'engagement qu'on demande au niveau du club, d'avoir des bénévoles un peu plus présents. Mais c'est pareil, si on fait, si on essaie d'avoir un peu plus de convivialité, de redynamiser un peu tout ça, mais ça marche quand même pas mal.
21: Le club, c'est toujours un repère finalement pour les familles ?
19: Ah oui, pour les enfants. Oui, bien sûr, c'est très très important, c'est un gros lien social et grâce à ça, je pense qu'on a des enfants qui découvrent des valeurs, il y a des enfants qui viennent quand même déjà, mais je pense qu'on a un gros, on parle d'ascenseur social qui est cassé, je pense que le club, les clubs sportifs aident à ça, en tout cas dans nos territoires.
21: On, on fait plus qu'entraîner, on fait plus qu'entraîner, on fait plus que, qu'apprendre à jouer à un sport, en fait, quand on est éducateur chez les jeunes. On fait plus que ça.
19: Ah oui. Heureusement, parce que vu mon niveau en basket, je pense que oui, on fait. Et c'est, je pense qu'en tant qu'éducateur, c'est beaucoup ce qui nous plaît. C'est de voir un jeune, ou une jeune en tout cas, qui arrive, qui est timide, qui n'ose pas, pas faire grand-chose, qui a peur lors des premiers matchs, des premiers entraînements, et qui, en fin de saison, marque des paniers, et puis se libère complètement. Quoi. On a pas mal de parents qui nous disent qu'ils ne reconnaissent pas leurs enfants entre le début et milieu fin de saison. Voilà, oui, je pense que c'est hyper important, bien sûr.
21: Ouais, puis ça permet aussi une certaine mixité sociale, un apprentissage à la vie collective. C'est un apprentissage autre que celui qu'on peut voir à l'école.
19: Exactement, oui, tout à fait. Bien sûr, c'est tout à fait ça.
21: Et le lien que cela tisse avec la commune, au final, il est important ?
19: Bien sûr, parce que on a toujours besoin d'aide, de support à tous les niveaux, des communes qui... On a besoin d'une oreille attentive, on a besoin de besoin matériel, besoin budgétaire aussi, bien sûr. Et aujourd'hui, les clubs n'existeraient pas si on n'avait pas le soutien des communes.
21: Au-delà de ça, les jeunes, ça les rapproche de leur commune. On sait très bien que dans une équipe, on se bat pour des couleurs, on se bat pour une commune, et au final, ça renforce l'amour que peuvent avoir des jeunes pour une commune. On a connu ça à tous les niveaux.
19: Bien sûr. Oui. Alors, on l'a bien connu au foot avec le sang vert et blanc qui coulait dans nos veines. Maintenant, c'est plus le sang jaune et bleu dans les veines des jeunes basketteuses. Mais bien sûr que c'est, en tout cas, au niveau du club, on essaie vraiment de leur amener ça, d'avoir l'objectif, c'est un objectif mais qu'on a déjà atteint, c'est que on a 80% de nos seniors qui sont issus de l'école de basket. Je pense qu'autour, de toute façon, si on veut arriver à vivre dans n'importe quel sport, il faut qu'on ait des jeunes locaux qui s'engagent et qui viennent faire du sport. Donc, oui, on y arrive pas mal et c'est bien.
21: Et si demain, dans nos villages, il n'y avait plus de club, à quoi ressembleraient nos villages ?
19: Ouh, tu me poses une colle. Ça serait bien triste. Ça serait même très triste. Déjà, dans un moment où on parle beaucoup de faire on remet le sport sur la table au niveau scolaire, on se rend compte qu'il faut que tous nos jeunes fassent du sport parce qu'au niveau physique, les tests sont catastrophiques. Donc ce côté-là est quand même primordial. Et ensuite, le lien social, bien sûr. Aujourd'hui, on a quand même beaucoup d'écrans, même si on est un peu reculé, on le voit moins, mais on le voit quand même. Je pense que s'il n'y aurait pas ce lien, on perdait beaucoup de contacts physiques, de liens sociaux directs, comme nous on les aime, comme nos générations les aiment, je pense.
21: C'est plus important même que dans les grandes villes, au final ?
19: Je ne sais pas si c'est plus important, je pense que c'est important à tous les niveaux. Nous, on désenclave peut-être certaines, mais que c'est quand même de plus en plus rare, hein, certaines jeunes, mais en ville, je pense aussi qu'ils ont besoin de ça pour créer ce lien social qu'ils n'ont pas. Je pense que c'est vraiment il me semble les écrans qui font quand même beaucoup de mal à ces liens sociaux, que ce soit en ville ou à la campagne.
21: Merci beaucoup, Nico, d'avoir été avec nous ce matin.
19: Je t'en prie.
21: À bientôt.
19: À bientôt.
21: Bonne trêve. À très Merci. Bientôt. Et oui, bien sûr, forcément, le rôle éducatif de nos clubs qui permettent de créer du lien social et de créer du lien social dans nos petits villages ruraux. Les jeunes, justement, on va aller un petit peu plus loin avec notre jeunesse, avec un jeune de 15 ans qui était au rugby des quatre cantons et qui va partir vers d'autres cieux du côté de l'US Dax. C'est Chabi Chignac. Chabi, bonjour.
6: Bonjour à vous.
21: Alors toi, tu es au rugby, tu as toujours trempé dedans ?
6: Oui, depuis que je suis tout petit, de génération en génération, ça s'est transmis... Et j'ai baigné dedans.
21: C'est papa qui a donné le virus ?
6: Non, mon grand-père.
21: Ton grand-père ? C'était important pour toi de participer, de jouer dans le club de ton territoire ?
6: Oui, c'est important car ça donne des couleurs au village, même surtout entre copains. C'est toujours mieux de jouer entre copains et voilà.
21: Qu'est-ce qui amène d'ailleurs ? Qu'est-ce qui t'a amené toi au rugby ? C'est le rugby lui-même ou c'est les copains ? Qu'est-ce qui était le plus important au final ?
6: Moi, c'était les copains qui étaient le plus important, prendre du plaisir, m'amuser, sortir les week-ends, découvrir de nouvelles équipes aussi. C'était important pour moi.
21: Qu'est-ce que tu as appris finalement ces, toutes ces années de formation au rugby, des choses que tu n'as peut-être pas apprises ailleurs ?
6: Avec les quatre cantons, j'ai appris que tous les adversaires, excusez-moi, se respectent. Faut toujours prendre du plaisir, respecter les adversaires et les coachs, les copains.
21: Au final, tu as appris plus que du rugby ? Tu as appris d'autres choses que le rugby ?
6: Les quatre cantons m'ont fait devenir un homme.
21: Ah oui, quand même ?
6: Oui.
21: Ouais, donc c'est quand même vraiment quelque chose de capital pour toi.
6: Oui, voilà.
21: Et malgré tout, tu vas prendre ton envol puisque tu vas partir de l'US Dax. Pour quelle raison ?
6: Car je vise un niveau plus haut pour ensuite en faire mon métier. Mais ça a toujours été mon rêve depuis que je suis tout petit, devenir le meilleur joueur. Mais le choix est très difficile car abandonner les copains. Mais une chose est sûre, c'est que j'oublierai jamais d'où je viens. Et les copains et les coachs, je les oublierai jamais.
21: Et qu'est-ce que tu amènes du coup avec toi dans ton sac de sport qui viennent de ton club des quatre cantons ? Qu'est-ce que tu amènes avec toi que tu as appris dans ce nouveau club de Dax ?
6: Tout ce que j'ai appris durant 8 ans aux quatre cantons, j'amène tout avec moi. Prendre du plaisir, comme je l'ai déjà dit. Respecter ses adversaires, les copains, tout. Je prends tout.
21: Tu vas rentrer dans une dynamique où la compétition va être beaucoup plus importante, où la performance va prendre certainement une dimension qui est toute nouvelle. Pour toi, il va falloir conserver cet état d'esprit, c'est-à-dire ce plaisir. Tu penses que le plaisir, il est compatible avec la performance ?
6: Oui, totalement. Oui, totalement.
21: Qu'est-ce que tu aurais fait s'il n'y avait pas les quatre cantons dans ton territoire ?
6: Je sais pas. Je serais peut-être resté là où j'ai commencé, à la Linde. Car avant, on habitait de ce côté-là. Et voilà. Et je serais resté là-bas, je pense.
21: Quoi qu'il arrive, tu serais allé dans un club ?
6: Oui, c'est ça. J'aurais continué le rugby.
21: C'était inenvisageable pour toi de construire une vie sans avoir ce loisir-là ?
6: Oui, c'est ça. Même aujourd'hui, je ne me vois pas arrêter le rugby du jour au lendemain. Je vis pour ça, entre guillemets.
21: Tu as l'impression que tu vis essentiellement pour le sport ou pour ce que ce sport peut t'apporter dans les liens que tu peux nourrir avec tes partenaires ?
6: Non, je vis pour le sport.
21: Ouais, c'est une vraie passion.
6: Oui, c'est ça.
21: Merci beaucoup, Chabi. Bonne chance à toi du côté de l'US Dax. On prendra des nouvelles,
6: merci,
21: voir si ça se passe bien.
6: Merci.
21: À très bientôt. Salut.
6: Merci, au revoir.
21: Et oui.
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21: Et oui, ces clubs qui permettent de former des jeunes aussi, qui n'apprennent pas simplement à jouer, que ce soit au rugby, au basket, au football, mais qui apprennent aussi à vivre en société. C'est ça hein, aussi le rôle de nos clubs, c'est faire société. On va essayer de prendre un prisme un peu plus large, de prendre un peu de recul sur tout ça avec un responsable départemental et en l'occurrence le président du CDOSS de Lot-et-Garonne, Jean-Marie Thauveau. Jean-Marie, bonjour.
7: Bonjour.
21: On vient de faire un peu le tour avec des dirigeants, des joueurs, des maires, des jeunes, voir un peu quel est aujourd'hui le rôle de ces clubs sportifs dans nos territoires ruraux. Depuis votre poste, à vous, quel est le principal changement que vous avez observé dans nos clubs sportifs depuis quelques années ?
7: Alors d'abord, le mouvement sportif est essentiel pour nos communautés, notamment dans nos départements ruraux. parce que nous avons effectivement des grandes zones où avec, il y a beaucoup d'habitation, des zones beaucoup plus rurales, et il est important de garder un dynamisme sportif. Alors on voit ici et là dans des clubs ruraux, que ce soit des sports collectifs ou individuels, qui arrivent à émerger avec, je vais dire, la passion de certains bénévoles.
21: On est d'accord pour dire que nos clubs jouent toujours un rôle social qui est capital dans nos territoires.
7: Non, il est capital, mais il n'est pas assez utilisé.
21: Ouais, vous trouvez que c'est sous-exploité comme levier ?
7: Bien sûr, c'est sous-exploité, parce que dans nos clubs, il y a la mixité sociale, il n'y a pas de discrimination. Les clubs, c'est des bébés, une idée en tête, hein. Faire rayonner leur discipline, quelle qu'elle soit, et sans regarder la couleur de peau, l'ethnie, la philosophie culturelle, rien. Non, on est là pour le sport, pour l'amour du sport. Et dans la grande majorité des clubs sportifs, cela existe.
21: Est-ce qu'on est d'accord pour dire que finalement le sport, c'est finalement davantage un projet humain qu'un véritable projet sportif, pour commencer ?
7: Oui, c'est un projet humain. Alors effectivement, après, on a des sportifs qui vont aller vers le haut niveau, voire le très haut niveau, mais à la base, nos sports, c'est fait pour donner à nos jeunes d'abord un esprit de collectif, même si quand c'est dans du sport individuel, il y a du collectif, c'est donner un esprit de don de soi, d'aller plus loin, et puis si on veut, on peut en faire... rayonner, comme je disais tout à l'heure, et à essayer d'aller au plus haut niveau. Et puis vous en avez qui feront du sport juste pour le plaisir, et c'est ça le sport. C'est, il faut que chacun puisse trouver sa place en fonction de ses souhaits.
21: Quel est le rôle pour vous des clubs dans nos villages?
7: Je vous disais tout à l'heure, il est essentiel. Demain vous enlevez le club sportif et déjà vous n'avez plus quasiment plus de restaurants dans les clubs, ou vous n'avez plus de café, vous n'avez plus le bureau de tabac, vous n'avez plus le... il n'y a plus la poste, donc si on enlève le club sportif, il n'y a plus rien, quoi. Donc il faut continuer. La difficulté, c'est que la majorité des dirigeants sportifs aujourd'hui, ont un âge avancé, volontaire, il ne faut pas se voiler la face. Donc c'est à nous de nous mobiliser aussi pour donner des projets à nos jeunes dans nos clubs. Et je sais que dans certains clubs, ça marche. Il y a des jeunes qui commencent à s'investir, qui font beaucoup de choses, parce que, à un moment donné, il faut prendre le temps de passer un petit peu le pouvoir et de laisser la main. Alors, j'ai dit ça, et alors, ça fait très longtemps que je suis président, mais ça ne m'empêche pas de travailler avec tous les jeunes et de leur confier des missions. Et je sais que demain, ils seront là pour nous remplacer.
21: Et pourtant, ça fait 20 ans, 30 ans qu'on entend les bénévoles dire on a du mal à renouveler les générations pour prendre le relais, c'est difficile, on est là depuis très longtemps, c'est fatigant. Comment ça se fait qu'on n'arrive pas partout à justement donner le témoin à ces jeunes dans les clubs ?
7: Alors, il y a deux choses. La première, c'est que nous sommes malheureusement, comme partout dans notre pays, on est surchargé de contraintes. Donc aujourd'hui, si vous faites une demande de subvention pour avoir 400 euros à la fin de l'année, il va vous falloir remplir un dossier de 25 pages et il vous faudra tout justifier à l'euro l'euro. Donc les bénévoles ne sont pas là pour ça. On n'est pas là pour tricher, on n'est pas là pour gagner de l'argent. On est là pour faire vivre une communauté, pour faire vivre un village, pour faire vivre un club. Donc toutes ces contraintes administratives, certes, il en faut, je ne suis pas là pour dire, il faut pas qu'il y ait des contraintes administratives, mais on a mis tellement des réglementations tellement importantes que les nouveaux dirigeants, ils se disent, bon, ça va, quoi. On est bien pour prendre du bon temps, pour prendre du plaisir, mais il ne faut pas non plus pousser trop loin la roue. Et là, aujourd'hui, je pense qu'on réglementairement, on voit parfois au-delà de ce qui devrait aller. On a oublié le bon sens. Hein. Moi, en tant que famille de paysans, mes grands-parents et parents étaient paysans, le bon sens paysan, on l'a oublié. Voilà.
21: Ça fait partie des choses qui fragilisent nos clubs aujourd'hui, cette pression administrative.
7: Ça fragilise, bien sûr, ça fragilise.
8: Alors derrière, on a des municipalités qui nous aident et qui nous soutiennent. Hein. Je crois qu'il faut les remercier parce que ça, les municipalités, les départements et la région aussi soutiennent le sport. Le problème, c'est l'État. L'État, l'État effectivement, soutient le sport. Mais je veux dire, moi, j'ai toujours regretté de plus que l'État n'ait plus son rôle aussi prépondérant dans l'animation sportive. Là, mais moins, beaucoup moins.
21: Est-ce qu'aujourd'hui aussi, la charge des clubs, elle n'est pas devenue trop importante? Alors, on parle effectivement du rôle administratif, c'est vrai que c'est très lourd, mais il y a aussi le côté éducatif. On demande beaucoup de choses aux clubs parce qu'il y a des endroits où on ne fait plus le job. C'est un peu vrai aussi?
8: Voilà, alors, ce côté-là est important. C'est que, on en revient sur l'administratif, c'est très administratif. Mais il y a un élément important qui en oublie, c'est les parents. Aujourd'hui, il y a certains parents qui ne nous respectent pas, les sportifs. Ils veulent, vis-à-vis de leur entraîneur, leur donner les consignes. Ils veulent donner les consignes au président. Dès qu'un enfant n'est pas sélectionné, ça y est, c'est la catastrophe. Je veux dire, ils nous laissent. Donc au bout d'un moment, le dirigeant, enfin, ou l'éducateur, lui aussi, il en a marre. Sans arrêt, vous avez derrière vous le père, la mère qui n'arrête pas de râler, qui n'arrête pas de vous traiter de tous les noms, et vous allez, vous dites, bon, allez vous faire revoir, et vos enfants vous débrouillez. Donc je crois que les parents doivent apprendre à respecter les éducateurs. Les éducateurs, ils sont formés, certains ont des diplômes d'État, c'est-à-dire qu'ils ont suivi un cursus important, hein, ils ont un vrai diplôme. D'autres sont des éducateurs bénévoles, mais qui ont été formés par leur fédération. Alors, je sais peu que dans les éducateurs, il y a des éducateurs qui seront à moins au niveau que d'autres, ça c'est certain. Mais globalement, les éducateurs sportifs sont des gens formés. Donc il faut les laisser faire. Il faut discuter avec eux. Qu'il y ait une discussion, qu'il y ait un échange avec l'entraîneur ou l'éducateur, bien sûr. Mais de là à les traiter de tous les noms, comme on le voit des fois sur des terrains, sur des salles, c'est pas normal.
21: L'éducation de certains parents, c'est un des défis majeurs qui attend le sport demain dans nos clubs?
8: Ah, je le crois, puisque nous, déjà, avec le comité départemental, on va faire une campagne d'affichage pour mettre dans les clubs en demandant aux parents de rester à leur place, dans leur rôle éducatif au quotidien. Et sur le terrain de sport, il y a un éducateur, comme je disais tout à l'heure, on discute avec l'éducateur, on discute avec le président, si elle n'est pas content. S'il se veut, et qu'il peut y avoir des sujets, des fois, où des enfants qui sont mis de côté, ça peut arriver, soyons clairs. Mais à ce moment-là, on va voir le président, on discute, on essaie de trouver la solution, de comprendre ce qui se passe. Parce que ça peut venir de l'éducateur, mais ça peut venir de l'enfant aussi. Parce qu'il faut mettre tout sur le dos de l'éducateur. Donc quand on arrive à cette situation, certains éducateurs, ils n'ont plus qu'une envie, c'est jeter l'éponge et aller aussi pratiquer un discipline sportif dans un cadre de loisirs, et voilà. Donc je crois que il suffit de voir la société aujourd'hui, la moindre chose, au lieu d'y discuter, eh bien, on prend de suite, si on pouvait, enfin je sais pas, on part de suite dans des limites qui sont totalement inacceptables.
21: Le sport reflet aussi de notre société, des défis donc à relever. Merci beaucoup Jean-Marie d'avoir été avec nous ce matin.
8: Merci à vous.
21: À très bientôt. Et c'est avec Jean-Marie Thauveau que se referme ce Café des Sports, hein, où on a essayé de mettre en évidence pourquoi et comment les clubs sportifs demeurent des lieux de lien social. Voilà, c'était Christophe à la technique. On se retrouve vendredi. Bonne semaine à tous. Salut.
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3: 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Voici votre nouveau rendez-vous avec l'actualité locale ce lundi 22 juin, le journal Patrice Couturier.
4: La première pierre du pôle ophtalmologique de la vallée du Lot a été posée ce matin à Saint-Sylvestre-sur-Lot. Ce nouveau pôle est situé à proximité de la maison de santé pluridisciplinaire, portée par les docteurs Ayoub et Mehoubi. Ce projet privé doit permettre de renforcer l'offre de soins en ophtalmologie dans un territoire fortement touché par la désertification médicale. Le futur pôle ophtalmologique de la vallée du Lot s'étendra sur près de 10 000 m² et pourra accueillir d'autres professionnels de santé. Il travaillera également en lien avec l'hôpital de Villeneuve-sur-Lot pour certaines interventions. Les travaux ont déjà débuté avenue de Galliane et l'ouverture du centre est espérée dans un délai d'environ un an. Une dernière précision, le cabinet étant libéral, pas la peine de contacter la mairie de Saint-Sylvestre ou la communauté de communes pour obtenir un futur rendez-vous. Ces informations seront divulguées ultérieurement. En raison du placement du département en vigilance rouge canicule, l'éducation nationale adapte l'organisation des écoles et établissements scolaires à partir de ce matin. Les cours sont maintenus toute la semaine dans les écoles, collèges et lycées. Aucune fermeture n'est décidée à ce stade. Toutefois, les familles qui le souhaitent pourront garder leurs enfants à domicile l'après-midi et certaines écoles pourront demander aux parents de récupérer leurs enfants à la mi-journée lorsque les conditions locales l'exigent. L'accueil des élèves l'après-midi reste assuré avec des dispositifs adaptés selon les établissements. Les services de l'éducation nationale examinent la situation au cas par cas afin de garantir la sécurité des élèves et des personnels. Concernant les examens du brevet et du baccalauréat, les centres sont invités à privilégier les salles les plus fraîches, à faciliter l'accès à l'eau et à accorder une vigilance particulière aux candidats les plus fragiles. Le procès de Claude Olivier s'ouvre aujourd'hui devant la cour d'assises du Lot-et-Garonne. Cet homme de 51 ans est jugé pour le meurtre de Séverine Bézia, une mère de famille tuée en octobre 2023. Le corps de la victime avait été retrouvé dans son véhicule, stationné près de son domicile à Sainte-Maure-de-Périac, dans le Néraquet. L'accusé est soupçonné de l'avoir mortellement poignardé avant d'abandonner son corps dans la voiture. Rapidement identifié comme la dernière personne à avoir vu la quadragénaire en vie, Claude Olivier avait reconnu les faits lors de sa garde à vue. Les motivations exactes du passage à l'acte seront au cœur des débats devant les jurés. Le procès doit se dérouler jusqu'au 24 juin. À Agen, un jeune homme a été victime d'un racket vendredi matin, boulevard de la République. Vers 9h, il aurait été menacé par un individu qui lui a réclamé son téléphone, sa sacoche et sa carte bancaire sous la menace de violence. Le suspect aurait également tenté d'effectuer un retrait d'argent avant d'exiger que la victime l'accompagne jusqu'à son domicile. L'auteur présumé a été identifié puis interpellé par les policiers à Agen samedi matin. Il a reconnu les faits. Exception des menaces. Il doit être présenté prochainement devant un magistrat. Aujourd'hui, 22 juin, c'est la journée nationale de réflexion sur le don d'organes et de greffe. 74% des Français se disent favorables au don de leurs propres organes après leur mort, alors que le taux d'opposition poursuit sa hausse, atteignant 37,1% en 2025. À Villeneuve-sur-Lot, pour la première fois, le pôle de santé organise un forum d'information et de sensibilisation au don demain, 23 juin, toute la journée, de 9h à 17h. Nous reviendrons sur le programme de cet événement demain matin à 7h30 au journal de Radio 4 avec l'une des infirmières qui organise l'événement. Mais en attendant, dressons un bilan sur le don d'organes et de greffe sur notre territoire avec le docteur Christine Bartou, la médecin coordinatrice des dons au sein de l'hôpital Villeneuvois.
5: Du point de vue éthique, il est important de rencontrer les familles qui certes ont été victimes d'un traumatisme par la perte d'un proche. Et quand en pratique le proche s'est exprimé de son vivant pour ou contre le don, il est évidemment beaucoup plus aisé pour une famille de pouvoir exprimer ce que la personne avait souhaité. Par contre, lorsqu'il n'y a pas eu de discussion, d'échange autour de ce thème, eh bien, évidemment, dans ce contexte traumatique, les familles ont des difficultés et malheureusement se positionnent souvent sur un refus. Donc, il est important, fondamental, de pouvoir sensibiliser via cette journée sur ce sujet extrêmement important, parce qu'on rappelle que au quotidien des personnes décèdent parce qu'ils n'ont pas eu la possibilité de bénéficier d'un don d'organes. Des enfants notamment qui ont besoin d'une greffe de valve cardiaque pour pouvoir vivre un quotidien

0: aller s'amuser comme les autres. Et bien sûr, des personnes qui auraient pu bénéficier d'un don d'organes, que ce soit le cœur, le foie, les reins, le poumon, le pancréas, eh bien, il est fondamental pour nous que nous puissions sensibiliser afin que des personnes puissent bénéficier de cette greffe salvatrice.
1: Une excellente nouvelle pour l'image du Lot-et-Garonne, le marché de Villeréal qui figure désormais parmi les trois finalistes du concours national Votre plus beau marché organisé par TF1. L'annonce a été faite vendredi dans le journal télévisé de 13h. Cette sélection récompense l'emblématique marché de la Bastide avec sa aile historique, mais aussi l'ensemble des commerçants, producteurs, artisans et bénévoles qui participent chaque semaine à son animation. Quelle que soit l'issue du concours, cette place dans le trio de tête constitue déjà une victoire pour la commune. Et les distinctions s'accumulent pour Villeréal, récemment renouvelée parmi les plus beaux villages de France, troisième au classement du village préféré des Français en 2024. La commune confirme son attractivité bien au-delà des frontières du département. Le verdict final pour le plus beau marché sera connu dans les prochaines semaines. Un rendez-vous culturel et solidaire à noter dans vos agendas, c'est ce soir à 20h, le théâtre du Courneau d'Agen, qui accueille un concert exceptionnel de la musique des Transmissions, l'un des 6 orchestres professionnels de l'armée de terre, composé de musiciens professionnels. Cette formation reconnue dans tout le Grand Ouest mêle avec talent, tradition militaire et répertoire contemporain. Au programme, un concert gratuit placé sous le signe du partage et de la solidarité. L'événement est organisé au profit de l'association Terre Fraternité Ado qui accompagne les militaires blessés et leurs familles. Chaque année, l'armée de terre recense plus de 1400 blessés, dont une majorité souffre de blessures psychologiques liées à l'engagement opérationnel. Au-delà de son rôle lors des cérémonies officielles, la musique des transmissions mène également de nombreuses actions culturelles destinées à renforcer le lien entre les armées et la population. Une urne sera mise à disposition ce soir pour le public pour recueillir les dons en faveur de l'assaut. L'entrée est gratuite sur réservation. Sport avec l'Aérofestival 2026 qui a souri aux pilotes villeneuvois lors des championnats de France de voltige aérienne monoplace et de la Coupe de France Open. En catégorie élite, le pilote de l'armée de l'air et de l'espace Florent Houdon conserve son titre de champion de France devant le villeneuvois Mika Brajot, vice-champion de France. Nouvelle satisfaction pour l'aéroclub de Villeneuve-sur-Lot avec le titre d'Adrien Picard en catégorie excellence, synonyme d'accession à l'élite. Les pilotes locaux se sont également illustrés en National 2 avec Yann Florentin et Mathieu Tanet sur le podium, tandis qu'Alexandre Dupuis s'est imposé dans la catégorie espoir. Au classement par équipe, l'aéroclub de Villeneuve-sur-Lot décroche la première place devant Dijon Voltige et l'Amicale Voltige Aérienne. Un excellent cru donc pour les Villeneuvois, un cru 2026 très très bon pour les voltigeurs. Et puis avant de refermer ce journal, nous nous adressons à vous auditeurs de Radio 4. Enedis réalise à partir de demain mardi plusieurs interventions sur le réseau électrique à Villeréal. Ces travaux vont entraîner des coupures temporaires qui auront pour conséquence la coupure temporaire de votre radio. Alors ces coupures devraient être très courtes et nous tenions à nous excuser pour le désagrément possible demain. Voilà, c'est comme ça qu'on referme ce journal de Radio 4. Bonne journée à tous, on se retrouve très vite pour faire un point sur l'actu locale.
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1: On est monté jusqu'à 33 degrés ce matin pour le département du Lot-et-Garonne. Cet après-midi ne va pas déroger à la règle des derniers jours. Nous allons être entre 39 et 41 degrés à l'ombre. La soirée sera encore un peu plus étouffante que la précédente avec 32 voire 33 degrés sur Tonneins, Snérinck ou Pumerol et même 34 degrés à Marmande. Cette nuit, nous allons dépasser les 26 degrés. Aucun changement de prévu jusqu'à jeudi. Météo France nous indique une probabilité d'orage sur le Lot-et-Garonne jeudi et une possible dégradation dimanche. Des tendances qui sont bien sûr encore à confirmer.
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1: À Fumel, décès de Madame Janine Pagliusco, née Capelletto, survenue à l'âge de 97 ans. Ses obsèques religieuses seront célébrées mercredi 24 juin en l'église Saint-Antoine de Fumel à 9h. L'inhumation aura lieu au cimetière de Fumel. Les visites sont possibles ce jour et demain mardi au funérarium de Montéral. Cet avis est communiqué par les pompes funèbres Gracia et Fils de Fumel. À Villeneuve-sur-Lot, décès de Madame Renée Domingy, née Saint-Just, survenue à l'âge de 95 ans. Ses obsèques religieuses seront célébrées mercredi 24 juin en l'église de Sainte-Radegonde à 9h30. L'inhumation aura lieu au cimetière de Sainte-Radegonde en suivant. Un dernier hommage peut lui être rendu à la chambre funéraire de Jouy à Villeneuve-sur-Lot. Cet avis est communiqué par les pompes funèbres de Jouy. À Lougrat, décès de Madame Lisette Rousseli, née Montjalès, survenue à l'âge de 89 ans. La cérémonie religieuse sera célébrée mercredi 24 juin à l'église de Lougrat à 10h, suivi de la crémation au crématorium de Bergerac à 11h45. Un dernier hommage peut lui être rendu à la chambre funéraire de Villeréal. Cet avis est communiqué par les pompes funèbres Bulit de Villeréal. À Fumel, décès de M. Jacques Valadier, président d'honneur de Codeliap, survenu à l'âge de 88 ans. Ses obsèques religieuses seront célébrées mercredi 24 juin en l'église de Fumel à 10h30. L'inhumation aura lieu au cimetière de Fumel. Une réunion du deuil sera organisée à l'église et un registre sera déposé pour les signatures. Cet avis est communiqué par les pompes funèbres du Fumélois Duroux Ribeiro. À Douzain, décès de M. Éric Corbret, survenu à l'âge de 57 ans. Ses obsèques civiles seront célébrées mercredi 24 juin au crématorium de Bergerac à 13h15. La crémation aura lieu au crématorium de Bergerac à 13h15 également. Une visite est possible à la chambre funéraire de Castillonès. Cet avis est communiqué par les pompes funèbres Castillonès funéraires. À Villeneuve-sur-Lot, décès de Madame Monique Pelin, survenue à l'âge de 88 ans. Ses obsèques religieuses seront célébrées mercredi 24 juin à l'église Saint-Étienne de Villeneuve-sur-Lot à 14h30. L'incinération a lieu au crématorium d'Alès et Cazeneuve à 16h. La famille ne souhaite que des fleurs naturelles. Cet avis est communiqué par les pompes funèbres PFG Service Funéraire. À Agen et la Sauvetat-sur-Lède, décès de Monsieur David Nau, survenu à l'âge de 43 ans. Ses obsèques religieuses seront célébrées jeudi 25 juin à la Sauvetat-sur-Lède à 10h. L'inhumation aura lieu au cimetière de la Sauvetat-sur-Lède. David repose à la chambre funéraire à Castelculier. Cet avis est communiqué par les pompes funèbres de Jouy et Fils. À Sauturac, décès de M. Michel Salinier, survenu à l'âge de 69 ans. Ses obsèques civiles seront célébrées le jeudi 25 juin. La crémation aura lieu au crématorium du Grand Villeneuvois à 14h45. Une réunion du deuil sera célébrée au crématorium. Une dernière visite peut lui être rendue ce lundi 22 juin, mardi 23 ainsi que mercredi 24 de 9h à 19h au funérarium de Montéral. La famille ne souhaite que des bouquets naturels. Une urne sera mise en place au profit de la Fédération française de cardiologie. Cet avis est communiqué par les pompes funèbres du Fumélois Duroux Ribeiro. À Villeneuve-sur-Lot, décès de M. Guy Babin, dit Guitou, survenu à l'âge de 77 ans. Ses obsèques religieuses seront célébrées vendredi 26 juin au crématorium d'Alès et Cazeneuve à 9h30. L'incinération aura lieu au crématorium d'Alès et Cazeneuve à 10h. Les visites sont possibles à la chambre funéraire des entreprises Laborde à Villeneuve-sur-Lot. Une urne sera déposée à 14h le jour même au cimetière Saint-Étienne de Villeneuve. Cet avis est communiqué par les pompes funèbres Laborde. À Douzain, Jacqueline Fradet et son épouse Caroline, sa fille, et Patrick, son gendre, leurs enfants Gwenola et Wilfried, sa fille Sandrine et ses enfants Cassandre et Nicolas, profondément touchés par les marques de sympathie qui leur ont été témoignées lors du décès de M. Robert Fradet, remercie toutes les personnes qui se sont associées à leur deuil. Il remercie également l'équipe soignante de l'EHPAD d'Aimé et l'infirmier du HAD 24 pour leur accompagnement. À Montastruc, la famille Furlan, profondément touchée par les marques de sympathie qui leur ont été témoignées lors du décès de M. René Furlan, remercie toutes les personnes qui se sont associées à leur deuil. À Mont-Saint-Pont, Prolibos et Montéral, Christiane, sa compagne, Sonia, sa belle-fille, ses frères et sa sœur, profondément touchés par les marques de sympathie qui leur ont été témoignées lors du décès de M. Christian Labro, remercie toutes les personnes qui se sont associées à leur deuil.

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1: Salut les Jojo.
2: Salut.
1: Comment
2: salut.
1: Ça va?
2: Mais grosse mais... ambiance, on est ensemble, alors c'est génial.
1: Mais oui, oui, on est ravis de vous retrouver, chers auditeurs, sur votre radio. Les affreux Jojo sont là. Nous avons Thierry Alonso. Bonjour oui. Thierry.
3: Salut.
1: En grande forme?
3: Ah oui.
1: Bon, on va vous retrouver tout à l'heure avec votre
3: excellente forme.
1: Avec votre double, le oui. Grand Sphinx.
3: Oui.
1: Voilà.
3: Oui.
1: Et, oui, oui, oui.
4: Est-ce que vous savez que Titi avait fait partie des scouts quand il était petit?
3: Oui.
1: Comment ça?
4: La troupe des petits fans.
3: Voilà.
1: Ah bon?
4: Oui, tout à fait. Et d'ailleurs, ses potes le chambraient souvent. Ils disaient « Allons au fond de la patrie ». Ouais, c'est.
1: Vous avez bien fait d'ouvrir Yann Morel. Bonjour. Vous allez bien?
4: Ça va très bien.
5: Apparemment, pas bien du tout.
2: On est obligé de garder tout le monde dans l'équipe.
1: On va le garder encore un peu.
4: Je reviens de vacances. Moi, ça va très bien.
1: Eh ben, ça se voit parce que vous savez quoi? Vous avez bonne mine.
4: Oh, merci.
1: Ça faisait longtemps que j'avais pas dit ça. Yann, on va vous retrouver tout à l'heure avec le Flash Info.
4: Oui.
1: Ça marche?
4: Beaucoup, beaucoup. Grosse actu.
1: Grosse actu. Ah bah ouais, j'imagine, en cette période délicate, je comprends.
4: C'est grosse, grosse, grosse actu et dure.
1: Ok. Ah. Laurence Relati, bonjour Lolotte.
6: Bonjour Carlito.
1: Comment on va?
6: Mais très bien, parce que je suis avec vous.
1: Mais nous aussi.
3: Oui.
1: Vous avez une belle bouche.
6: Oh.
1: J'avais jamais remarqué que vous aviez une bouche.
6: C'est bizarre.
3: Mais calmez-vous, Carlito.
5: Il y a de la place. Hein.
1: Mais vous savez que je fais toujours un compliment à Lolotte. Je parle oui, de sa frange, bon. Je parle de son bidou quand elle attendait ses 43 enfants. Et aujourd'hui, j'ai décidé de parler de la bouche.
3: Oui, et puis après la bouche, ce sera quoi?
1: Mais je vous en prie, ça ne vous regarde pas. On va vous retrouver tout à l'heure avec la Lolo Web.
6: Oui.
1: Et ensuite, un petit jeu à la fin.
6: Exactement.
1: Allez, ça marche. Jérôme.
7: Oui, non, moi j'ai trop travaillé hier.
1: Ah, comment ça?
7: Fais rien aujourd'hui.
1: Ah, vous avez fait trop de chroniques, vous voulez
7: ouais,
1: dire
7: ouais.
1: Bon, oh. Si, vous avez quand même quelques brefs de comptoir à nous donner.
7: Bah, vite fait, non.
1: D'accord, ça marche. Bien. Virginie est là.
8: Oui, bonjour.
1: On va vous retrouver tout à l'heure. Vous avez de beaux yeux.
8: Oh.
1: Il faut que je trouve un compliment pour les filles,
8: oh,
1: quand même.
8: C'est gentil, Carlito.
7: Mais...
8: Et je sens que c'est
7: mais
8: tellement
7: t'aurais pu
8: sincère.
7: Éviter ça, quand même.
3: Ouais. En plus,
7: ça l'a l'air. On va se faire engueuler.
1: Et si vous aviez la bouche de Laurence?
8: Oui.
7: Ouais.
1: Et ben ça serait encore plus joli.
8: Ah ouais. Tiens. Ah oui.
7: Ben avec
1: je vous taquine.
8: Arrêtez avec les compliments.
7: Mais il l'aurait inventé.
3: Il
8: est doué.
3: Cherché à faire un compliment.
7: Il l'aurait inventé.
1: Je taquine. C'est bon, ça va.
7: Ça s'appelle le Simpson. Un truc avec des gros yeux et des grandes bouches, c'est Simpson.
1: Virginie, vous avez une chronique, c'est la machine à café.
8: Oui, et on va en parler des yeux tout à l'heure.
1: Ah, d'accord.
8: Dans ma chronique.
3: Ah, bon. Des queues de pain.
1: Et ce sera les. Et vous savez quoi, Virginie, elle a préparé un truc, c'est des trucs à savoir.
8: Oui.
1: Dans sa machine à café.
3: Oui. Oh, c'est pas vrai.
1: C'est des petits. Aussi, des petits trucs où on peut boire. Les grands-mères nous disaient qu'à l'époque, on pouvait boire du lait.
8: Et par
1: tout
8: exemple.
1: Ça.
8: Et, mais d'où tenez-vous ça?
1: C'est mon secret.
8: Oui.
1: C'est mon secret.
7: Papa, c'est quoi cette bouteille de lait?
1: Exactement. On démarre.
8: Non,
1: avec,
8: ça va.
1: On démarre avec une tournée de blagues. Yann Morel, vous ouvrez le bal.
7: Oh merde.
1: Alors,
7: oh
1: merde.
4: Alors c'est tiens une blague qui a été mise sur la page des affreux Jojo, la page Facebook.
1: De qui?
4: Je suis désolé, j'ai pas.
1: Comment c'est son prénom?
4: Bernard, je crois. Je crois que c'est Bernard
1: ouais.
4: Qui a posté sur la page des affreux Jojo. Donc c'est un gars qui est dans la rue comme ça et puis il va voir un couple. Il fait excusez-moi de vous déranger. Est-ce que vous avez une pièce pour manger? Le couple il le regarde. Il fait oui, ça s'appelle la cuisine.
1: Mais oui, je valide. Virginie, vous relevez le niveau?
8: C'est un homme qui vient de se faire renverser par une voiture. Alors là, t'as le conducteur qui sort de la voiture et qui dit « Oh là là, heureusement, qu'est-ce que vous êtes chanceux, on est juste devant le bureau d'un médecin. » Et là, le gars qui vient de se faire renverser dit « Oui, sauf que le médecin, c'est moi.
1: » C'est ballot. Qui relève le... Jérôme, vous avez une blagounette.
7: Oui, c'est Laurence, elle rencontre une amie et puis elle lui fait...
6: Rien à voir avec
7: donc,
6: moi.
7: Mais j'ai vu un gars, il parlait à son chien. Et l'autre fait sans blague. Ben ouais, comme si le chien il allait lui répondre. Oh, quel con. Ouais, il faut que je raconte ça à mon chat, ça va bien le faire rire.
1: C'est bien.
9: Hey, les affreux Jojo, c'est l'heure de la blague à Titi.
1: Allez mon Titou.
3: C'est une blonde et une brune qui sont dans une voiture et qui se promènent à la campagne. Et la blonde, elle regarde dans les champs et puis elle dit à la brune, oh les jolis chevals. Et la brune lui fait, ben non, ce sont des chevaux. Et la brune, elle dit « Ah blon ?» Pourtant, on dirait vraiment des chevals.
1: Elle a dit « Ah blon ?»
4: Ah blon ?»
6: Ouais, elle a dit « Ah blon ?» Ouais.
9: Oh, oh. C'est l'heure de la blague à Titi.
1: Allez, on la double.
3: C'est une petite fille qui arrive à l'école avec un gros bandage autour de la tête et puis sa maîtresse, elle la voit arriver et dit « Mais qu'est-ce qui t'est arrivé ?» Et...
1: Il a pas la
7: madame, je me suis fait piquer par une guêpe. On peut pas mettre un gros pansement comme ça.
3: Et la petite fille dit, mais c'est une abeille qui m'a piqué.
1: Ah, c'est une abeille.
3: Et la maîtresse, elle lui dit, mais on fait pas un aussi gros bandage pour une si petite piqûre. Et elle lui dit, ben oui, mais papa, il a tué avec une pelle.
1: C'est bien.
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1: Merci d'être avec nous dans les affreux Jojo. Lolotte, vous passez beaucoup de temps sur internet.
6: Ah oui.
1: Et là vous allez, c'est la Lolo Web.
6: Ouais.
1: Donc alors c'est plutôt insolite.
6: Alors,
1: hein,
6: oui, j'ai envie de vous parler d'amour. C'est un couple qui s'aime éperdument depuis 60 ans. C'est
1: oh,
6: beau, ça
1: c'est
6: fait
1: beau.
6: 60 ans qu'ils sont mariés. C'est,
1: c'est
6: fou.
1: Beau, c'est magnifique.
6: Et ils font quelque chose de particulier tout leur anniversaire de mariage. Alors c'est ce qu'on va essayer de trouver.
1: D'accord.
6: C'est monsieur et madame Frédéric.
1: On te fiche.
6: Et... Non, mais non, mais c'est.
3: Carole, Carole.
1: Carole Frédéric.
6: Carole Frédéric. Non, alors c'est rigolo parce qu'ils s'appellent Anne et Ken.
3: Ah,
6: tu mets ça. Mais tu vraiment, c'est pas une blague. Ken. Ils étaient faits pour s'entendre.
3: Si donc, tu remplaces Anne par chatte, tu vois, imagine.
6: Et donc, du coup, ils ont une particularité et ils font ça. Et c'est trop mignon, mais c'est un peu bizarre quand même.
1: J'ai une blague avec Ken,
6: ans,
1: mais il faudrait que je le retrouve. Okay. Allez-y.
6: Alors, c'est quoi qu'ils font depuis 60 ans, ces jeunes gens?
1: Tous les ans, pour leur anniversaire de mariage.
6: Oui, depuis, donc, ils se sont mariés et depuis la première année de mariage. Alors, ça, l'histoire ne le dit pas, mais peut-être.
3: Est-ce qu'ils vont dans un lieu spécifique?
6: Ils ne vont pas du tout dans un lieu spécifique.
3: D'accord. Ils restent chez eux.
6: Ils restent chez eux, oui. Enfin, je pense que depuis 60 ans, ils ne le font pas forcément aux mêmes endroits. Je ne sais pas si ça vous aide.
3: Ils font l'amour, mais avec d'autres gens.
6: Non, il faut arrêter avec l'amour. Non, non, il n'y a pas de. On ne met rien dans n'importe qui.
3: C'est pas la Saint-Valentin. Ça n'a rien à voir avec le sexe.
6: Ça n'a rien à voir avec n'importe qui.
3: Non, sexe.
6: Pas de sexe.
4: C'est une formulation. Alors, est-ce que, je ne sais pas, ils s'offrent un petit cadeau genre, ils essaient de trouver tous les ans un petit cadeau, genre le même, mais pas tout à fait le même, genre une boule à neige ou un truc comme ça.
1: Une boule à neige.
4: Pendant 60 ans, tu vois.
1: Ah ouais.
6: Non,
1: pas du tout.
3: Il mange les croquettes du chien.
6: C'est bizarre. Alors, est-ce que vous pouvez développer? Parce que du coup, j'ai pas le rapport.
3: Parce qu'il y mange pas en temps normal.
1: Et... Ah, d'accord. Et ce jour-là, ils font des croquettes de chien.
3: Ils aiment leur chien, ils disent tiens.
1: À la crème fraîche.
3: On va partager le repas avec notre chien.
7: J'ai pas écouté la question, moi. C'était quoi la question?
1: Alors, c'est un couple de vieux.
6: C'est un couple.
1: Ils sont vieux. Hein. Ah bah, 60 ans de mariage, me dis pas qu'ils ont 25 ans. Hein.
6: 60 ans de mariage. Sur l'image, on voit effectivement qu'ils ont quelques années. Et ils font toujours quelque chose à leur anniversaire de mariage. Et ils font toujours la même chose depuis
7: c'est
6: 60 ans.
7: C'est pas la même photo?
6: Non, c'est pas la même
7: photo. Ils échangent leurs habits?
6: Non, c'est bizarre.
3: Ils se teignent en blond, platine.
6: C'est bizarre, non?
4: ils échangent leur numéro de téléphone parce qu'ils oublient d'une année sur l'autre.
6: Non.
7: Surtout en ce moment.
6: Alors, il faut savoir que les enfants sont un petit peu consternés de ce délire.
1: Mais ah oui, d'accord.
3: Ils s'épilent le poil pubien. Non,
6: on est sur la low web, hein. On est
7: ils
6: d'accord.
7: Divorcent.
6: Que...
1: Non. Ils divorcent pour se remarier.
7: Eh oui.
1: Ah, ça serait pas bête, ça.
6: Tous les ans, putain, t'imagines.
1: Ils refont le mariage?
6: Non. Non, non, mais c'est un bon concept. Ça coûte du pognon, mais
1: oui,
6: c'est un bon
1: ça coûte
6: concept.
1: Cher, ouais.
7: Est-ce qu'ils voyagent, non?
6: Non.
7: Ils prennent de la drogue?
6: Non. Ils font une vidéo qu'ils publient?
1: Non. Non.
4: Alors, est-ce que...
1: C'est physique? C'est un sport? Ils font un truc un peu... Ils font la toupie, le poirier, un truc comme ça?
6: Le moonwalk?
1: Le moonwalk.
7: La brouette espagnole, non?
6: Non, c'est pas ça, non. Les bandages?
3: C'est pas un truc physique.
6: Alors, quelle heure est-il?
1: Il est on a le temps.
6: On a le temps. Alors, je vous donne pas d'indice.
1: J'ai retrouvé ma blague, d'ailleurs. Hein.
6: Ah, super.
1: Je vous la donne quand vous voulez.
3: Le repassage de leurs voisins?
6: Non.
4: Non, alors, est-ce qu'ils mettraient des costumes un peu...
7: Ah, ils se déguisent.
4: Je sais pas, genre, ils se déguisent.
1: Ah.
6: Non.
7: Et est-ce qu'ils bougent déjà? Est-ce qu'ils bougent chez eux? Il faut qu'ils bougent pour faire
6: alors,
7: leur truc.
6: Alors il n'y a pas besoin de beaucoup bouger. Ils se tartinent de Nutella ou de miel et
3: ils font le ménage à fond de la maison.
6: Oui, bah. Grosse journée!
3: Grosse journée!
6: Ah, ouais. Et c'est notre anniversaire!
7: C'est pas bête ça!
1: Ils se badigeonnent de
7: oui.
1: Nutella!
7: Et oui! Et mamie de la chantilly!
6: Et voilà!
7: Et tant qu'il n'y a pas eu de chocolat liégeois, ils n'arrêtent pas!
1: C'est ça!
6: Et ben non!
1: C'est sexuel ou pas? Allez, on va y aller! C'est sexuel ou pas?
6: Non, c'est pas sexuel! Non, mais je vous l'ai dit, c'est pas sexuel!
8: Ça a un lien avec la nourriture?
6: Ça a un lien avec la nourriture! Oui! Ils mangent jusqu'à vomir, les deux!
7: Ils se mettent des saucissons!
6: Alors attends! Alors on respire, calmez-vous, tout le monde revient là, ok. C'est très poétique, il y a un espèce
1: de
6: truc, tu vois, c'est...
7: Donc, ils se font un gâteau.
6: Alors, t'es pas très loin, Bichon.
1: Yann.
4: Ah non, moi j'aurais pensé à qu'ils se fassent un plat de spaghetti à la belle clochard, tu sais.
1: Et
6: ils s'échangent les dentiers, c'est tellement beau.
1: Ah,
6: donc
1: beau.
6: Non, non, non, pas du tout. Mais effectivement, c'est culinaire.
1: Ah, c'est culinaire.
7: Ils se font un gâteau mutuellement.
6: Alors, gâteau, t'es pas loin.
1: Ils se font un gâteau à la bœuf.
6: Une tarte. Ils se font pas de gâteau.
1: Wouh.
6: Alors,
1: Allez-y, c'est l'heure.
6: Oh non.
1: Eh ouais, si.
6: Alors, on est sur le gâteau. Par contre, on est sur le gâteau de leur mariage.
1: Mais non.
6: Ah oui. Quoi? Tous les ans, ils mangent un morceau du gâteau de leur mariage.
1: Mais du mariage de 60 ans.
6: Du mariage d'il y a 60 ans.
1: Mais non.
6: Je vous jure, c'est vrai. Alors, ils sont passés.
7: Gâteau, non
6: ils sont dans le Guinness des records et tout ça et tout ça.
8: Mais il est pourri, ce gâteau.
1: Oui, c'est ça.
4: Mais ils l'ont congelé.
6: Eh ben, en fait, ils disent que tant qu'ils mettent de l'alcool dedans, il a bon goût.
1: Ah oui, d'accord.
6: Tu vois, ils rajoutent et ils mangent une véritable. Alors, vous allez chercher sur Internet.
3: Non, mais quelle quantité de gâteau parce
6: mais un petit bout. En fait, le principe, si tu veux, c'est juste symboliquement, ils mangent un morceau de. Donc, j'espère qu'ils vivront pas jusqu'à 148 ans. Parce que là, du coup, c'est costaud. Mais ouais, ils mangent un petit
7: c'est
6: bout.
7: C'est sûrement pas un gâteau et de la chantilly, tu vois, je veux dire, à un moment donné, c'est un gâteau, c'est une brioche, ou tout comme ça.
6: On est exactement là-dedans. Et effectivement, ça fait 60 ans.
3: Quoi.
6: Et ils disent vraiment que les enfants sont un petit peu consternés de les voir manger chaque année un morceau. Eux, les enfants ne le mangent pas. Hein. Tu vois, il n'y a que eux qui sont là. C'est bon, ça va, chérie, on va survivre. Et voilà. Et le mari précise, ça passe très bien avec du brandy.
8: D'accord.
1: Bien sûr. Merci, Lolotte.

0: Bon appétit, il est 12h30, tout de suite, les infos.
1: Bonjour à tous, à la une ce midi. La canicule étouffe la France, c'est la journée la plus chaude de la semaine et les noyades se multiplient. Au Royaume-Uni, le Premier ministre britannique Keir Starmer a annoncé sa démission après 2 ans au pouvoir. Et en football, la Coupe du Monde, la France peut se qualifier ce soir pour les 16e de finale de la compétition en cas de victoire contre l'Irak. Avant ça, un coup d'œil sur votre météo, le temps se dégrade en France. On attend des orages en Bretagne, en Normandie, dans le Grand Est, en Bourgogne-Franche-Comté, en Nouvelle-Aquitaine et en Auvergne-Rhône-Alpes. Ailleurs, c'est un grand soleil sans un nuage. Les températures au meilleur de la journée, 31 à 32 sur l'axe méditerranéen, 32 aussi en Bretagne et à Lille, 34 à Strasbourg, 37 à Paris, 39 à Lyon, 40 à Rennes et 42 degrés à Bordeaux. La chaleur nous invite à nous baigner, mais prudence, au moins 13 morts par noyade ont été recensés depuis 2 jours dans le pays, dont 2 adolescents, annonce de la sécurité civile ce matin. 49 départements sont en vigilance rouge canicule, une quarantaine en orange. Les 40 degrés vont donc être dépassés dans plusieurs régions. Un épisode de chaleur exceptionnel. Plus de 800 écoles et collèges sont fermés dans le pays aujourd'hui. Le grand oral du bac est reporté pour plusieurs milliers de candidats, notamment dans les académies de Bordeaux, Lyon ou encore Poitiers. La multiplication des canicules pourrait coûter cher, près de 210 milliards d'euros à l'économie française d'ici à 2030. C'est ce que dit une étude Alliance, Jacques Terrance.
2: Oui, les économistes alertent sur les conséquences des épisodes de chaleur extrême qui se répètent chaque année. Lorsque les températures dépassent les 30 degrés, la productivité des salariés baisse fortement, notamment dans les secteurs les plus exposés comme le bâtiment, les transports ou encore l'agriculture. La consommation des ménages peut également ralentir, certaines activités être perturbées. L'étude estime que si les années à venir ressemblent aux plus chaudes observées récemment, eh bien la croissance économique des grands pays européens pourrait être amputée de 5 à 7% entre l'an prochain et 2030.
1: Merci Jacques pour ces précisions. Et cet épisode caniculaire sans certitude sur la fin, selon la ministre de la Santé ce matin, il a fait 21,4 degrés la nuit dernière en France, un record depuis 7 ans et qui pourrait à nouveau être battu dans les prochaines nuits. Face à la chaleur, la ville de Marseille rend gratuite toutes ses piscines municipales aujourd'hui. La mesure va rester en vigueur jusqu'à la fin de l'alerte. La municipalité annonce également l'extension des horaires des parcs et jardins ouverts de 7h à 21h jusqu'au 30 août. Et attention donc aux activités physiques et sportives. Les médecins mettent en garde contre les risques pour la santé. Lors d'un effort, le corps produit beaucoup de chaleur et peut avoir du mal à la réguler lorsque les températures grimpent. Il est déconseillé de faire du sport entre 9h et 19h. Alexis est coach sportif. Il donne quelques conseils pour continuer à bouger en toute sécurité.
3: Boire régulièrement pendant l'effort, continuer à boire après et bien boire en amont. Déjà, je pense que c'est le premier conseil à donner. On essaye de changer peut-être les horaires des entraînements, plutôt matinal et plutôt en fin d'après-midi où la chaleur est moins intense. Peut-être choisir des lieux qui sont ombragés et des activités qui sont moins intenses. On peut faire du sport en intérieur, on peut faire du pilates, on peut faire du yoga, on peut faire des activités plus douces en intérieur, on peut aller à la piscine, on peut nager. Je trouve que la piscine, c'est une excellente alternative en cas de forte chaleur. Ça permet de maintenir une activité physique sans subir la chaleur.
1: Des propos recueillis par Mylène Desbacq. Et en cas de soucis de santé, vous pouvez appeler le 15 ou le 112. 243 personnes interpellées en France hier lors de la fête de la musique, selon le ministère de l'Intérieur, dont 148 à Paris. À près de 5000 policiers et gendarmes avaient été mobilisés dans la capitale. Les autorités avaient notamment interdit la consommation d'alcool sur la voie publique dans les zones placées en vigilance rouge. Aucun débordement majeur n'a été signalé. Au Royaume-Uni, le Premier ministre britannique Keir Starmer a annoncé sa démission ce matin après 2 ans au pouvoir. Il était contesté au sein du Parti travailliste. Il va rester en fonction le temps que son successeur soit désigné. Le Royaume-Uni s'apprête à connaître son 7e Premier ministre en 10 ans. Des avancées majeures dans les négociations entre l'Iran et les États-Unis. Les deux pays se sont accordés sur une feuille de route visant un accord définitif sous 60 jours. Un mécanisme de gestion des conflits doit permettre de faire respecter le cessez-le-feu au Liban et une ligne de communication a été créée pour sécuriser le trafic maritime dans le détroit d'Ormuz. Des progrès qui ont entraîné un recul des cours du pétrole. On passe au sport avec du football et le 2e match des Bleus au Mondial. C'est ce soir face à l'Irak. Coup d'envoi de la rencontre à 23h. Et en cas de victoire, soir. L'équipe de France serait donc qualifiée pour les 16e de finale de la compétition. Dans l'autre match du groupe, la Norvège est opposée au Sénégal à 2h du matin, donc la nuit prochaine. Et dans la rencontre de la soirée à 19h, l'Argentine affronte l'Autriche. C'est la fin de votre journal. Passez un très bon début de semaine.

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1: Merci d'être avec nous dans les affreux Jojo. Tout va bien. Et Jérôme, calmez-vous, vous êtes énervé.
2: Ah ouais, mais m'énerve.
1: Est-ce que vous voulez apprendre quelques petits trucs que vous pourrez ressortir à la machine à café,
3: ah oui,
1: par exemple,
3: oui.
1: À l'heure de la pause à 10h30.
2: Mais avec plaisir.
1: Vous allez croiser votre collègue là, Bernard. Oh Bernard, je sais pas, j'écoutais les affreux Jojo, il y avait Virginie Bourdin. Jingle. Ah oui, c'est à vous. C'est génial parce qu'avec Virginie, on apprend plein de trucs et on peut briller en société.
4: On a arrêté l'école.
1: En société. On peut briller en société.
2: Il n'y avait que 6 lettres.
1: Ouais, ben ouais, mais je ne serais pas dans le bon ordre. Allez,
5: alors,
1: allons-y.
5: Quelques trucs à savoir. Votre grand-mère.
1: Oui.
2: Oh, alors, elle est morte.
6: Mais non. Ah, mamie.
7: Alors, fais gaffe à ce que tu dis, tu manques pas de respect à ma grand-mère, ok.
1: Ok. Voilà. Donc j'espère que vous étiez avec nous hier dans l'émission précédente, parce que là, il va falloir capter un petit peu ce qui se passe.
2: Alors, aujourd'hui, vous aurez la faim.
1: Voilà.
5: Donc, peut-être.
1: Je crois que c'est hier ou il n'y a pas longtemps, la dernière émission.
5: On parlait
1: du lait.
5: Oui, on a parlé
1: du lait. Que l'on buvait. À l'époque.
6: Et faites pas genre que vous étiez là.
5: Mais okay. Même.
1: Mais si, c'est la grand-mère qui disait boire.
5: Même encore, parce que cette idée, c'est une idée reçue, c'est une idée de grand-mère, des petites astuces.
1: Vous êtes laissé pousser les ongles.
5: Oui. Ça va sinon toi? Tes enfants.
1: Non mais je vous regarde, je vous regarde.
6: Vous avez des beaux yeux.
1: Je vous observe.
2: Moi j'ai été aux toilettes ce matin.
5: Vous avez certainement entendu dire qu'il est bon de boire du lait chaud avant de s'endormir.
1: Tu vas pas y arriver.
3: Hein. C'est ouais, dur. Moi, je suis d'accord.
2: Il y a que toi qui l'interroge aussi.
1: Ah oui, pardon.
2: Ah oui.
5: Parce que ça permet de s'endormir rapidement.
7: Parce que moi on m'a bien dit, tu dis rien sur la chronique de Virginie Bourdin. Alors moi je dis rien. Moi je suis sage.
5: Je vais te mettre un coup de tatane au bout d'un moment. Bon, il se trouve que c'est vrai cette histoire de lait chaud. C'est complètement exact. Les produits laitiers contiennent un acide aminé essentiel qui s'appelle le tryptophane.
3: Mais oui, c'est ça.
2: Joli.
5: Mais oui. Servant un.
2: Petit hola pour le tryptophane. Parce que mot très compliqué quand même.
1: D'un coup d'un seul.
2: Olé. Ah ben attends.
5: Oui. En fait, ça sert à synthétiser la sérotonine.
2: Ouh, joli. Et le doublé.
6: Deux mots.
5: La sérotonine.
2: Un triple double compliqué.
5: Qui, comme vous le savez.
6: Oui. Double loup de sarrière.
2: Ça, je pense que ça vaut des points.
5: Arrête, j'adore le patinage.
2: Alors, la tryptamine suivie de la sérotonine, moi je dis 4 points.
5: Donc, c'est une hormone apaisante.
2: Bien sûr.
5: Et donc, l'ensemble sert à s'endormir rapidement.
2: Dis donc, c'est marrant que tu dises ça, toi.
3: Il faut avaler quelque chose de chaud avant de se coucher.
5: Non, du lait.
2: Et là, ça va décoller.
1: Thierry, calmez-vous. Je vous sens tout chafouin là.
3: Je pose des questions.
5: Je m'interroge. Du lait chaud, c'est
1: du lait. On a dit du lait.
2: Et moi, on m'a dit qu'il fallait pas boire du lait, que il y avait que les bébés qui buvaient du lait. Après, même les animaux et tout.
1: Non, faut pas le mettre dans le café. Le café au lait, c'est très mauvais pour le foie.
2: Non, mais le lait tout court, je crois.
8: Oui. Alors, il paraît que normalement, on n'est pas fait pour le digérer au-delà d'un certain âge.
2: Ah voilà.
8: Quand tu vois, en fait, si tu veux, normalement, tu prends un veau qui boit le lait. Parce que après, une fois qu'il est plus un veau, il boit plus le lait.
2: Non, il mange de l'herbe.
8: Mais tu vois le poids qu'il prend le veau.
3: 400 kilos à partir
8: entre le moment où il est petit et au moment où il arrête de téter. Donc c'est très très riche le lait. Et nous on n'est pas censé pouvoir le digérer. Voilà.
2: Donc mais ça veut dire que si tu vois des gens qui sont dans la rue qui sont gros, c'est qu'ils boivent du lait ?
8: Non.
3: Oui.
8: Après il y a des gens qui le digèrent très bien et d'autres qui n'arrivent plus à le digérer.
6: L'idéal c'est de boire le lait d'un animal qui nous ressemble, à savoir plus de la chèvre.
2: D'un animal qui nous ressemble. D'accord.
6: Au niveau de la taille.
2: Ah, de la taille.
6: De la masse.
2: Pas physiquement.
6: Non, t'as bien compris que non.
1: Eh bien, merci Virginie. Est-ce que c'est la fin de cette chronique?
5: Mais avec plaisir.
1: On va se retrouver dans un instant avec le grand Sphinx. À tout de suite.
2: Incroyable. C'est fou ça.
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1: Vous êtes bien dans les affreux Jojo. Yann Morel, vous faites des signes. Les gens vous voient pas. Qu'est-ce qu'il y a?
2: Non, mais ça va.
1: Vous êtes énervé ou quoi? Qu'est-ce qui se passe?
3: Non, c'est rien. Il se passe qu'on parle des conditions de travail en off.
1: D'accord.
3: Et on disait qu'avec
4: Yann. Ils sont jaloux.
3: Nous, on est aux 43 heures et que l'autre, elle est aux 10 minutes.
4: Évidemment, vous me pourrissez tout. Moi, j'ai tout qui est prêt.
1: Eh bien, voyez, avec le syndicat, voilà. Débrouillez-vous. Et puis prenez rendez-vous avec.
4: C'est pour toutes les émissions où vous foutez rien.
2: On va se syndicaliser et notre grève, tu vas te la prendre dans le...
1: Enfin, voilà. Calmez-vous.
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1: C'est le moment de retrouver notre grand sphinx à nous. Personne d'autre, là.
2: Non.
1: Personne n'en veut, donc on a dit bon, on va le prendre.
2: Non, je confirme, on l'a mis sur le bon coin, il y a rien.
1: Grand sphinx, vous êtes là?
7: Voilà.
1: Ah, on est content de vous recevoir.
7: Oui, mais moi aussi, je suis content d'être là.
1: D'accord.
4: Mais nous aussi. C'est tellement flagrant.
1: Ouais, c'est tellement. Alors, oui. Vous allez faire une charade, une anecdote, vous allez faire la toupie de Poirier.
4: Une charanigme.
1: Une charanigme.
7: Non. Une question.
1: Eh ben, allez-y.
4: Ah, on n'est pas prêt pour ça, non.
7: Alors, qu'est-ce qu'un pingouin?
4: Ok.
1: Ouais.
4: C'est un animal qui a du...
3: C'est tout.
1: Qu'est-ce qu'un pingouin?
4: Vous avez 2 heures. C'est ça la question?
2: Quelle est la différence entre une autruche et une armoire normande?
1: Qu'est-ce qu'un pingouin?
7: C'est
3: comme un pain aux céréales, mais gouin.
1: Un pingouin.
3: Avec du gouin.
1: Comment vous connaissez les pingouins, vous, en Égypte?
3: Avec les marées.
7: On a la télé.
3: Et le dérèglement climatique.
7: Ben oui.
1: Vous avez quoi?
7: On a la télé. Hein,
1: vous avez la télé?
3: D'accord. On a une girafe en Sibérie.
1: Un pingouin au Sahara. Oui. Ça fait un joli titre de chanson, ça.
2: Alors?
7: Oui, alors non, mais c'était pas le pingouin au Sahara. Alors qu'est-ce qu'un pingouin?
1: C'est un pingouin, c'est un oiseau.
3: Exact.
4: Mais qui vit en Antarctique.
7: J'ai pas pu terminer ma question.
4: Ah, on est à fond, nous.
3: C'est pingouin ou manchot? Ou les deux?
1: Qui savent qui fait quoi?
3: Son oiseau?
7: Non, c'est un pingouin.
1: Qu'est-ce qu'un pingouin?
4: Son cousin.
1: Ouais.
7: Qui raconte des blagues sur scène.
1: Ah, d'accord.
4: Ah, voilà.
1: Là, vous cassez tout, quoi.
3: Ah, ouais.
7: Qu'est-ce qu'un pingouin?
2: Je l'ai.
1: Ah, Yann Morel, c'est normal, vous êtes très fort. Allez-y, faites-toi.
2: Eh ben, c'est un one manchot.
1: Oui, j'adore un one manchot.
7: Oui, c'est ça, bravo, monsieur.
1: Mais à mon avis, Jérôme vous a aidé. Hein.
2: Ah, mais complètement, quand il a dit manchot, j'ai fait, oh punaise, et il est là.
3: Ouais.
2: Il est
1: d'accord.
2: Là.
1: Allez,
3: j'aurais dit deux manchots, t'étais mal.
1: Allez, une autre fois.
7: Alors, celle-là, pour vous, monsieur Carlito.
1: Ah, pour moi?
7: Qu'est-ce qu'un rappeur qui rentre dans une fromagerie?
1: Non, mais ça, je le sais, donc je me tais.
3: Oh là là.
4: C'est vrai?
1: Ouais.
3: Du gruyère.
7: Ben non.
3: C'est le gruyère rappé.
7: Ben non.
3: MC Gruyère.
7: Ben non.
2: Est-ce que quand il rentre, il fait « Allez-y, faites du bruit !»
1: Mais c'est ça que j'allais dire. Mais c'est ça.
2: C'est pas ça. C'est dans le sketch de Laurent Gérard où il fait le rappeur.
1: Faites du bruit.
2: Ouais, pour le. De la musique. C'est quoi, c'est les réponses de la musique?
1: Moi, j'avais ça comme réponse. Hein. C'est pas ça.
7: Faites du bruit, oui, bien sûr.
1: Ah, d'accord, ok. Ok, j'aime bien.
7: Un sous-marin se heurte à un poisson rouge qui venait de sa gauche. Qui est en tort?
1: Un sous-marin.
4: C'est l'autre. C'est l'autre.
3: Déjà, poisson rouge, sous-marin, ça va pas.
7: Qui est en tort?
4: Eh bien, le sous-marin.
3: Mais oui, parce que priorité à droite.
4: Mais parce que, oui, voilà, priorité à droite.
7: Non.
3: Priorité au sol.
7: Parce que si il venait de sa gauche, il était à droite.
3: Mais oui.
1: Oui.
2: C'est ça,
1: la réponse?
4: Non, non, ah bon.
1: C'est un bateau qui croise un sous-marin et lui dit « Alors, tu te la coules douce ?» La blague à doudou.
7: Alors, sous-marin se heurte à un poisson rouge qui venait de sa gauche.
1: Oui, c'est fini. Allez-y, dites-nous, c'était
7: vous
1: quoi?
7: Vous n'avez pas trouvé.
4: Et c'est non, le sous-marin parce qu'il aurait dû s'arrêter au rouge.
2: Oui,
7: non, c'est le sous-marin parce qu'il n'a rien à foutre dans un bocal de poisson rouge.
1: Dans un bocal. Ok, merci, bon retour. Hein. Vous prenez les petites pilules bleues.
7: Au revoir.
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0: Un épisode de chaleur exceptionnel. Plus de 800 écoles et collèges dans le pays sont fermés aujourd'hui. Le grand oral du bac est reporté pour plusieurs milliers de candidats, notamment dans les académies de Bordeaux, Lyon ou encore à Poitiers. La multiplication des canicules pourrait coûter cher, près de 210 milliards d'euros à l'économie française d'ici à 2030. C'est ce que dit une étude Alliance, Jacques Terrance.
1: Oui, les économistes alertent sur les conséquences des épisodes de chaleur extrême qui se répètent chaque année lorsque les températures dépassent les 30 degrés. La productivité des salariés baisse fortement, notamment dans les secteurs les plus exposés comme le bâtiment, les transports ou encore l'agriculture. La consommation des ménages peut également ralentir, certaines activités être perturbées. L'étude estime que si les années à venir ressemblent aux plus chaudes observées récemment, eh bien la croissance économique des grands pays européens pourrait être amputée de 5 à 7% entre l'an prochain et 2030.
0: Merci Jacques pour ces précisions. Et cet épisode caniculaire sans certitude sur la fin, selon la ministre de la Santé ce matin. Il a fait 21,4 degrés la nuit dernière en France, un record depuis 7 ans et qui pourrait à nouveau être battu dans les prochaines nuits. Face à la chaleur, la ville de Marseille rend gratuite toutes ses piscines municipales aujourd'hui. La mesure va rester en vigueur jusqu'à la fin de l'alerte. La municipalité annonce également l'extension des horaires des parcs et jardins ouverts de 7h à 21h jusqu'au 30 août. 243 personnes interpellées en France hier lors de la fête de la musique selon le ministère de l'Intérieur, dont 148 à Paris. À près de 5000 policiers et gendarmes avaient été mobilisés dans la capitale. Les autorités avaient notamment interdit la consommation d'alcool sur la voie publique dans les zones placées en vigilance rouge. Aucun débordement majeur n'a été signalé. Au Royaume-Uni, le Premier ministre britannique Keir Starmer a annoncé sa démission ce matin après 2 ans au pouvoir. Il était contesté au sein du Parti travailliste. Il va rester en fonction le temps que son successeur soit désigné. Le Royaume-Uni s'apprête à connaître son 7e Premier ministre en 10 ans. Et en football, le mondial, la France joue ce soir son 2e match de groupe contre l'Irak à 23h heure française. En cas de victoire, les Bleus seront qualifiés pour les 16e de finale. Belle journée à tous.

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On va écouter aujourd'hui Roy Orbison, celui dont la voix est considérée comme la plus belle de l'histoire du rock'n'roll. Roy Orbison a notamment produit un succès mondial, Oh Pretty Woman, qui a été la musique d'un film très célèbre également, Pretty Woman de 1990.

0: C'était Rock'n'Roll 4 avec aujourd'hui Roy Orbison.
1: Voici vos petites annonces sur Radio 4. Que vous soyez à la recherche d'un équipement pour la maison, de matériel agricole, d'un compagnon à quatre pattes ou encore d'une opportunité professionnelle, restez à l'écoute, une annonce pourrait bien retenir votre attention. Parmi les offres du jour, une robe de cérémonie pour une jeune fille de 10 à 11 ans est proposée à la vente. Avec les températures estivales, un rafraîchisseur d'air est également disponible pour 40 euros. Pour profiter pleinement des beaux jours, une piscine hors sol en bois de forme octogonale recherche un nouveau propriétaire. Les amateurs d'équitation ne sont pas oubliés, puisqu'une selle western pour double poney est proposée au prix de 150 euros. Poursuivons avec quelques annonces destinées au monde agricole. Un lot de tuyaux d'irrigation de marque Sepik en diamètre 70 ainsi qu'un lot de tuyaux de marque Irian sont actuellement disponibles à la vente. D'esprit clair sont également proposés pour compléter ou renouveler une installation d'irrigation. A noter également qu'entre 8 et 10 hectares de foin sur pied sont donnés sur la commune de Salles, une opportunité qui pourrait intéresser les éleveurs du secteur. Dans les recherches du jour, une personne souhaiterait acquérir un ventilateur pour bâtiment d'élevage agricole. Du côté des animaux, un auditeur est à la recherche d'un jeune chien à poil ras de type Labrador à adopter. Concernant la formation, le Greta Agenais et Val-de-Garonne ouvrira dès septembre 2026 une préparation au concours externe de recrutement de professeurs des écoles. Les cours se dérouleront jusqu'en mai 2027 au lycée Bernard Palissy d'Agen. Enfin, une aide à domicile propose ses services auprès des particuliers. Elle recherche des heures de ménage, de préparation de repas ou de petits travaux dans un rayon de 15 km autour de la Capelle Biron. Les chèques en point service sont acceptés. C'est la fin de vos petites annonces. Si l'une d'entre elles vous intéresse ou si vous souhaitez diffuser la vôtre, prenez contact avec Radio 4 au 05 53 36 60 50. Et pour retrouver l'ensemble des annonces à tout moment, rendez-vous sur radio4.fr. Bonne journée à toutes et à tous.

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1: Évidemment, les affreux Jojo, vous suivez un petit peu l'actualité.
2: Évidemment.
1: Vous informez.
2: Bon, tout nous intéresse, ça nous touche bien.
1: Mais vous avez peut-être loupé des trucs.
2: Ah
1: non. Eh oui, mais heureusement, nous avons notre journaliste professionnel qui est Yann Morel avec le Flash Info. Bonjour Yann Morel.
3: Bonjour Karl. J'adore cette intro, je trouve trop cool.
1: Moi aussi, vous voulez qu'on la refasse ou quoi?
2: Ah oui, non, c'est bon. Moi aussi je l'aime bien, si. Allez-y, vous pouvez la refaire.
1: Vous voulez pourrir une chronique, vous?
2: Non, j'aime bien, c'est vrai.
1: D'accord.
2: On peut la refaire?
1: Ouais, Yann Morel, bonjour.
3: Bonjour.
2: Non, mais avec le départ de la musique et tout.
1: Virginie, vous n'allez pas commencer à m'embêter là, vous.
2: Non.
1: Non.
2: C'est parce que vraiment j'ai des beaux yeux.
1: Allez-y, Yann Morel.
2: Non, j'aime bien.
1: Yann Morel, bonjour.
3: Bonjour, Karl. Bonjour à toutes et à tous, nous sommes aujourd'hui et c'est l'heure de votre Flash Info. Passons sans plus attendre à l'actualité de la semaine. Lundi, trouble. Oh là, ça commence en trombe, justement. Lundi, trouble dans le monde du tennis. L'entraîneur américain George Beastoufly est accusé d'avoir remplacé les balles.
1: C'est fini, merci, au revoir.
2: Bonjour Yann Morel.
1: Vas-y.
3: L'entraîneur américain George Beastoufly est accusé d'avoir remplacé les balles par des boules de pétanque lors de la demi-finale de l'US Open. Mardi.
1: Il y a eu un petit hop et puis elle est montée.
3: Mardi, un homme découvre dans son appartement l'éléphant le plus petit du monde. Mercredi, c'est sorti avec dans les salles le tout dernier film de Tim Burton, T'as pas 100 balles. On y retrouve bien sûr dans le rôle principal Johnny Depp, acteur fétiche du réalisateur au micro de Joe Lambrouille. Salut Johnny Depp, alors c'est votre sixième film avec Tim Burton, une collaboration fructueuse?
4: Yeah, it's always a great pleasure to act with Bim. He's so professional and I think he's completely...
3: Alors, je t'arrête tout de suite. Je piche pas en broc de ce que vous dites. Vous parlez français? Can you parle franche?
4: Oh, yeah. No. Je peux essayer, je connais pas beaucoup. Tout ce que je l'ose savoir dire, c'est... voulez-vous coucher avec moi?
3: Quoi? Qu'est-ce que tu baves? C'est avec moi que tu veux coucher, tu vas voir.
4: Merci Joe, et à toute l'équipe, bien sûr, pour cette interview ô combien unique.
3: Jeudi, après plusieurs examens approfondis, il s'avère que l'éléphant le plus petit du monde est en fait une souris.
1: Ah, voilà.
3: Une souris avec la queue devant. Vendredi.
1: Vendredi. C'est nul, j'adore.
5: Non, mais oui.
3: Vendredi, George Beastoufly disculpé. C'est en fait l'amant de sa femme qui n'était autre que son jardinier qui avait trafiqué les balles afin de ruiner sa carrière. Mmh. Une affaire pleine de rebondissements.
1: Mmh.
3: Merci de nous avoir suivis. Le troisième casou de l'ensemble philharmonique de l'Opéra de Sydney et moi-même vous souhaitons une excellente fin de semaine.
1: Merci Yann Morel. C'est important de s'informer, c'est important. Jérôme,
6: oui.
1: Vous avez quelques brèves de comptoir pour conclure? Ça vous dit? Vous voulez un jingle ou pas? Non, vous.
6: Ouais, je l'avais.
1: Mettez-moi un truc avec un flipper, genre on est dans le bar, on y est à fond.
6: Ah ouais, un truc.
1: Voilà.
6: Voilà.
1: Là, on y est.
6: Moi, avec ma paye, je vais toujours au même endroit. C'est quand t'es riche que tu sais plus où aller.
1: C'est ça.
7: Eh ouais.
6: J'aime bien regarder les reportages sur les gros. J'ai l'impression que je suis pas grosse, moi. Le 25 décembre, tout le monde s'aime. Le 25 janvier, c'est plus pareil. Et l'anti-acodive, et le 25 novembre, c'est pire. Gérard, on t'a volé tes chiottes. Putain, t'es sûr que t'es pas rentré dans le placard? Il est parti en Russie, Depardieu. Et ah bon, il pleut en Belgique? Non, trop petit, il pouvait pas s'asseoir.
1: Oh non. C'est méchant.
7: Ah, c'est drôle.
6: Il est mort il y a 5 ans. Il y a le temps pour qu'il devienne un os préhistorique, lui. Le vin blanc, j'ai des cauchemars. Bah, il boit de la bière. Non, parce que la bière, je pisse au lit.
1: Mais non.
2: C'est
1: une dernière.
2: Poète, en fait.
6: Moi, j'en ai marre d'être con. Pareil que toi. L'autre, il dit, mais moi, j'ai pas dit ça, moi.

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2: La fête de l'été fera son apparition sur le site de Roger le dimanche 5 juillet. Pensée comme un grand rendez-vous familial et convivial, cette journée proposera dès l'après-midi des jeux et animations pour petits et grands dans un cadre naturel et verdoyant. Grégory Maury, adjoint en charge de l'animation et de la jeunesse, nous en dit plus.
3: Et oui, la fête de l'été, le dimanche 5 juillet au château de Roger, c'est la grande nouveauté de la période estivale à Villeneuve-sur-Lot. L'objectif, il est simple, faire vivre le château de Roger pendant toute une après-midi dans une grande ambiance festive et familiale autour de structures gonflables pour les plus petits comme pour les plus grands. Des balades à poney seront proposées, une activité canoë-kayak sera également proposée grâce à l'association de l'Aviron de Villeneuve-sur-Lot.
2: Aux côtés du club de l'Aviron Villeneuvois et du centre équestre Arcadia, de nombreuses autres animations seront présentes. Pêche, taekwondo, boxing savate, country, ping-pong, atelier lecture, football, jeux, atelier de découverte radio, escrime et aéromodélisme. Petits et grands pourront s'essayer à diverses activités. Après s'être dépensé tout au long de l'après-midi, dès 19h, place à la gourmandise, avec un marché des producteurs de pays organisé en partenariat avec la Chambre d'agriculture. Grégory Maury.
3: Et nous clôturons donc cette merveilleuse journée par un marché de producteurs et, bien sûr, comme tous les marchés de producteurs, un petit concert. À noter une information très importante, une navette gratuite sera mise en place avec un départ depuis la Tour de Paris direction le site de Roger, en aller et en retour jusqu'à 18h le soir.
2: Rendez-vous dimanche 5 juillet, dès 14h, au château de Roger pour fêter le début de l'été. Navette gratuite, food truck sucré et barbapapa, entrée gratuite. Retrouvez l'ensemble de la programmation estivale sur le site internet de la ville de Villeneuve-sur-Lot.
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0: début d'après-midi, il est 13h30.
1: Voici votre nouveau rendez-vous avec l'actualité locale ce lundi 22 juin, le journal Patrice Couturier.
2: La première pierre du pôle ophtalmologique de la vallée du Lot a été posée ce matin à Saint-Sylvestre-sur-Lot. Ce nouveau pôle est situé à proximité de la maison de santé pluridisciplinaire, portée par les docteurs Ayoub et Mehoubi. Ce projet privé doit permettre de renforcer l'offre de soins en ophtalmologie dans un territoire fortement touché par la désertification médicale. Le futur pôle ophtalmologique de la vallée du Lot s'étendra sur près de 10 000 mètres carrés et pourra accueillir d'autres professionnels de santé. Il travaillera également en lien avec l'hôpital de Villeneuve-sur-Lot pour certaines interventions. Les travaux ont déjà débuté avenue de Galliane et l'ouverture du centre est espérée dans un délai d'environ un an. Et une dernière précision, le cabinet étant libéral, pas la peine de contacter la mairie de Saint-Sylvestre ou la communauté de communes pour obtenir un futur rendez-vous. Ces informations seront divulguées ultérieurement. En raison du placement du département en vigilance rouge canicule, l'éducation nationale adapte l'organisation des écoles et établissements scolaires à partir de ce matin. Les cours sont maintenus toute la semaine dans les écoles, collèges et lycées. Aucune fermeture n'est décidée à ce stade. Toutefois, les familles qui le souhaitent pourront garder leurs enfants à domicile l'après-midi et certaines écoles pourront demander aux parents de récupérer leurs enfants à la mi-journée lorsque les conditions locales l'exigent. L'accueil des élèves l'après-midi reste assuré avec des dispositifs adaptés selon les établissements. Les services de l'éducation nationale examinent la situation au cas par cas afin de garantir la sécurité des élèves et des personnels. Concernant les examens du brevet et du baccalauréat, les centres sont invités à privilégier les salles les plus fraîches, à faciliter l'accès à l'eau et à accorder une vigilance particulière aux candidats les plus fragiles. Le procès de Claude Olivier s'ouvre aujourd'hui devant la cour d'assises du Lot-et-Garonne. Cet homme de 51 ans est jugé pour le meurtre de Séverine Bézia, une mère de famille tuée en octobre 2023. Le corps de la victime avait été retrouvé dans son véhicule, stationné près de son domicile à Sainte-Maure-de-Périac, dans le Néraquet. L'accusé est soupçonné de l'avoir mortellement poignardé avant d'abandonner son corps dans la voiture. Rapidement identifié comme la dernière personne à avoir vu la quadragénaire en vie, Claude Olivier avait reconnu les faits lors de sa garde à vue. Les motivations exactes du passage à l'acte seront au cœur des débats devant les jurés. Le procès doit se dérouler jusqu'au 24 juin. À Agen, un jeune homme a été victime d'un racket vendredi matin, boulevard de la République. Vers 9h, il aurait été menacé par un individu qui lui a réclamé son téléphone, sa sacoche et sa carte bancaire sous la menace de violence. Le suspect aurait également tenté d'effectuer un retrait d'argent avant d'exiger que la victime l'accompagne jusqu'à son domicile. L'auteur présumé a été identifié puis interpellé par les policiers à Genève samedi matin. Il a reconnu les faits. À l'exception des menaces, il doit être présenté prochainement devant un magistrat. Aujourd'hui, 22 juin, c'est la journée nationale de réflexion sur le don d'organes et de greffe. 74% des Français se disent favorables au don de leurs propres organes après leur mort, alors que le taux d'opposition poursuit sa hausse, atteignant 37,1% en 2025. À Villeneuve-sur-Lot, pour la première fois, le pôle de santé organise un forum d'information et de sensibilisation au don, demain 23 juin, toute la journée, de 9h à 17h. Nous reviendrons sur le programme de cet événement demain matin à 7h30 au journal de Radio 4 avec l'une des infirmières qui organise l'événement. Mais en attendant, dressons un bilan sur le don d'organes et de greffe sur notre territoire avec le docteur Christine Bartou, la médecin coordinatrice des dons au sein de l'hôpital Villeneuvois.
3: Du point de vue éthique, il est important de rencontrer les familles qui certes ont été victimes d'un traumatisme par la perte d'un proche. Et quand en pratique le proche s'est exprimé de son vivant pour ou contre le don, il est évidemment beaucoup plus aisé pour une famille de pouvoir exprimer ce que la personne avait souhaité. Par contre, lorsqu'il n'y a pas eu de discussion, d'échange autour de ce thème, eh bien, évidemment, dans ce contexte traumatique, les familles ont des difficultés et malheureusement se positionnent souvent sur un refus. Donc, il est important, fondamental, de pouvoir sensibiliser via cette journée sur ce sujet extrêmement important, parce qu'on rappelle que au quotidien des personnes décèdent parce qu'ils n'ont pas eu la possibilité de bénéficier d'un don d'organes. Des enfants notamment qui ont besoin d'une greffe de valve cardiaque pour pouvoir vivre un quotidien et s'amuser comme les autres, et bien sûr des personnes qui auraient pu bénéficier d'un don d'organes, que ce soit le cœur, le foie, les reins, le poumon, le pancréas. Eh bien, il est fondamental pour nous que nous puissions sensibiliser afin que des personnes puissent bénéficier de cette greffe salvatrice.
2: Une excellente nouvelle pour l'image du Lot-et-Garonne, le marché de Villeréal qui figure désormais parmi les trois finalistes du concours national « Votre plus beau marché » organisé par TF1. L'annonce a été faite vendredi dans le journal télévisé de 13h. Cette sélection récompense l'emblématique marché de la Bastide avec sa aile historique, mais aussi l'ensemble des commerçants, producteurs, artisans et bénévoles qui participent chaque semaine à son animation. Quelle que soit l'issue du concours, cette place dans le trio de tête constitue déjà une victoire pour la commune. Et les distinctions s'accumulent pour Villeréal, récemment renouvelé parmi les plus beaux villages de France, troisième au classement du village préféré des Français en 2024. La commune confirme son attractivité bien au-delà des frontières du département. Le verdict final pour le plus beau marché sera connu dans les prochaines semaines. Un rendez-vous culturel et solidaire à noter dans vos agendas, c'est ce soir à 20h, le théâtre du Courneau d'Agen qui accueille un concert exceptionnel de la musique des Transmissions, l'un des 6 orchestres professionnels de l'armée de terre, composé de musiciens professionnels. Cette formation reconnue dans tout le Grand Ouest mêle avec talent, tradition militaire et répertoire contemporain. Au programme, un concert gratuit placé sous le signe du partage et de la solidarité. L'événement est organisé au profit de l'association Terre Fraternité Ado qui accompagne les militaires blessés et leurs familles. Chaque année, l'armée de terre recense plus de 1400 blessés, dont une majorité souffre de blessures psychologiques liées à l'engagement opérationnel. Au-delà de son rôle lors des cérémonies officielles, la musique des transmissions mène également de nombreuses actions culturelles destinées à renforcer le lien entre les armées et la population. Une urne sera mise à disposition ce soir pour le public pour recueillir les dons en faveur de l'assaut. L'entrée est gratuite sur réservation. Sport avec l'Aérofestival 2026 qui a souri aux pilotes villeneuvois lors des championnats de France de voltige aérienne monoplace et de la Coupe de France Open. En catégorie élite, le pilote de l'armée de l'air et de l'espace Florent Houdon conserve son titre de champion de France devant le villeneuvois Mika Brajo, vice-champion de France. Nouvelle satisfaction pour l'aéroclub de Villeneuve-sur-Lot avec le titre d'Adrien Picard en catégorie excellence, synonyme d'accession à l'élite. Les pilotes locaux se sont également illustrés en National 2 avec Yann Florentin et Mathieu Tanet sur le podium, tandis qu'Alexandre Dupuis s'est imposé dans la catégorie espoir. Au classement par équipe, l'aéroclub de Villeneuve-sur-Lot décroche la première place devant Dijon Voltige et l'Amicale Voltige Aérienne. Un excellent cru donc pour les Villeneuvois, un cru 2026 très très bon pour les voltigeurs. Et puis avant de refermer ce journal, nous nous adressons à vous auditeurs de Radio 4. Enedis réalise à partir de demain mardi plusieurs interventions sur le réseau électrique à Villeréal. Ces travaux vont entraîner des coupures temporaires qui auront pour conséquence la coupure temporaire de votre radio. Alors ces coupures devraient être très courtes et nous tenions à nous excuser pour le désagrément possible demain. Voilà, c'est comme ça qu'on referme ce journal de Radio 4. Bonne journée à tous, on se retrouve très vite pour faire un point sur l'actu locale.
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2: On est monté jusqu'à 33 degrés ce matin pour le département du Lot-et-Garonne. Cet après-midi ne va pas déroger à la règle des derniers jours. Nous allons être entre 39 et 41 degrés à l'ombre. La soirée sera encore un peu plus étouffante que la précédente avec 32 voire 33 degrés sur Tonnins, Nérinc ou Pumerol et même 34 degrés à Marmande. Cette nuit, nous allons dépasser les 26 degrés. Aucun changement de prévu jusqu'à jeudi. Météo France nous indique une probabilité d'orage sur le Lot-et-Garonne jeudi et une possible dégradation dimanche. Des tendances qui sont bien sûr encore à confirmer.
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2: À Fumel, décès de Madame Janine Pagdiusko, née Capelletto, survenue à l'âge de 97 ans. Ses obsèques religieuses seront célébrées mercredi 24 juin en l'église Saint-Antoine de Fumel à 9h. L'inhumation aura lieu au cimetière de Fumel. Les visites sont possibles ce jour et demain mardi au funérarium de Montéral. Cet avis est communiqué par les pompes funèbres Gracien et Fils de Fumel. À Villeneuve-sur-Lot, décès de Madame Renée Domingy, née Saint-Just, survenue à l'âge de 95 ans. Ses obsèques religieuses seront célébrées mercredi 24 juin en l'église de Sainte-Radegonde à 9h30. L'inhumation aura lieu au cimetière de Sainte-Radegonde en suivant. Un dernier hommage peut lui être rendu à la chambre funéraire de Jouy à Villeneuve-sur-Lot. Cet avis est communiqué par les pompes funèbres de Jouy. À Lougratte, décès de Madame Lisette Rousseli, née Montjalès, survenue à l'âge de 89 ans. La cérémonie religieuse sera célébrée mercredi 24 juin à l'église de Lougratte à 10h, suivie de la crémation au crématorium de Bergerac à 11h45. Un dernier hommage peut lui être rendu à la chambre funéraire de Villeréal. Cet avis est communiqué par les pompes funèbres Bulit de Villeréal. À Fumel, décès de Monsieur Jacques Valadier, président d'honneur de Codeliap, survenu à l'âge de 88 ans. Ses obsèques religieuses seront célébrées mercredi 24 juin à l'église de Fumel à 10h30. 30. L'inhumation aura lieu au cimetière de Fumel. Une réunion du deuil sera organisée à l'église et un registre sera déposé pour les signatures. Cet avis est communiqué par les pompes funèbres du Fumellois Duroux Ribeiro. À Douzain, décès de M. Éric Corbret, survenu à l'âge de 57 ans. Ses obsèques civiles seront célébrées mercredi 24 juin au crématorium de Bergerac à 13h15. La crémation aura lieu au crématorium de Bergerac à 13h15 également. Une visite est possible à la chambre funéraire de Castillonès. Cet avis est communiqué par les pompes funèbres Castillonès funéraires. À Villeneuve-sur-Lot, décès de Madame Monique Pelin, survenue à l'âge de 88 ans. Ses obsèques religieuses seront célébrées mercredi 24 juin à l'église Saint-Étienne de Villeneuve-sur-Lot à 14h30. L'incinération a lieu au crématorium d'Alès et Cazeneuve à 16h. La famille ne souhaite que des fleurs naturelles. Cet avis est communiqué par les pompes funèbres PFG Service Funéraire. À Agen et la Sauvetat-sur-Lède, décès de Monsieur David Nau, survenu à l'âge de 43 ans. Ses obsèques religieuses seront célébrées jeudi 25 juin à la Sauvetat-sur-Lède à 10h. L'inhumation aura lieu au cimetière de la Sauvetat-sur-Lède. David repose à la chambre funéraire à Castelculier. Cet avis est communiqué par les pompes funèbres de Jouy et Fils. À Sauturac, décès de M. Michel Salinier, survenu à l'âge de 69 ans. Ses obsèques civiles seront célébrées le jeudi 25 juin. La crémation aura lieu au crématorium du Grand Villeneuvois à 14h45. Une réunion du deuil sera célébrée au crématorium. Une dernière visite peut lui être rendue ce lundi 22 juin, mardi 23 et ainsi que mercredi 24 de 9h à 19h au funérarium de Montéral. La famille ne souhaite que des bouquets naturels. Une urne sera mise en place au profit de la Fédération française de cardiologie. Cet avis est communiqué par les pompes funèbres du Fumellois Duroux Ribeiro. À Villeneuve-sur-Lot, décès de M. Guy Babin, dit Guitou, survenu à l'âge de 77 ans. Ses obsèques religieuses seront célébrées vendredi 26 juin au crématorium d'Alès et Cazeneuve à 9h30. L'incinération aura lieu au crématorium d'Alès et Cazeneuve à 10h. Les visites sont possibles à la chambre funéraire des entreprises de Laborde à Villeneuve-sur-Lot. Une urne sera déposée à 14h le jour même au cimetière Saint-Étienne de Villeneuve. Cet avis est communiqué par les pompes funèbres Laborde. À Douzain, Jacqueline Fradet et son épouse Caroline, sa fille, et Patrick, son gendre, leurs enfants Gwenola et Wilfried, sa fille Sandrine et ses enfants Cassandre et Nicolas, profondément touchés par les marques de sympathie qui leur ont été témoignées lors du décès de M. Robert Fradet, remercie toutes les personnes qui se sont associées à leur deuil. Il remercie également l'équipe soignante de l'EHPAD de Daimé et l'infirmier du HAD 24 pour leur accompagnement. À Montastruc, la famille Furlan, profondément touchée par les marques de sympathie qui leur ont été témoignées lors du décès de M. René Furlan, remercie toutes les personnes qui se sont associées à leur deuil. À Mont-Saint-Pron-les-Bosses et Montéral, Christiane, sa compagne, Sonia, sa belle-fille, ses frères et sa sœur, profondément touchés par les marques de sympathie qui leur ont été témoignées lors du décès de M. Christian Labro, remercie toutes les personnes qui se sont associées à leur deuil.

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1: Et dans ce bulletin de la communauté de communes Fumel-Vallée-du-Lot, on va parler de deux sujets aujourd'hui. D'abord, des chantiers jeunes, puis des espaces aquatiques. Et pour en parler, je reçois Florent Serral, il est responsable du sport des chantiers jeunes et du volet CISPD pour le compte de Fumel-Vallée-du-Lot. Bonjour Florent.
2: Bonjour.
1: Alors, est-ce que vous pouvez déjà nous rappeler rapidement à propos du chantier jeune, en quoi consiste ce dispositif et quel est le programme prévu cet été ?
2: Alors, le dispositif des chantiers jeunes, c'est un dispositif qui existe depuis 2009 sur le territoire de la communauté des communes. Il consiste tout simplement à offrir aux jeunes du territoire qui ont entre 14 et 17 ans une première expérience du travail. Tout ça avec un volet éducatif. Pour cet été, en fait, nous avons prévu 8 chantiers jeunes cet été, répartis sur 4 semaines. Donc, les chantiers sont doublés chaque semaine. Les jeunes auront l'occasion de travailler sur les communes de Pennes, Saint-Sylvestre, Tézac, Saint-Front, La Capelle-Biron, Fumel et Montéral. Les activités vont tourner principalement autour de la construction de murs en pierre sèche, de la réhabilitation du patrimoine local, de l'entretien du patrimoine local, de l'entretien du mobilier urbain pour certaines communes. Voilà, tout ça mêlé avec des activités de loisirs les après-midi pour que les jeunes découvrent cet univers, l'univers du travail, tout en le mêlant avec des activités de loisirs.
1: Donc on travaille le matin, on prend du plaisir avec des loisirs l'après-midi.
2: Et alors,
1: vois aussi qu'il y a une semaine, alors c'est très bien, parce que quand on travaille, on n'a pas le temps d'être sur son écran normalement. Vous avez mis en place une semaine de défis sans écran ?
2: Oui, alors via le CISPD, le Conseil intercommunal de sécurité et de prévention de la délinquance, on travaille sur cette thématique, là, la prévention du numérique et de l'addiction aux écrans. On mène déjà des interventions dans le milieu scolaire, au niveau des collèges du territoire. Et pour compléter ces interventions, on a lancé un petit défi aux jeunes. Donc l'année dernière, on avait 350-400 jeunes qui avaient participé à ce défi. Il y a les centres de loisirs, il y a toutes les structures qui accueillent notre jeunesse sur le territoire pendant l'été. Donc la semaine 30, du 20 au 26 juillet, nous proposons un petit défi sans écran. Je ne suis pas sûr qu'on arrive à éliminer totalement l'utilisation des écrans chez les jeunes. Mais en tout cas, le but est d'en limiter l'utilisation et de leur proposer une prise de conscience en fait, sur la problématique de l'excès d'écran dans leur quotidien.
1: À côté de ça, on va parler des espaces aquatiques à présent, où la communauté de communes Fumel-Vallée-du-Lot possède de nombreuses structures aquatiques qui vont réouvrir leurs portes pour la saison estivale. Est-ce que vous pouvez nous en dire plus ?
2: Tout à fait. Alors on a 3 espaces aquatiques à gérer sur le territoire. On en ferme un pour ouvrir les autres. Donc là, le bassin d'initiation va terminer son année scolaire à fin juin et donc il sera fermé jusqu'à la rentrée de septembre, puisque c'est une structure où on accueille principalement pour l'apprentissage de la natation. Et on va laisser place d'ailleurs aux équipements estivaux que sont la plateforme des jeux d'eau et la piscine de Fumel qui ouvriront principalement du 1er juillet au 31 août. Voilà, en sachant qu'effectivement sur les périodes de forte chaleur on a des demandes d'ouverture anticipée, mais on fait aussi face à des problématiques techniques, notamment sur les jeux d'eau de Ferrier, et des problématiques de personnel aussi sur la piscine de Fumel où il est très très très compliqué de trouver le personnel de surveillance nécessaire et obligatoire pour pouvoir ouvrir et proposer cette prestation aux administrés du territoire. Voilà. Mais ça va ouvrir sans tarder.
1: Ça marche. Merci beaucoup Florent Serral. Encore un peu de patience. On sait qu'il fait chaud, mais ça va bientôt ouvrir. Florent Serral, responsable donc du sport des chantiers jeunes et du volet CISPD pour le compte de Fumel Vallée-du-Lot. À bientôt. Merci.
2: À bientôt. Merci.
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1: Et c'est déjà la fin de cette émission, les affreux Jojo. On va retrouver Lolotte. Lolotte qui nous a fait tout à l'heure une petite Lolo Web.
2: Oui.
1: Et on parlait de Ken.
2: Oui.
1: Enfin, non, du personnage. Oui,
2: de
1: pardon.
2: Anne et Ken.
1: C'était un couple. Voilà. Et j'ai reçu sur la page Facebook un message de Guylaine.
2: Ah.
1: Et par rapport à Ken, ouais, qui disait. Non, pas du tout. Elle dit jouer à Barbie et Ken donne de faux espoirs aux petites filles à propos du couple. Dans la vraie vie, une tête, c'est beaucoup plus dur à arracher. J'aime bien.
2: C'est une poète, elle aussi.
1: C'est une poète, ouais. Alors, on va terminer avec vous.
2: Alors oui, alors écoutez, mes affreux, j'ai complètement confiance en vous. Je vais vous poser des questions et je compte sur votre discernement pour trouver les réponses. Ah, c'est beaucoup de mots.
1: Il y a beaucoup de mots.
2: Oui, je m'emballe. Je sens bien qu'en le disant, je m'emballe. Discernement, je sais que c'est pas évident. Ouais.
1: Non, mais
2: j'ai confiance.
1: Il y a des jours comme ça où...
2: Écoutez bien. Alors en plus, je vais vous parler de musique. On a des mélomanes dans l'équipe. Alors écoutez bien. Quel effet l'écoute du concerto pour piano numéro 2 de Rachmaninoff?
3: Ah, pour discernement, on est bon. Rachmaninoff, non.
1: Il était facile en plus, celui-là.
4: Rachmaninoff, c'est le pirate, je crois.
2: C'est
1: pas le champion d'échecs.
2: Alors, qu'est-ce qu'elle aurait sur 5% des auditeurs?
5: Il fait pousser les poils sous les bras.
1: Mais pourquoi?
3: Il va trouver des trucs toujours improbables.
1: Il provoque quelque chose de physique chez un monsieur, chez un garçon.
2: Il provoque quelque chose de physique.
3: Ça provoque une érection. Ça remplace le Viagra.
2: Alors en fait, c'est très particulier parce que ça agit sur autant les femmes que les hommes, sur 5% de la population, et c'est level plus plus. C'est vraiment fou comme
6: un orgasme. Il provoque un orgasme.
2: Ouais.
1: C'est quoi la chanson?
5: Ah non, c'est quoi?
2: C'est le concerto pour piano numéro 2 de Rachmaninoff.
1: On va le trouver.
2: Et effectivement. Il y a 5% de la population qui est très réceptive à cette mélodie et ça provoque un orgasme.
3: Ouais. J'adore. Mais si t'as une fille à côté de toi, quoi.
2: Et là, c'est le 2.
6: Je sais.
2: Non, t'es tout seul. T'es tout seul chez toi, dans ta voiture. Alors, Karl, tu peux essayer de la musique, nous trouver. Mais oui, c'est complètement fou.
1: Redis-moi tout.
2: Alors, c'est vraiment le numéro 2. Concerto pour piano numéro 2 de Rachmaninoff.
3: Un tour de naze, là, je vais me casser.
1: Numéro
5: 2. Ragnarok.
3: Le mec, c'est
2: Rachmaninoff.
3: T'écoutes Rachmaninoff, tu tâches ton slip. Non mais sérieux, il faut arrêter les enfants.
2: Alors 5%,
3: quand tu l'écoutes, tu tâches ton slip.
2: Alors, on parlait des connexions neuronales. Il est possible que tu ne fasses pas partie de ces 5%.
3: Moi, le deuxième concerto de Clara Morgan, oui.
2: Voilà.
1: Et je l'ai trouvé, mais comme il va y avoir de la pub avant, je vous demande les techniciens de couper mon ordinateur, s'il vous plaît. Voilà, qu'on puisse écouter cette chanson qui va nous provoquer des trucs
5: chelous.
1: On va
5: tous jouer.
2: À 5% d'entre nous. Attends,
1: à
2: pas 5% tous.
1: D'entre
2: 5%, parce qu'il est quand même énorme.
1: D'accord.
6: 3, 4, 5, 6,
1: d'accord.
6: Oui, bon, mais là sur 6...
2: Sur 6, peut-être qu'il n'y en aura aucun qui aura un orgasme. Mais...
5: Vous écoutez, arrêtez-vous sur le bas-côté, on ne sait jamais.
1: Ah oui, ah non, mais là, ça fait 42 minutes, hein, le truc.
2: Ah. Et c'est ça, on ne peut pas l'écouter en entier,
1: allez-y,
2: c'est long.
1: Hein. Remettez-moi
3: quoi?
1: Remettez le son.
3: Qui?
1: Vous.
3: D'où?
1: Les techniciens.
3: Chut. Mais où?
1: Là.
2: Attention, ça monte, les amis.
1: Chut.
2: Ça va, Jérôme?
1: Ça va.
5: Avance un peu quand même.
1: Ouais, j'essaie d'avancer, mais la connexion dans le
6: studio
1: n'est pas
6: gênée.
1: Moi, je le
6: connais, je sais que ça me provoque pas ça, je suis une grande fan du 3.
1: Ah, d'accord.
4: Si, ah oui, c'est quand il revient, le 3, oui.
3: Oui, le retour.
1: D'accord.
3: Et il revient encore plus méchant.
4: Oui, c'est ça.
1: Allez, on y va. On poursuit cette chronique avec vous, Lolotte. Il vous reste
2: Tu as envie de...
1: ça faisait un peu ça, mais ça...
2: Amis auditeurs, vraiment, faites l'expérience parce que c'est vraiment fou et il y a vraiment 5%. Alors, c'est que 5%, donc il reste quand même 95% qui ne sont pas touchés par ça. Mais pour les 5% qui sont touchés par cet effet, c'est vraiment orgasmique et c'est vraiment fou. Donc, alors, à quoi fait référence le G de l'expression point G?
1: Point G? Oh bah facile.
3: Gérard.
4: C'est le point Gérard.
2: Aux glandes, glandes.
1: Gadou.
5: Un G de glande.
1: À la gadou.
2: La gadou, mais quoi? Mais où est la poésie enfant?
6: À la glu. À la glu.
1: Non, on le dira plus tard. On le dira plus tard.
2: Alors les amis.
6: Ah non, si.
1: On contient le suspense.
2: À la gnose. Ah oui. La gnose. Connaissance.
1: Taisez-vous.
5: C'était les
1: affreux Jojo. Merci Jérôme de la Rue.
4: Merci
1: Yann Morel. Merci Lolotte. Merci Thierry Alonso. Merci Virginie Bourdin.
2: Merci Carlito.
5: Bye bye.
1: Your pleasure.
6: Moi, je voulais savoir.
1: Demain.
7: Salut à tous.
1: Bisous. Vous le saurez demain.
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14: Bonjour à tous. À la une de l'actualité, la chaleur nous invite à nous baigner, mais prudence. Au moins 13 morts par noyade ont été recensés depuis deux jours dans le pays, dont deux adolescents. Annonce de la sécurité civile ce matin. 49 départements sont en vigilance rouge canicule, une quarantaine en orange. Les 40 degrés vont être dépassés dans plusieurs régions. Un épisode de chaleur exceptionnel à plus de

0: perturbés. L'étude estime que si les années à venir ressemblent aux plus chaudes observées récemment, eh bien la croissance économique des grands pays européens pourrait être amputée de 5 à 7% entre l'an prochain et 2030.
1: Merci Jacques pour ces précisions. Et cet épisode caniculaire sans certitude sur la fin, selon la ministre de la Santé ce matin, il a fait 21,4 degrés la nuit dernière en France, un record depuis 7 ans et qui pourrait à nouveau être battu dans les prochaines nuits. Face à la chaleur, la ville de Marseille rend gratuite toutes ses piscines municipales aujourd'hui. La mesure va rester en vigueur jusqu'à la fin de l'alerte. La municipalité annonce également l'extension des horaires des parcs et jardins ouverts de 7h à 21h jusqu'au 30 août. 243 personnes interpellées en France hier lors de la fête de la musique selon le ministère de l'Intérieur, dont 148 à Paris. Après de 5000 policiers et gendarmes avaient été mobilisés dans la capitale. Les autorités avaient notamment interdit la consommation d'alcool sur la voie publique dans les zones placées en vigilance rouge. Aucun débordement majeur n'a été signalé. Au Royaume-Uni, le Premier ministre britannique Keir Starmer a annoncé sa démission ce matin après 2 ans au pouvoir. Il était contesté au sein du Parti travailliste. Il va rester en fonction le temps que son successeur soit désigné. Le Royaume-Uni s'apprête à connaître son 7e Premier ministre en 10 ans. Et en football, le mondial, la France joue ce soir son 2e match de groupe contre l'Irak à 23h heure française. En cas de victoire, les Bleus seront qualifiés pour les 16e de finale. Belle journée à tous. 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
2: 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Très bon lundi après, vous êtes sur Radio 4, c'est Clémence pour vous accompagner dans l'after lunch. Vous êtes de retour au boulot après une bonne pause déj. Il va faire encore très chaud aujourd'hui, bien sûr. Essayez de vous mettre à l'ombre le plus possible. Hydratez-vous aussi, puis pensez également à votre entourage. On compte sur vous. On va s'intéresser aux activités à pratiquer dans le Lot-et-Garonne et en Dordogne. On va parler aussi du Mondial 2026 avec le match de l'équipe de France. Ce sera ce soir. Et puis en attendant, dans la playlist, Angèle se prépare avec Balance ton quoi. Et on ouvre avec Dua Lipa. Voici Dance the Night.

Elle va clôturer le Mondial 2026 lors d'un gros show à l'américaine accompagnée de BTS ou encore de Shakira. C'était Madonna avec la Isla Bonita sur Radio 4. Très bon lundi cet après-midi. Les randonneurs du Livre Adet vous donnent rendez-vous pour prendre la direction du pont canal d'Agen. Ce sera dans l'après-midi. L'association Randomarche de Pente d'Agenais va partir en randonnée à Sauveterre, l'Allemand. Ce sera demain dans la matinée. L'association Famille Rurale de Pente d'Agenais organise aussi un atelier de sophrologie. Ce sera demain à 10h. Et puis le club de la Vallée Mauve de Fontgrave informe qu'en raison de la canicule, eh bien, le repas et la belote prévus mardi sont annulés, ainsi que le loto de jeudi. À Villeneuve-sur-Lot, c'est l'association Enfants Seniors Espoir qui organise un loto à 20h30 demain au Cercle Villeneuvois. Le club des supporters du rugby d'Aimé propose également une soirée loto. Ce sera demain à la salle polyvalente. Et puis mercredi matin, les marcheurs des chemins de Tézac vont se rendre à Masquières pour une randonnée prévue à 9h. Les randonneurs du Villeneuvois vont marcher quant à eux sur les sentiers de Montségur. Ce sera mercredi matin. Le café culturel des Carats de Montflanquin accueille aussi les enfants et leurs familles à 16h mercredi pour le compte Le Jardin Enchanté. Ce sera suivi d'un atelier dessin. Et puis à Salles, les marcheurs gourmands de l'été vont débuter ce mercredi dès 18h avec une animation musicale. Et votre mercredi va se terminer avec le comité des fêtes de Biron qui relance ses concours de pétanque à la mêlée. Ils se dérouleront désormais tous les mercredis soirs sur le parking de l'ancienne école. Voilà pour les petites infos en ce début de semaine avec les activités à faire dans le 47 et dans le 24. On va y revenir, bien sûr, ce sera avant 16h. En attendant, pour vous mettre de bonne humeur, Lewis Capaldi arrive avec Forget Me et puis on ouvre avec David Bowie pour Starman sur Radio 4. Belle après-midi et bienvenue.

0: l'après-monde poursuit ensemble sur Radio 4. J'espère que vous êtes au frais cet après-midi. Vous avez peut-être adapté aussi vos horaires de boulot. En même temps, avec la canicule aussi, pensez eh bien, au risque imbuvé régulièrement de l'eau sans attendre d'avoir soif. Évitez aussi peut-être une surconsommation d'alcool. Rafraîchissez-vous, mouillez-vous plusieurs fois par jour, mangez en quantité suffisante. Et bien sûr, évitez de sortir aux heures les plus chaudes et limitez au maximum les efforts physiques et surtout essayez de maintenir votre logement au frais. Voilà les petits conseils qu'on vous donne ici dans le Lot-et-Garonne et en Dordogne sur votre radio. On vous accompagne aussi avec ces fortes chaleurs. Donc pensez à vous et puis pensez aux autres également. Si vous voyez quelqu'un en difficulté, n'hésitez pas à lui apporter votre aide. La playlist, si vous êtes tranquille, à la maison, au boulot, au frais pour certains, on repart avec le plein de hits. Je vous ai prévu le morceau de Joy Jonathan, ce sera Pas besoin de toi. Et juste avant, c'est Cheryl Crow avec Sock Up the Sun et c'est sur Radio 4.
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0: que c'est un excellent choix, le morceau de Joy Jonathan à l'instant, avec Pas besoin de toi. Tour d'horizon des activités à pratiquer dans le Lot-et-Garonne et en Dordogne. Vous avez rendez-vous ce jeudi avec les randonneurs du Livradais qui vont partir en direction de Montcuq. Ce sera dans la matinée. L'association Rando-Marche de Pennagenet, elle va se rendre à Hautefage-la-Tour. Ce sera à partir de 14h. Le centre social Éclat de Villeréal organise aussi une sortie au centre d'enfouissement de Montflanquin à 13h jeudi. Et puis le café culturel des Carats de Montflanquin propose également une initiation aux percussions. Ce sera à partir de 18h jeudi. Un cinéma également avec le cinéma Liberty de Mont-Saint-Pron-Libos qui accueille la soirée de clôture de la saison Unipop. À partir de 20h15, vous pourrez assister à l'avant-première du film de la Comédie française. Vendredi, ce sont les marcheurs des chemins de Tézac qui vont partir en randonnée à Gavaudin dès 8h30. Et puis l'association Famille Rurale de Pendagenet organise un loto gourmand. Ce sera à 14h30. Le centre social Éclat de Villeréal propose une sortie au vernissage d'une exposition de modelage et de sculpture vendredi à Concon à partir de 15h. Et puis Ciné 4 à Castillonnaise vous propose une séance cinéma d'ailleurs à partir de 18h30 avec la projection des films Cocotte et Les Goûteuses d'Hitler. Et un buffet sera offert aussi aux participants. Il y a d'autres activités avec l'Amicale Hippique aussi vendredi, le club de football également de Saint-Jean ou encore dans le cadre de Jazz en Chais. Je vous tiens au courant. Évidemment, vous restez avec votre agenda et ce sera avant 16h.
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0: Mais tout de suite, on redémarre cet après-midi avec tous vos meilleurs hits. Clara Luciani pour Amour Toujours. Et puis juste avant, c'est Avril Lavigne avec Skater Boys sur Radio 4.
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Les meilleurs hits, ça continue sur Radio 4. C'était Thérapie Taxi avec Itzel à l'instant. Ce soir, match de l'équipe de France. Ce sera 23h hein, face à l'Irak. Alors, ça fait un petit peu tard. Est-ce que vous allez regarder ou pas? En même temps, vu les températures qu'on a en ce moment aussi, on ne s'endort pas forcément tout de suite. N'hésitez pas à donner vos pronostics. Hein. France-Irak, ce sera ce soir pour le Mondial 2026. On les attend, bien sûr, sur la page Facebook de Radio 4. Et puis, le compte Insta hein, pour nous follow, c'est Radio 4 Lot-et-Garonne. Et moi, je vois bien un petit 3-1 pour la France. Eh oui, on reste chauvin quand même. Et bien sûr, allez les Bleus, la suite arrive sur Radio 4 avec un point sur l'actualité. Ce sera à 15h. Il y aura aussi Taylor Swift pour The Fate of Ophelia. Et puis on repart dans la bonne humeur également avec Étienne Dao. Voici Comme un igloo. Et c'est sur Radio 4. Belle après-midi.

0: Bonjour à tous. À la une de l'actualité, la chaleur nous invite à nous baigner, mais prudence. Au moins 13 morts par noyade ont été recensés depuis deux jours dans le pays, dont deux adolescents. Annonce de la sécurité civile ce matin. 49 départements sont en vigilance rouge canicule, une quarantaine en orange. Les 40 degrés vont être dépassés dans plusieurs régions. Un épisode de chaleur exceptionnel. Plus de 800 écoles et collèges dans le pays sont fermés aujourd'hui. Le grand oral du bac est reporté pour plusieurs milliers de candidats, notamment dans les académies de Bordeaux, Lyon ou encore à Poitiers. La multiplication des canicules pourrait coûter cher, près de 210 milliards d'euros à l'économie française d'ici à 2030. C'est ce que dit une étude Alliance Jacques Terrance.
1: Oui, les économistes alertent sur les conséquences des épisodes de chaleur extrême qui se répètent chaque année. Lorsque les températures dépassent les 30 degrés, la productivité des salariés baisse fortement, notamment dans les secteurs les plus exposés comme le bâtiment.

alerte. La municipalité annonce également l'extension des horaires des parcs et jardins ouverts de 7h à 21h jusqu'au 30 août. 243 personnes interpellées en France hier lors de la fête de la musique selon le ministère de l'Intérieur, dont 148 à Paris. À près de 5000 policiers et gendarmes avaient été mobilisés dans la capitale. Les autorités avaient notamment interdit la consommation d'alcool sur la voie publique dans les zones placées en vigilance rouge. Aucun débordement majeur n'a été signalé. Au Royaume-Uni, le Premier ministre britannique Keir Starmer a annoncé sa démission ce matin après 2 ans au pouvoir. Il était contesté au sein du Parti travailliste. Il va rester en fonction le temps que son successeur soit désigné. Le Royaume-Uni s'apprête à connaître son 7e Premier ministre en 10 ans. Et en football, le mondial, la France joue ce soir son 2e match de groupe contre l'Irak à 23h heure française. En cas de victoire, les Bleus seront qualifiés pour les 16e de finale. Belle journée à tous.

Je vous souhaite un très bel après-midi à l'écoute de Radio 4. C'était Taylor Swift pour The Fate of Ophelia. Peut-être que vous attendez avec impatience le match de l'équipe de France ce soir face à l'Irak. Ce sera bien sûr à 23h. Alors sachez qu'il y a plein de paris sportifs qui naissent sur les plateformes de paris en ligne, des paris plutôt au

originaux, comme par exemple quel joueur fera le premier selfie sur le terrain. On a aussi quel entraîneur perdra sa voix en premier, ou encore quel joueur aura la célébration la plus étrange. Est-ce qu'un pigeon ou un chat entrera sur la pelouse? Un ballon se dégonflera-t-il en plein match? Des paris qui étaient plutôt originaux autrefois, eh bien ça représente 40% du volume des paris sportifs en ligne pour ce mondial 2026. Alors est-ce que vous avez les vôtres? Est-ce qu'ils sont originaux ou alors tout à fait normaux? N'hésitez pas à nous le dire sur les réseaux comme à chaque fois. Et puis vous pouvez en parler aussi, vous êtes entre collègues, entre amis, n'hésitez pas, ça peut mettre le sourire aussi cet après-midi. Côté son, on est reparti sur Radio 4 avec le plein de hits. Je vous ai prévu le morceau de Manu Chao pour Clandestino et Juliette Armanet. Voici Qu'importe, belle après-midi.

0: Jean-Jacques Goldman avec J'irai au bout de mes rêves sur Radio 4. Vous notez dans votre agenda qu'il y a des activités à pratiquer pour votre vendredi. Je vous avais dit qu'on y reviendrait, notamment dans le cadre de Jazz Anchet. Le groupe Aconi Astrobeat sera en concert au château La Desvignes de Pontport. Et puis dès 19h, c'est un marché gourmand et une dégustation de vin qui vous attend avant le concert prévu à 21h. À Cancun également, le club de football fête la Saint-Jean à partir de 18h30 sur la place du Foirail. Château gonflable, retransmission du match de la Coupe du Monde de football Norvège-France. Donc ce vendredi, restauration et feux de la Saint-Jean et feux d'artifice seront au programme. L'Amicale Hippique de Montflanquin organise aussi une marche dînatoire à partir de 19h vendredi. Ça se passe sur un circuit de 8 km autour de la Bastide. Le départ sera donné depuis le chapiteau situé à côté de la piscine. Samedi, ce sont les randonneurs du Livradais qui vont partir en randonnée à Montaut dans la matinée. Et le centre de découverte de la nature et du patrimoine de Cavaudin organise aussi samedi une randonnée vers une ancienne carrière de kaoline de terre rouge. À cette sortie, suivie d'une démonstration de poterie, débutera à 9h sur la place du village. L'association Famille Rurale de Pendagenet propose aussi une séance d'éveil musical à 10h30 samedi. Et puis l'association Via Nova 47 vous invite à participer à un apéro des langues à 17h30 au campus de Villeneuve-sur-Lot. Et enfin, pour votre samedi à Montflanquin, la nuit de la Saint-Jean va se dérouler à partir de 19h. Les pompiers et les verts à pied proposeront un repas, la retransmission sur écran de la finale du Top 14 et puis une animation musicale assurée par Pascal Châtel ainsi que le traditionnel feu de la Saint-Jean. Ce sera à partir de 23h. Voilà pour votre samedi. Et en ce qui concerne votre dimanche, il y a des choses aussi dans le Lot-et-Garonne et en Dordogne. C'est promis, on jette un petit coup d'œil ensemble avant 16h.
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0: Mais en attendant, In Excess pour Original Sin arrive. Et puis juste avant, c'est Miley Cyrus, voici Jaded.
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0: très bon lundi que l'on poursuit ensemble sur Radio 4. Ce matin, vous aviez rendez-vous avec votre café des sports aux côtés de Sébastien Maurès. Régulièrement, on offre un coup de projecteur sur les différentes associations du 47 et du 24. On débriefe aussi le lundi sur ce qui s'est passé sur les rencontres du week-end. Alors, si vous êtes au frais cet après-midi, n'hésitez pas bien sûr à réécouter quand vous le souhaitez le podcast sur radio4.fr. Café des sports qui sera à retour ce vendredi 11h midi. Et c'est sur votre radio. La playlist arrive avec le morceau de Birdie pour People at the People. Il y aura aussi Elena pour la suite avec Mauvais Garçon. Et juste avant, c'est INXS. Voici Original Sin sur Radio 4. Belle après-midi et bienvenue.
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0: Aucun doute, les meilleurs hits sont sur Radio 4. C'était Birdie avec People Help de People. Ce dimanche, les chineurs vont pouvoir se rendre au vide-grenier organisé par le Centre de découverte de la nature et du patrimoine de Gavaudin. Ce sera sur la place du village. À Villeréal, le rassemblement mensuel des voitures de collection va se tenir dans la Bastille dimanche. Et puis l'association franco-portugaise du Fumelois organise un concours de pétanque en doublette à partir de 9h au 16 rue de la Métairie Basse. Une buvette et des grillades seront proposées sur place. La MJC de Montflanquin va ouvrir ses portes dès 10h au cœur du village avec des activités et une exposition, un atelier créatif, une zoom party à 11h, puis une auberge espagnole. Le Ciné-Club Revoir et Revive du cinéma Liberty de Mont-Saint-Front-Libos projettera le film Derzou Ouzala, ce sera à 10h15 dimanche. Le groupe des randonneurs de Villeneuve-Voix va se retrouver à la salle des fêtes de Savignac-sur-Lèze pour son repas de fin de saison. Une randonnée est prévue le matin avant une projection de photos des séjours et randonnée du club dans l'après-midi. À Castillonnet, c'est le petit Montmartre qui prendra place sur la place des Cornières à partir de 15h avec des artistes peintres, des écrivains, une ambiance guinguette et de la restauration. Et puis de l'auto seront organisés aussi dimanche au cercle Villeneuve-Voix, le premier à 15h et le second ce sera à 20h30. Et puis ce week-end également, c'est la fête du village de la Croix-Blanche qui va s'animer. Vendredi soir, c'est un marché gourmand animé par DJ Music Hall qui ouvrira les festivités. Samedi, les participants pourront profiter d'un concours de pétanque, d'un repas brasero à 20h et de la retransmission de la finale du Top 14, d'un feu d'artifice puis d'une soirée dansante animée par un DJ et bien sûr par des bandas.
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0: Et puis tout le week-end, vous aurez le choix aussi sur les activités à retrouver également quand vous le souhaitez en sur radio4.fr pour l'agenda complet. Et côté son, The Clash se prépare et Zazie.
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1: Ça fait partie des très très bons titres hein, qu'on vous diffuse régulièrement sur Radio 4 avec Oshi pour Tu vas me quitter encore longtemps. Il y a des choses qui sont organisées ce week-end, bien sûr, dans le Lot-et-Garonne et en Dordogne, mais aussi le week-end prochain. Vous pouvez d'ores et déjà noter que Trémons sera en fait les 27 et 28 juin avec le samedi à partir de 19h. Un marché gourmand animé par DJ Alex qui sera organisé avec retransmission de la finale du Top 14. Et le dimanche, le public pourra découvrir une exposition de voitures anciennes, des animations pour les enfants, un concours de pétanque, ainsi qu'un repas tagine de poulet le midi. Ce sera sur inscription. Et puis la journée va se terminer par un bal musette gratuit animé par l'orchestre Jean-Paul Albert. L'association Mille et un rêve d'enfant organise aussi le week-end du cœur des 27 et 28 juin au plateau La Cassagne de Pujol. Le samedi, c'est un tournoi de rugby, des bandas, la retransmission de la finale du Top 14 et plusieurs espaces de restauration seront proposés. Le dimanche, il y aura aussi de nombreuses animations qui vous attendent avec des activités sportives, des randonnées, une kermesse géante, des balades en mobylette et une exposition de véhicules. Et pour terminer, le club de rugby des 4 cantons BHAP rappelle que les inscriptions sont ouvertes, ça y est, pour ces stages d'été du mois de juillet destinés aux jeunes nés entre 2013 et 2020. Et les places sont limitées, donc n'hésitez pas bien sûr à passer un petit coup de fil si vous voulez votre place pour l'un de vos enfants ou de vos petits-enfants pour cet été. On vous attend bien sûr avec grand plaisir.
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1: Dans la prochaine heure, c'est Sylvain et Charlotte qui arrivent. Le point sur l'actu à 16h. Et puis Lucas Graham pour ouvrir avec Seven Years. Très bon lundi et allez les Bleus.
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Bonjour à tous, à la une de l'actualité, cette vague de chaleur qui s'installe en France. 19 records mensuels de température ont déjà été dépassés à la mi-journée. 49 départements sont en vigilance rouge, 40 sont en orange et le mercure pourrait grimper jusqu'à 43 degrés dans le sud-ouest. Et conséquence directe, 13 personnes sont mortes par noyade depuis samedi soir et 845 établissements scolaires restent fermés aujourd'hui. Et justement, Valérie Pécresse, présidente de la région Île-de-France, débloque 1 million d'euros pour équiper les lycées accueillant les épreuves du baccalauréat, l'Île-de-France qui est en vigilance rouge pour la canicule. Le rapport d'inspection sur les dysfonctionnements de l'enquête sur l'affaire Liana pointe des pertes de temps et une absence de suivi. Cela concerne surtout la plainte déposée en 2025 contre Jérôme Barella, le principal suspect. Les inspecteurs estiment que cette procédure pour des faits de viol sur mineurs n'a pas été traitée comme prioritaire par le parquet d'Auch. Un rapport définitif est attendu le 5 septembre. La démission de Keir Starmer continue de susciter des réactions à l'international. Le président ukrainien Volodymyr Zelensky a salué le soutien du premier ministre britannique à Kiev depuis le début de la guerre. De son côté, le Kremlin estime qu'un changement de chef de gouvernement à Londres ne modifiera pas les relations déjà très dégradées entre le Royaume-Uni et la Russie. Keir Starmer doit quitter ses fonctions dans les prochaines semaines. Il quitte aussi la tête du parti travailliste. Avez-vous remporté 13 millions d'euros au loto sans le savoir? L'heureux gagnant qui a joué son ticket dans l'Orne a jusqu'à ce soir 23h59 pour réclamer son gain décroché lors du Super Loto le 24 avril.

0: Michael Olise.
1: Je dirais Mbappé, je dirais Lamine Yamal et je dirais Bouadi du Maroc. C'est les stars, c'est les meilleurs, voilà, sur le terrain, voilà, ça marque, ça fait beaucoup d'efforts, c'est le haut niveau.
2: Propos recueillis par Miline Debac. France-Irak, c'est ce soir à 23h. Voilà pour l'actualité, bon après-midi.

0: parti pour une nouvelle semaine ensemble. Et comme chaque jour, ça se passe sur Radio 4, la radio d'ici. Soyez les bienvenus. Nouvelle semaine, lundi. Et on vous accompagne pendant 2 heures. Tous les jours de la semaine, on fait ça avec le sourire, avec beaucoup de plaisir. Et pour vous accompagner, je ne suis pas tout seul. On va tout de suite retrouver Charlotte qui est avec moi. Bonjour Charlotte.
1: Bien le bonjour. Oui, c'est moi, c'est Charlotte.
0: Je le disais, nouvelle semaine qui démarre. On est au lendemain de la fête des pères qui avait lieu hier. Alors, on a une pensée encore une fois pour tous les papas qui écoutent Radio 4 notamment.
1: Ils sont nombreux.
0: Et mon papa en particulier.
1: Voilà, un gros bisou à mon papa aussi, au tien, à tous les papas quoi.
0: On peut se le permettre de temps en temps.
1: Ah bah oui.
0: On a le droit de le faire. On va aussi revenir sur quelque chose dont je t'ai parlé vendredi. Rappelle-toi, vendredi je t'ai parlé d'une chanson qui fêtait son anniversaire, c'était la Macarena de Los Del Rio, d'accord?
1: Oui, 30 ans.
0: Et pour donc démarrer notre rendez-vous aujourd'hui, on a aussi un anniversaire à fêter pour ce titre.
1: J'adore, Mano.
0: La tribu de Dana, effectivement.
1: Et qui doit avoir plus ou moins 30 ans aussi, non?
0: Ah, on n'est pas loin, effectivement, puisque ce titre était numéro 1 en France le 22 juin 1998.

0: Ah ouais,
1: ouais.
0: Un truc de fou.
1: Ah ouais, et cette chanson revient tout doucement sur le devant de la scène aussi. Hein.
0: Ouais, ouais.
1: On n'oublie pas Mano, bien
0: sûr. Tu sais que j'ai fait écouter ça à mes filles il y a quelques jours. Bon, bah elles n'ont pas accroché.
1: Ah,
0: par
1: c'est
0: contre,
1: vrai
0: j'entends le loup, le renard et la belette. Là, il y avait du monde. Hein.
1: Oui, c'est peut-être un peu plus de leur âge, c'est pour ça.
0: Oui, peut-être.
1: Les paroles de la tribu de Dana ne sont pas hyper gaies non plus. Hein.
0: Non, c'est vrai.
1: Ouais,
0: c'est
1: voilà,
0: pas tout à fait.
1: Ceci explique cela peut-être. On est avec vous en tout cas sur Radio 4. On ira faire un petit tour du côté de l'Angleterre, du Massachusetts. On aura notre chiffre du jour, ce sera 1 million. On retrouvera aussi notre anecdote du mondial. Prenez place, vous n'avez pas grand-chose à faire. On s'est même chargé de la musique. Et justement, ça redémarre tout de suite. Bienvenue sur Radio 4.
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1: Dans le Lot-et-Garonne et en Dordogne, vous terminez l'après-midi avec Radio 4. Nous sommes aujourd'hui le lundi 22 juin 2026. C'est la journée nationale de réflexion sur le don d'organes et la greffe. Charlotte, tu vas aussi nous parler de quelque chose qui s'est produit un 22 juin. La naissance de quelqu'un qui aujourd'hui est célèbre, un fait qui a marqué l'histoire, une invention d'un objet du quotidien. Bref, on va découvrir ensemble tout de suite la définition de notre événement du jour.
2: Et oui, c'est un 22 juin, il y a quelques années, en 1949, que je suis née dans le New Jersey. Je fête donc mes 77 ans aujourd'hui. Je suis une actrice américaine honorée de nombreuses fois. J'ai eu des Oscars, des Golden Globes, des BAFTA. Je suis d'ailleurs l'actrice qui a été nommée le plus nombreuses fois de l'histoire des Oscars. Je suis Meryl Streep. Meryl Streep, en plus, qui est revenue là cette année avec Le Diable s'habille en Prada.
1: Deux.
2: Ouais, qui fête ses 76 ans aujourd'hui. 6 heures.

0: Et il est temps de retrouver notre chiffre du jour. Et ce chiffre, Charlotte, c'est 1 million.
1: On va parler de Coupe du Monde de football, donc qui a coûté très cher à un parieur américain. Un parieur qui avait misé, comme tu viens de le dire,
0: un million
1: de dollars sur une victoire.
0: Mais qui fait ça?
1: De l'Espagne.
0: Mais qui fait ça réellement, parier 1 million? Des gens qui ont des dizaines sur leur compte.
1: Non mais c'est ça, des dizaines de millions, largement favorite face au Cap Vert, ok. La cote était très basse, son gain potentiel n'était que d'environ 86 000 dollars. Donc en plus il parie 1 million.
0: Que 86 000 dollars si son pari est bon.
1: Ouais, et alors contre toute attente, eh bien l'Espagne, n'a jamais réussi à marquer.
0: Eh oui, c'est vrai, ils ont fait 0-0.
1: 0-0, un 0-0 historique. Donc le parieur, il a perdu l'intégralité de sa mise. Oh. Les plateformes de paris ont confirmé la validité du ticket.
0: Oh là.
1: Bref,
0: là là
1: du coup, ce pari devient viral là, sur les réseaux sociaux. C'est n'importe quoi, quoi.
0: Improbable. Parie 1 million. Il
1: avait vraiment. Mais c'est ça, c'est des gens qui ont pas peur de perdre de l'argent, qui en ont
0: rien à
1: faire.
0: C'est ce que j'allais dire, c'est que, bon, il les perd, mais à mon avis, c'est pas ça qui va l'empêcher de dormir.
1: Non.

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0: bonne fin d'après-midi avec Radio 4. Nous allons maintenant retrouver une information surprenante, insolite. Une info qui nous emmène en Angleterre, Charlotte. Voici notre info qui fait peur.
1: Ah ouais, ça fait vraiment peur, puisque un scorpion géant de la taille d'un labrador a été identifié en Angleterre.
0: Mais non.
1: Ouais, t'imagines la taille d'un labrador? Scorpion géant, quoi.
0: Attends, je mets plus les pieds en Angleterre.
1: C'est terminé. Hein.
0: Il faut fermer les frontières, il faut faire vraiment. Heureusement qu'ils font plus partie de l'Europe.
1: Heureusement qu'il y a le Brexit.
0: Mais c'est ça, non mais. Qu'est-ce que c'est cette histoire là? Attends.
1: Bon, bah, ils vivaient il y a 415 millions d'années. Mais bon, ils l'ont bien identifié, voilà. Il est plus là. Hein. Il rôde plus dans les jardins. Terminé. En fait, les restes de ce scorpion géant étaient conservés depuis plus d'un siècle au Muséum d'histoire naturelle de Londres, mais avaient été mal identifiés. Donc là, après plusieurs études, ils se sont bien rendus compte que cet insecte géant était un scorpion quand même.
0: Incroyable.
1: Imagine. La taille d'un labrador, tu le croisais comme ça dans la rue, pour emmener en laisse ton scorpion géant. Non, mais enfin, ça n'existait pas il y a 415 millions d'années, mais quand même, quoi.
0: Mon Dieu, mon Dieu. Alors, le scorpion de la taille d'un labrador et les fourmis qui faisaient la taille d'un lapin aujourd'hui.
1: Certainement.

0: Sylvain et Charlotte reviennent dans un instant.
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0: Et voici maintenant l'info de star du jour. Pour cette information, Charlotte, on va parler de cet artiste. Harry Styles.
1: Qui s'illustre une nouvelle fois par sa générosité. Ah. Ouais, Harry Styles qui a apporté son soutien à un défi sportif extrême mené par un athlète. Hein. C'est pas lui qui l'a fait. Los Denis, qui, eh bien, en réalisant ce défi, eh bien, demandait des dons destinés à plusieurs associations caritatives.
0: Okay.
1: Donc, du coup, Harry Styles a choisi de soutenir ce challenge en effectuant un don réparti entre plusieurs associations.
0: Okay.
1: Voilà, donc c'était pour plusieurs choses. Le don d'Harry Styles donc va aider à financer des programmes d'aide sociale, des initiatives de santé et des projets solidaires soutenus par l'athlète en question.
0: Moi, j'aime quand les artistes et personnalités qui ont de l'argent, et pas qu'un peu, mettent à profit cet argent pour aider des associations. Je trouve ça vachement bien,
1: bah
0: et
1: oui.
0: Je trouve qu'ils ne sont pas suffisamment nombreux à le faire.
1: Mais c'est clair.

0: Johan, fin d'après-midi avec Radio 4. Nous sommes aujourd'hui le lundi 22 juin. Voici notre éphéméride et Charlotte, on souhaite une bonne fête aux...
1: Alban et Aaron, bonne fête.
0: Bonne fête à vous. C'est aussi la journée nationale de réflexion sur le don d'organes et la greffe. Ça s'est passé le 22 juin, c'était en 1986.
1: Avec Diego Maradona qui a offert la victoire de l'Argentine lors des quarts de finale de la Coupe du Monde en inscrivant un but de la main.
2: La main de Dieu.
0: Mais bien sûr. C'était il y a 40 ans jour pour jour.
1: Ah ouais.
0: Voilà,
1: c'est donné. Voilà,
0: ouais, c'est cadeau pour info. 22 juin toujours, mais cette fois-ci en 2003. On parlait d'elle.
1: Beyoncé qui sortait son tout premier album studio.
0: Dangerously in Love. Dès la sortie, ça a fait de Beyoncé une star solo à part entière. Elle avait déjà cartonné avec les Destiny's Child, mais là c'était parti pour sa carrière toute seule, sans les copines. On passe aux anniversaires du jour.
1: Oui, bien sûr. Emmanuel Philibert de Savoie à 54 ans, Véronica Loubry à 58 ans, Emmanuel Seigné à 60 ans, Jimmy Somerville fête son anniversaire. Jimmy Somerville qui a 65 ans, Nicolas Sirkis à 67 ans.
0: Nicolas Sirkis du groupe Indochine évidemment.
1: Hein. Et oui, et Cyndi Lauper fête ses

0: Allez, voici notre information insolite du jour. On part au Massachusetts, Charlotte, pour retrouver notre couillonne du jour.
1: À parler d'une employée d'un fast-food, tu sais, avec la grande lettre, de grande lettre, pardon, M, jaune.
0: Okay. Voilà. Ouais, je crois qu'on visualise tous plutôt bien, normalement.
1: Vois, bon, bref. Elle fait le tour des réseaux sociaux depuis quelques jours. Pourquoi ? Parce qu'elle a été filmée en train de lécher, puis cracher dans des frites destinées à une cliente.
0: Non, et ouais, quelle horreur. Ça.
1: Et en fait, cette cliente, bon, elle la connaissait un peu, c'était son ex-petite amie. Donc, l'affaire a été révélée par plusieurs médias locaux américains, a déclenché une vague d'indignation. La jeune femme, elle aurait reconnu sa cliente au drive, son ex, hein, avec qui la rupture aurait été particulièrement conflictuelle. Et pour se venger, elle a décidé donc de faire ça, lécher une par une les frites, cracher dans la barquette, refermer le sachet et puis servir le plateau comme si de rien n'était. La scène a été filmée par une collègue Hilar, qui a ensuite diffusé la vidéo sur TikTok et Snapchat. Bon, en quelques heures, évidemment, la vidéo, elle a été vue des millions de
0: j'imagine.
1: Fois. Et face à ce tollé, eh bien, le fast-food a confirmé que l'employé avait été immédiatement renvoyé.
0: Ouais, ça peut un petit peu se comprendre, parce que c'est un comportement qui n'est pas du tout à adopter.
1: Ah non, clairement pas, non.
0: Et puis, ça pourrait donner de très mauvaises idées à d'autres personnes.
1: À d'autres, non, mais c'est sûr.
0: Oh, franchement. Bon, couillonne, c'est un

0: Bonjour à tous, à la une de l'actualité, cette vague de chaleur qui s'installe en France. 19 records mensuels de température ont déjà été dépassés à la mi-journée. 49 départements sont en vigilance rouge, 40 sont en orange et le mercure pourrait grimper jusqu'à 43 degrés dans le sud-ouest. Et conséquence directe, 13 personnes sont mortes par noyade depuis samedi soir et 845 établissements scolaires restent fermés aujourd'hui. Et justement, Valérie Pécresse, présidente de la région Île-de-France, débloque 1 million d'euros pour équiper les lycées accueillant les épreuves du baccalauréat, l'Île-de-France qui est en vigilance rouge pour la canicule. Le rapport d'inspection sur les dysfonctionnements de l'enquête sur l'affaire Liana pointe des pertes de temps et une absence de suivi. Cela concerne surtout la plainte déposée en 2025 contre Jérôme Barella, le principal suspect. Les inspecteurs estiment que cette procédure pour des faits de viol sur mineurs n'a pas été traitée comme prioritaire par le parquet d'Auch. Un rapport définitif est attendu le 5 septembre. La démission de Keir Starmer continue de susciter des réactions à l'international. Le président ukrainien Volodymyr Zelensky a salué le soutien du premier ministre britannique à Kiev depuis le début de la guerre. De son côté, le Kremlin estime qu'un changement de chef de gouvernement à Londres ne modifiera pas les relations déjà très dégradées entre le Royaume-Uni et la Russie. Keir Starmer doit quitter ses fonctions dans les prochaines semaines. Il quitte aussi la tête du parti travailliste. Avez-vous remporté 13 millions d'euros au loto sans le savoir? L'heureux gagnant qui a joué son ticket dans l'Orne a jusqu'à ce soir 23h59 pour réclamer son gain décroché lors du Super Loto le 24 avril. Passé ce délai, les 13 millions d'euros seront remis en jeu. Enfin en foot, la France joue ce soir son deuxième match des phases de groupe. Un match contre l'Irak à suivre à 23h. En cas de victoire, les Bleus décrocheront leur billet pour les 16e de finale. En revanche, la première place du groupe se jouera vendredi contre la Norvège. Et attention aussi à la météo, de violents orages sont annoncés à Philadelphie et pourraient interrompre la rencontre. Sur le terrain, les fans de foot apprécient les buts marqués. Ils nous donnent d'ailleurs leur classement des meilleurs joueurs sur le début de ce mondial.
1: Depuis que ça a commencé, je dirais que c'est Lionel Messi. Juste après, il y a Mbappé.
2: Top 1, Lionel Messi. Top 2, Kylian Mbappé. Top 3, Mike.

0: on va maintenant parler réseaux sociaux. Vous le savez, c'est la Twitter qu'on vous propose de retrouver tout de suite avec une publication de la page Facebook Fussoir. J'ai un petit peu modifié un mot qui n'est pas très joli. Je me dis que voilà, il peut y avoir des petites oreilles qui écoutent.
1: Très bien, c'est mieux, c'est mieux, c'est mieux.
0: Étant,
1: c'est
0: étant
1: mieux.
0: Pas très beau, commence par co, finisse par autre chose.
1: Oh, voilà, non.
0: On va changer de terme. Oh. Mais cette publication, la voici. Mmh. Je suis vraiment désolé de t'avoir blessé en te traitant d'imbécile. Je pensais que tu le savais déjà.
1: Ah. C'était quelque chose d'acquis pour toi après tout.
0: Ah ouais. Ça c'était ma sélection du jour. Qu'est-ce que toi tu as mis de côté?
1: Le saviez-vous? Une femme qui dit je suis prête dans 5 minutes, bah, c'est comme un homme qui dit je rentre dans 5 minutes. La même chose.

0: Fin d'après-midi avec Radio 4. Et nous sommes aujourd'hui lundi le 22 juin 2026. Voici ce qu'on peut retenir sur notre date du jour, à commencer par les saints qui sont à fêter.
1: Alban, Aaron, bonne fête.
0: Bonne fête à vous. C'est également la journée nationale de réflexion sur le don d'organes et la greffe. Ça s'est passé le 22 juin 1986. Autant dire, Charlotte Clermont, il y a 40 ans, jour pour jour.
1: Diego Maradona qui a offert la victoire à l'Argentine lors des quarts de finale de la Coupe du Monde en inscrivant un but de la main. La main de Dieu,
0: la main
1: sûr.
0: De Dieu, évidemment. Ces images qui ont fait le tour du monde et fait aussi la légende Maradona. C'était il y a 40 ans précisément, 22 juin toujours, mais cette fois-ci en 2003.
1: Avec Beyoncé qui sortait son tout premier album studio.
0: Album qui a permis à Beyoncé d'obtenir 5 Grammy Awards. C'était le début de sa carrière solo après l'époque Destiny's Child. On passe aux anniversaires du jour, Charlotte. Chez les personnalités, on va commencer par...
1: Emmanuel Philibert de Savoie, qui a 54 ans. Véronica Loubry a 58 ans. Emmanuel Seigny a 60 ans. C'est l'anniversaire de Jimmy Somerville. Jimmy Somerville qui a 65 ans. Cyndi Lauper a 73 ans. Meryl Streep a 77 ans. Et c'est l'anniversaire de Nicolas Sirkis. Qui fête ses 67 ans.

0: fin de journée à tous avec Radio 4. Il est bien sûr temps maintenant de retrouver notre quoi donc, le premier rendez-vous de cette nouvelle semaine. Charlotte a préparé sa question dans le plus grand des secrets. Et nous allons la découvrir ensemble tout de suite. Charlotte, parle-nous du quoi donc du jour.
1: Il a été calculé que cela faisait perdre en moyenne de 7 à 12 minutes de vie. Mais cela c'est quoi donc?
0: De 7 à 12 minutes sur c'est... une vie?
1: Ouais.
0: Et ça fait perdre ça?
1: Voilà.
0: Ok.
1: Mais quoi?
0: Alors allez-y pour faire vos propositions de réponse. Ce que vous allez nous dire est peut-être la bonne réponse. On a hâte de vous lire. Vous envoyez vos messages tout de suite. Charlotte, redonne-nous s'il te plaît ce quoi donc.
1: Il a été calculé que cela faisait perdre en moyenne de 7 à 12 minutes de vie. Mais cela c'est quoi donc?

0: le Lot-et-Garonne et en Dordogne, vous terminez l'après-midi avec Radio 4. Allez, petit rappel, tout à l'heure Charlotte a posé une question, c'est dans le cadre de ce petit jeu qui s'appelle le Quoi donc. Charlotte a donc posé sa question, vous avez eu quelques minutes pour nous envoyer vos propositions de réponse, on va découvrir tout ça tout de suite. Charlotte, rappelle-nous quel est le Quoi donc s'il te plaît.
1: Avec grand plaisir, il a été calculé que cela faisait perdre en moyenne de 7 à 12 minutes de vie. Cela c'est quoi donc?
0: On a Héloïse qui nous dit cligner des yeux.
1: Non.
0: Gaëlle propose fumer une cigarette par jour.
1: Je vais l'accorder, mais c'est même plus que ça. C'est en fait chaque cigarette qui fait perdre en moyenne de 7 à 12 minutes de vie. C'est-à-dire, tu fumes un paquet, t'imagines, tu multiplies quoi. Donc, si t'avais à la base un corps qui était fait pour vivre 100 ans, j'en sais rien, tu te perds pas mal d'années quand même.
0: Ah, le calcul final est incroyable.
1: Ouais. Ça fait peur, hein.
0: Ça fait peur. Alors, pour vous qui peut-être êtes encore fumeur, qui hésitiez à...
1: Ouais, qui cherchait un petit peu de motivation. Ça peut peut-être aider, la motivation, là, ça peut...
0: Ah ouais, très clairement. Peut-être. On va saluer Théo qui proposait bâiller, qui pourrait faire perdre 7 à 12 minutes de vie.
2: Je suis en galère, moi.
0: Driss proposait éternuer. Fabien nous disait hésiter en choisissant une série à regarder. Et Johan nous disait les vidéos TikTok qui ramollissent le cerveau. Et donc, on attribue la victoire aujourd'hui à Gaëlle.
1: Ouais.

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0: Merci d'avoir choisi Radio 4 pour finir la journée.
1: Madame, mademoiselle, monsieur.
2: Bonsoir à tous.
0: Et nous allons tout de suite faire un point sur ce qu'il y aura à la télévision pour terminer ce lundi. Rendez-vous tout d'abord sur TF1 pour Camping 2. Voilà, puisque Camping 1 a été diffusé la semaine dernière sur TF1.
3: Donc là, c'est la suite.
0: On retrouve la même équipe de comédiens.
3: Oh, les mêmes, on recommence.
0: C'est ça, Camping 2, c'est la comédie française. Ce sera sur TF1 à partir de 21h10. Sur France 2.
3: On va retrouver Meurtre au paradis, la série télé.
0: Sur France 3, ce sera La chance de ma vie. Là aussi, c'est une comédie française. On y retrouve François-Xavier Demaison et Virginie Efira. Bon, plutôt sympa à regarder. Sur Canal+, La ville nous appartient, c'est la série télé. Et ce soir, sur M6,
3: on va retrouver Argentine-Autriche, la deuxième journée de Coupe du Monde.
0: Ce sera à 18h50 pour le coup d'envoi de ce match, parce que le vrai match qui nous intéresse, Charlotte, c'est celui qui aura en deuxième partie de soirée. Alors oui, oui, ça va nécessiter de se coucher un petit peu tard, mais ce soir, vous pourrez suivre la rencontre de l'équipe de France de football.
3: Et moi qui ai dit à ma fille il y a quelques jours, oui, peut-être que tu pourras regarder. Mais bien sûr,
0: 22h50,
3: c'est mort.
0: France-Irak ce soir, en deuxième partie de soirée. Ouais.
3: En plus, le pire, c'est que j'ai fait un peu de chantage. Tu vois, du genre, si t'es pas gentil, bah, tu pourras pas regarder le match d'équipe de France. Donc il faut que je trouve une bêtise là, d'ici ce soir qu'elle a fait.
0: Pour... Oh, c'est exceptionnel.
3: Pour justifier.
0: Exceptionnel. Sur France 4, les trésors des plus beaux jardins français. Sur W9.
3: On aura Coyote Girls pour ce soir.
0: Sur TMC, bon, ils se sont dit, il y a du foot, on va mettre un truc de fille en face, tu vois. Dirty Dancing, 21h25. Comédie romantique, bien sûr. Sur TFX.
3: Il y a Appel d'urgence, chasse et croisée de l'été, urgence sur l'autoroute du soleil.

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1: Un quiz Beyoncé pour aujourd'hui.
0: Beyoncé, Queen Bee.
1: Queen Bee, c'est elle.
0: Très bien. On va voir si je maîtrise un petit peu le sujet. Pas hyper convaincu, mais on va voir ce que ça va donner. Tu as préparé 5 questions et il me faut 3 bonnes réponses.
1: Mais oui, Beyoncé, qui a 42 ans ou 44 ans?
0: Elle a 44 ans, Beyoncé.
1: C'est une bonne réponse.
0: Elle va les fêter à la fin de l'année, plutôt fin de l'année, je crois.
1: Septembre,
0: ouais, c'est ça. Ouais.
1: Mais elle va fêter ses 45 ans.
0: Ouais, elle va fêter ses 45. On est conscrits, on est de la même année.
1: C'est ça, vous faites les classes ensemble, des choses comme ça, quoi.
0: Ah bah régulièrement, oui.
1: Bien sûr, ouais. Moi, tu l'invites à la maison et tout, bien sûr. Beyoncé, elle a un deuxième prénom, d'accord.
0: Ouais.
1: Elle s'appelle Beyoncé Martine ou Beyoncé Giselle.
0: Beyoncé Giselle.
1: Ouais, c'est ça. Comme tu la connais bien, du coup, pas de soucis sur cette question. On est d'accord?
0: Bah oui, c'est évident.
1: Bien sûr.
0: Mais moi, j'ai déjà vu, elle me l'a montré, sa carte d'identité.
1: Ah oui.
0: Avec tous ses prénoms,
1: mais
0: tout ça.
1: Tout à fait, je comprends complètement. Ouais. Elle a remporté de nombreuses récompenses au fil de sa carrière, d'accord?
0: Bien sûr.
1: C'est la combientième artiste la plus récompensée au monde? C'est la deuxième artiste la plus récompensée au monde ou la quatrième artiste la plus récompensée au monde?
0: Je dirais la deuxième.
1: La deuxième?
0: Ouais.
1: Une bonne réponse.
0: Allez, gagné pour aujourd'hui.
1: Ouais, qui est le premier artiste le plus récompensé au monde, juste devant elle?
0: Alors, ça concerne plus Beyoncé, là. Ça concerne
1: une
0: autre personne. Oui, mais ça concerne une autre personne.
1: Est-ce que c'est Michael Jackson ou Freddie Mercury?
0: Je dirais Freddie Mercury.
1: Michael Jackson. Ça concernait quand même Beyoncé. C'est pas grave.
0: Non, c'est même Michael Jackson, là, pour
1: ça.
0: Le coup.
1: C'est ça, c'est pas.
0: Cinquième et dernière question.
1: Au Grammy Awards, elle est l'artiste la plus récompensée. Elle a eu combien de récompenses au Grammy Awards? Est-ce qu'elle en a eu 25 ou 35?
0: J'en ai aucune idée, je vais dire 25.
1: 35.
0: 35, pas grave. J'avais mes 3 bonnes réponses dès le départ.
1: C'est ça, c'est déjà
0: gagné,
1: de toute manière.

0: Allez, c'est le retour aujourd'hui de notre pourquoi du jour. Ce pourquoi vous pouvez le faire, puisque c'est votre question qui voit sa réponse jour après jour sur Radio 4. Aujourd'hui, nous avons par exemple Stéphane. Stéphane nous a écrit via notre page Facebook Radio 4. Stéphane qui se demande pourquoi la Coupe du Monde se déroule tous les 4 ans.
1: Ça te regarde, t'es de la police, Stéphane?
0: Non, mais... Quelle réponse?
1: Je suis agréable. Hein. Alors, en fait, il y a une raison qui est assez simple, hein, c'est que déjà... Il y a plusieurs facteurs. C'est beaucoup d'organisation. Oui, le nombre de matchs de qualification est considérable, d'accord. Oui. Ils sont disputés aux quatre coins du globe pour décrocher une place parmi les finalistes. Et puis, il y a aussi une complexité forcément logistique d'un tournoi de cette envergure. Il y a une préparation quand même, on est d'accord.
0: Ah ouais, tout le monde n'arrive pas la veille pour le lendemain, oui, c'est sûr.
1: C'est ça. Et puis, ajoutons aussi que bon, bah, c'est l'un des plus grands événements sportifs de la planète qui, du coup, essaye un petit peu de se caler avec les Jeux Olympiques.
0: C'est ce que j'allais dire, oui, parce que les Jeux Olympiques, c'est tous les 4 ans aussi.
1: C'est ça, donc tu verras qu'effectivement, c'est un petit peu le même schéma, que pour les JO, afin d'éviter tout chevauchement entre ces deux événements planétaires. La surcharge du calendrier, aussi le bien-être des joueurs entre en ligne de mire. Donc tout ça fait que la Coupe du Monde, c'est tous les 4 ans et que c'est pas prêt de changer.

0: lundi à tous, en Lot-et-Garonne, en Dordogne, avec Radio 4. Voici tout de suite l'anecdote du mondial. Une anecdote qui va nous faire remonter le temps jusqu'en 1998. Et globalement, Charlotte, quand je pense à Coupe du Monde 98, ça évoque en moi plutôt des bons souvenirs.
1: Et pourtant, il y en a eu un petit peu des mauvais aussi.
0: Ah bon ?
1: C'est-à-dire qu'il y a eu en 1998 la première expulsion pour la France. C'est-à-dire que Zizou est devenu le premier joueur français à être expulsé lors d'une phase finale de Coupe du Monde.
0: Ah ouais ?
1: C'était face à l'Arabie Saoudite. Bon, ironie de l'histoire, cette année-là, il y a 3 joueurs français qui se sont fait expulser lors de ce mondial. Donc en plus de Zizou,
0: Laurent Blanc
1: ouais. En demi-finale face à la Croatie.
0: On s'en rappelle bien sûr.
1: Ouais, Marcel Desailly en finale face au Brésil.
0: Ah ouais.
1: Malgré tout, on a gagné 3-0. Enfin moi je dis ça, je dis rien.
0: Ça c'est vrai. Attends, mais moi j'avais complètement oublié que Marcel Desailly avait été expulsé en plus pendant la finale.
1: Et est-ce que tu te souviens que Zizou a été expulsé lors d'une autre finale ?
0: Non, c'est donc le premier joueur français.
1: Coup de boule.
0: Ah ouais.
1: Bon, ouais.
0: C'est vrai que c'était peut-être prémonitoire.
1: Pas la même histoire, quoi.
0: Allez, bon lundi avec Radio 4, évidemment. On va vous donner rendez-vous demain pour de nouveau 2 heures à passer ensemble sur Radio 4. Bisous à tous.
1: Bisous.
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0: Bonsoir à tous. À la une de l'actualité, 5 nouveaux départements basculent en vigilance rouge pour la canicule à partir de demain. Il y en a donc 54 au total, 35 vont rester en orange. L'alerte rouge va concerner près de 39 millions de personnes partout en France et plus de 300 records de température ont été relevés. Et dans les écoles, environ 1400 établissements scolaires sont fermés et 4000 ont procédé à des aménagements d'horaires. Et attention aux coupures d'électricité, Enedis assure que ça pourrait arriver dans les prochains jours. Julie Pierret.
1: Oui, le gestionnaire du réseau de distribution se dit particulièrement vigilant face aux températures exceptionnelles de ce mois de juin. Dans certaines villes, la chaleur accumulée sous le bitume fait grimper la température des installations souterraines jusqu'à 80 degrés. Un problème pour les câbles les plus anciens, encore présents dans certains quartiers. Leur isolation composée de papier imprégné d'huile résiste mal à ces fortes chaleurs. L'huile peut en fait se liquéfier, le papier se dessécher, les équipements du coup surchauffer jusqu'à provoquer une panne. Pour anticiper ces incidents, Enedis a activé une cellule de veille et prépositionné des équipes d'intervention. Aucun défaut n'a pour l'instant été détecté, mais les prochains jours seront décisifs.
0: Merci Julie. Le réseau continue d'être modernisé, mais le remplacement des lignes les plus anciennes devrait encore prendre une quinzaine d'années. En parallèle et toujours à cause de la chaleur, deux enfants de 2 et 4 ans ont été retrouvés morts dans une voiture à Carpentras. Le véhicule était stationné dans le garage de leur domicile. D'après les premiers éléments, les deux enfants seraient montés dans la voiture à l'insu de leur mère et se seraient retrouvés coincés. La fête de la musique s'est déroulée sans incident majeur hier. Le ministère de l'Intérieur fait état de 268 interpellations, dont 148 à Paris et 185 gardes à vue. Les faits concernent principalement des vols à la tire et quelques violences isolées. Alan Greenspan, ancien président de la Banque centrale américaine, la Fed, est mort à l'âge de 100 ans. Il a dirigé l'institution pendant près de 20 ans, de 1987 à 2006. Il est notamment resté célèbre pour son expression d'exubérance irrationnelle en 1996, un avertissement sur la spéculation boursière qui avait provoqué une chute immédiate des marchés. Coup de tonnerre dans le monde du tennis, la tchèque Markéta Vondrousova, sacrée à Wimbledon en 2023, est suspendue 4 ans pour avoir refusé un contrôle antidopage en décembre dernier. L'Agence internationale pour l'intégrité du tennis estime qu'un refus de test doit être sanctionné comme un contrôle positif. Âgée de 26 ans, l'ancienne numéro 6 mondiale ne pourra plus jouer avant juin 2030. Voilà pour l'actualité, bonne soirée à tous.

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0: Bonsoir à tous. À la une de l'actualité, 5 nouveaux départements basculent en vigilance rouge pour la canicule à partir de demain. Il y en a donc 54 au total, 35 vont rester en orange. L'alerte rouge va concerner près de 39 millions de personnes partout en France et plus de 300 records de température ont été relevés. Et dans les écoles, environ 1400 établissements scolaires sont fermés et 4000 ont procédé à des aménagements d'horaires. Et attention aux coupures d'électricité, Enedis assure que ça pourrait arriver dans les prochains jours. Julie Pierret.
1: Oui, le gestionnaire du réseau de distribution se dit particulièrement vigilant face aux températures exceptionnelles de ce mois de juin. Dans certaines villes, la chaleur accumulée sous le bitume fait grimper la température des installations souterraines jusqu'à 80 degrés. Un problème pour les câbles les plus anciens, encore présents dans certains quartiers. Leur isolation composée de papier imprégné d'huile résiste mal à ces fortes chaleurs. L'huile peut en fait se liquéfier, le papier se dessécher, les équipements du coup surchauffer jusqu'à provoquer une panne. Pour anticiper ces incidents, Enedis a activé une cellule de veille et prépositionné des équipes d'intervention. Aucun défaut n'a pour l'instant été détecté, mais les prochains jours seront décisifs.
0: Merci Julie. Le réseau continue d'être modernisé, mais le remplacement des lignes les plus anciennes devrait encore prendre une quinzaine d'années. En parallèle, et toujours à cause de la chaleur, deux enfants de 2 et 4 ans ont été retrouvés morts dans une voiture à Carpentras. Le véhicule était stationné dans le garage de leur domicile. D'après les premiers éléments, les deux enfants seraient montés dans la voiture à l'insu de leur mère et se seraient retrouvés coincés. La fête de la musique s'est déroulée sans incident majeur hier. Le ministère de l'Intérieur fait état de 268 interpellations, dont 148 à Paris et 185 gardes à vue. Les faits concernent principalement des vols à la tire et quelques violences isolées. Alan Greenspan, ancien président de la Banque centrale américaine, la Fed, est mort à l'âge de 100 ans. Il a dirigé l'institution pendant près de 20 ans, de 1987 à 2006. Il est notamment resté célèbre pour son expression d'exubérance irrationnelle en 1996, un avertissement sur la spéculation boursière qui avait provoqué une chute immédiate des marchés. Coup de tonnerre dans le monde du tennis, la Tchèque Markéta Vondrousova, sacrée à Wimbledon en 2023, est suspendue 4 ans pour avoir refusé un contrôle antidopage en décembre dernier. L'Agence internationale pour l'intégrité du tennis estime qu'un refus de test doit être sanctionné comme un contrôle positif. Âgée de 26 ans, l'ancienne numéro 6 mondiale ne pourra plus jouer avant juin 2030. Voilà pour l'actualité, bonne soirée à tous.

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1: Début juin, Bruno André, le préfet de Lot-et-Garonne, était en visite à Villeneuve-sur-Lot, guidé par la sous-préfète Dali Lazane et le maire Guillaume Lepers pour une journée au cœur des projets structurants. Une journée marathon qui l'a amené des berges du Lot au campus, au cœur du quartier prioritaire, en passant par les chantiers de construction de logements, de jardins urbains, de nouveaux commerces, sans oublier les structures jeunesse, le campus, l'atelier des habitants, jusqu'à l'apéro job qui se tenait ce jour-là sur les allées Georges Legge. Nous l'avons interrogé à chaud sur son ressenti.
2: Mon sentiment, c'est qu'il y a une collectivité qui est extrêmement dynamique, qui travaille sur l'ensemble de l'espace de la ville, sur tous les champs. On a été au bord du Lot, on a été au centre-ville, on a vu des constructions avec toutes les difficultés que ça pose. Le centre-ville, de créer une mixité, de créer une sécurité aussi, je crois que c'est extrêmement important pour la population. On a commencé la journée avec le campus de Villeneuve-sur-Lot, qui est quand même extraordinaire. Et c'est vrai que ce dynamisme, il est important, mais ce sera que grâce à la population aussi. C'est-à-dire que les élus, les agents de la municipalité peuvent faire leur travail, les agents de l'État aussi, mais c'est toujours au service de la population. Et donc la population elle-même aussi doit à la fois exprimer ce qu'elle souhaite, participer aussi à cette vie locale. Je crois qu'on peut vivre agréablement, quel que soit son âge, dans ce territoire. Et là, on peut même trouver de l'emploi pour ceux qui n'en ont pas. Et donc ça, c'est assez extraordinaire. C'est une ville magnifique, très très belle, où on a envie de vivre.
1: Ravi de voir les projets se concrétiser, le maire a tenu de son côté à rappeler le rôle clé de l'État pour soutenir l'inclusion, l'emploi et l'attractivité du territoire. On l'écoute.
3: Les projets deviennent visibles, et notamment tous les projets autour de la réhabilitation du quartier des Ciotales, le logement, les nouveaux parcs en ville, rue de Peine aussi où les travaux sont lancés, sur le parvis Sainte-Catherine. Donc oui, ça y est, tous les projets avancent, c'est des projets de longue haleine, hein, parce qu'il y a beaucoup de travail, et aussi en partenariat avec les services de l'État qui interviennent beaucoup. Il faut le dire, la ville seule ne pourrait jamais porter de tels projets. Puis on a eu l'occasion d'aller au bord du Lot pour exprimer toute l'ambition qu'on a autour du développement du tourisme sur toute la vallée du Lot. Donc c'était une belle journée avec notre projet. Je suis très content parce que derrière chaque projet, je le répète, les services de l'État sont derrière nous. Et c'est plutôt sympa que le patron vienne voir aussi la réalisation sur le terrain.
0: C'était l'actu en Villeneuve, le magazine d'information de la municipalité.

0: Le 17 juin, 10 planeurs sous-marins autonomes ont été déployés depuis Villefranche-sur-Mer dans le sud de la France. Pendant un mois, ces drones intelligents vont explorer les eaux entre la Côte d'Azur et la Corse. Cette mission scientifique inédite est menée par le CNRS et financée par le plan France 2030. L'objectif est de mieux comprendre le fonctionnement de la Méditerranée, une mer particulièrement sensible au changement climatique. Méline Desbac.
1: Ces planeurs, appelés Sea Explorer, fonctionnent sans hélice. Ils descendent et remontent en modifiant simplement leur flottabilité, ce qui permet de parcourir de très longues distances avec très peu d'énergie. Ils peuvent plonger jusqu'à 1000 mètres de profondeur. 5 d'entre eux étudient les courants marins et les mouvements des masses d'eau, tandis que les 5 autres écoutent les sons sous-marins. Ils mesurent notamment le bruit provoqué par le trafic des bateaux et peuvent même détecter et localiser les grands cétacés comme les cachalots. Grâce à cette flotte de 10 appareils pilotés à distance depuis la Terre, les scientifiques peuvent donc observer en même temps une très grande zone. Ils suivent en temps réel leur trajectoire et coordonnent leurs mouvements comme un véritable réseau mobile d'observation. Cette approche permet donc d'étudier des phénomènes comme les tourbillons océaniques, impossibles à suivre avec un seul appareil.
0: Voilà, et les données collectées seront transmises à la plateforme Coriolis, puis partagées avec Météo France et la communauté scientifique internationale. Elles serviront à améliorer les modèles climatiques et à mieux prévoir l'évolution de la Méditerranée, qui se réchauffe plus vite que les autres mers. À terme, elles contribueront à la création d'un atlas environnemental des océans profonds, une avancée pour mieux protéger cet écosystème fragile et précieux.

0: Bonsoir à tous, à la une de l'actualité. 5 nouveaux départements basculent en vigilance rouge pour la canicule à partir de demain. Il y en a donc 54 au total, 35 vont rester en orange. L'alerte rouge va concerner près de 39 millions de personnes partout en France et plus de 300 records de température ont été relevés. Et dans les écoles, environ 1400 établissements scolaires sont fermés et 4000 ont procédé à des aménagements d'horaires. Et attention aux coupures d'électricité, Enedis assure que ça pourrait arriver dans les prochains jours, Julie Pierret.
1: Oui, le gestionnaire du réseau de distribution se dit particulièrement vigilant face aux températures exceptionnelles de ce mois de juin. Dans certaines villes, la chaleur accumulée sous le bitume fait grimper la température des installations souterraines jusqu'à 80 degrés. Un problème pour les câbles les plus anciens, encore présents dans certains quartiers. Leur isolation composée de papier imprégné d'huile résiste mal à ces fortes chaleurs. L'huile peut en fait se liquéfier, le papier se dessécher, les équipements du coup surchauffer jusqu'à provoquer une panne. Pour anticiper ces incidents, Enedis a activé une cellule de veille et prépositionné des équipes d'intervention. Aucun défaut n'a pour l'instant été détecté, mais les prochains jours seront décisifs.
0: Merci Julie. Le réseau continue d'être modernisé, mais le remplacement des lignes les plus anciennes devrait encore prendre une quinzaine d'années. En parallèle et toujours à cause de la chaleur, deux enfants de 2 et 4 ans ont été retrouvés morts dans une voiture à Carpentras. Le véhicule était stationné dans le garage de leur domicile. D'après les premiers éléments, les deux enfants seraient montés dans la voiture à l'insu de leur mère et se seraient retrouvés coincés. La fête de la musique s'est déroulée sans incident majeur hier. Le ministère de l'Intérieur fait état de 268 interpellations, dont 148 à Paris et 185 gardes à vue. Les faits concernent principalement des vols à la tire et quelques violences isolées. Alan Greenspan, ancien président de la Banque centrale américaine, la Fed, est mort à l'âge de 100 ans. Il a dirigé l'institution pendant près de 20 ans, de 1987 à 2006. Il est notamment resté célèbre pour son expression d'exubérance irrationnelle en 1996, un avertissement sur la spéculation boursière qui avait provoqué une chute immédiate des marchés. Coup de tonnerre dans le monde du tennis, la Tchèque Markéta Vondrousova, sacrée à Wimbledon en 2023, est suspendue 4 ans pour avoir refusé un contrôle antidopage en décembre dernier. L'Agence internationale pour l'intégrité du tennis estime qu'un refus de test doit être sanctionné comme un contrôle positif. Âgée de 26 ans, l'ancienne numéro 6 mondiale ne pourra plus jouer avant juin 2030. Voilà pour l'actualité, bonne soirée à tous.

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1: On va écouter aujourd'hui Roy Orbison, celui dont la voix est considérée comme la plus belle de l'histoire du rock'n'roll. Roy Orbison a notamment produit un succès mondial, Oh Pretty Woman, qui a été la musique d'un film très célèbre également, Pretty Woman de 1990.

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On va consacrer cette session à Lazy Lester et à Chet Atkins, tous deux nés le 20 juin. On va commencer par Lazy Lester, né le 20 juin 1933, décédé le 22 août 2018, de son vrai nom Leslie Johnson. On va commencer par cette compilation sortie chez Fly Right, label anglais en 1968, intitulée Poor Boy Blues, Lazy Lester, avec le titre The Same Thing Could Happen to You.

On enchaîne avec un deuxième titre issu donc de cette compilation intitulée Poor Boy Blues, sortie chez Fly Wright en 1968, avec le titre Sugar Coated Love, Lazy Lester.

Toujours avec Lazy Lester, avec cette compilation intitulée I Hear You Knocking, The Excello Singles, sorti sur le label Excello Records en 1994, une compilation sur CD. On commence avec le titre They Call Me Lazy, Lazy Lester.

Un deuxième extrait donc issu de cette compilation sortie en CD sur le label Excello Records en 1994 sous le nom de I Hear You Knocking, The Excello Singles, Lazy Lester avec le titre I'm a Lover Not a Fighter.

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On enchaîne la session toujours avec Lazy Lester, avec l'album intitulé All Over You, sorti sur le label Anton's Records en 1998. Avec le titre The Sun Is Shining, Lazy Lester.

Deuxième extrait ici de cet album intitulé All Over You, sorti sur le label Anton's Records en 1998. Lazy Lester avec le titre I Made Up My Mind.

On enchaîne avec le grand Chet Atkins, né sous le nom de Chester Burton Atkins, le 20 juin 1924, décédé le 30 juin 2001. On commence avec cette compilation sortie en Europe intitulée Guitar Man, sortie sur le label Camden en 2000. Chet Atkins avec un premier titre intitulé Boo Boo Stick Beat.

On enchaîne avec un deuxième extrait donc ici de cet album intitulé Guitar Man, sorti sur le label Camden en 2000, avec le titre Black Jack, Chet Atkins.

Chet Atkins, ici accompagné de Jerry Reed, intitulé Me and Jerry, album sorti chez RCA en 1970. On commence avec le titre Tennessee Stud, Chet Atkins et Jerry Reed.

Un deuxième titre issu donc de cette collaboration Chet Atkins et Jerry Reed sur cet album intitulé Me and Jerry, sorti sur RCA en 1970 avec le titre Old Man River.

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On enchaîne la session toujours avec Chet Atkins, cette fois-ci accompagné de Mel Travis, avec cet album intitulé The Atkins Travis Traveling Show, sorti sur le label RCA 1974. On commence avec le titre Down South Blues, Chet Atkins et Mel Travis.

On enchaîne avec un deuxième titre issu donc de cet album intitulé The Atkins Travis Traveling Show, sorti sur le label RCA 1974. Avec le titre I'll See You in My Dreams, Chet Atkins et Merle Travis.

Autre album en collaboration avec Jerry Reed, Chet Atkins, avec cet album intitulé Sneaking Around, sorti chez Columbia en 1992. Avec le titre Summertime, Chet Atkins et Jerry Reed.

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C'était la dernière session de la saison. On reprend en septembre. On va terminer donc cette session avec un titre de Lazy Lester, issu de cet album intitulé I Hear You Knocking de Excello Singles, sorti chez Excello Records en 1994, avec le titre Tell Me Pretty Babe, Lazy Lester. Bon été à tous, à très bientôt.

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